0: Moi,
1: je suis pas disponible à midi, mais bon, après, je suis quand même.
0: Ah, d'accord. Alors, ok.
1: Non, bah, écoutez, on est sur de l'ego avec Serena. Moi, j'ai envie de découvrir Serena.
0: Oui, bien sûr, gros ego que tu es. Alors, avec qui tu aimerais déjeuner si tu pouvais déjeuner avec une star?
2: C'est un date ou c'est juste...
1: Ah, c'est un date. Bon, petite personnelle, c'est un date que je veux, moi.
0: Alors écoute, donc, tu déjeunes avec ta star, après tu fais bien ce que tu veux, voilà.
2: Peut-être un beau gosse, alors moi
1: effectivement,
2: je... Je trouve que Adam Driver, il est hyper beau, alors
0: ah ouais, carrément.
2: C'est l'acteur là qui joue le nouveau méchant dans les Star Wars.
0: Ah oui, le brun avec les yeux, oui, d'accord, ok, aïe aïe aïe aïe.
2: Tu irais avec lui, quoi.
0: Tu déjeunerais avec lui, bah écoute, ça serait super ça. Et alors, si tu devais donner ton principal défaut, ça serait quoi?
2: Mon principal défaut, je pense que je suis trop perfectionniste.
0: Ah, t'es chiante quoi.
2: Ouais, un peu chiante peut-être.
0: Ah, c'est ça, ouais, souvent, bon. Eh là là là là là là. Alors écoute, là c'est la question à choix multiples. Je vais te poser la question, je vais te proposer tes choix, évidemment, et tu auras 10 secondes pour me répondre. Alors, je te mets une ambiance.
1: Ah, c'est à prendre compte. Hein.
0: Alors, je vais te poser une question sur, en effet, la question de la Pentecôte. Aujourd'hui, évidemment, c'est lundi de Pentecôte. Le pense-compte ?
1: Oui, le pense-compte.
0: Le pense-compte ?
1: Bah oui.
0: Est-ce que tu sais combien il y a de jours après Pâques et célébrer la Pentecôte ? Après, combien de jours après Pâques on célèbre la Pentecôte ? Je te donne des choix. 7 jours, 40 jours, 50 jours ou le temps que les cloches reviennent de week-end. Top chrono, 10 secondes.
2: Peut-être que je dirais 40 jours.
0: 40 jours ?
2: Ouais.
0: Alors c'était presque ça, mais non, c'est 50 jours. La Pentecôte est célébrée 50 jours après Pâques. La descente du Saint-Esprit, les apôtres, tout ça. Voilà, Pentecôte, ça signifie 50e.
1: Thierry est parisien, mais aujourd'hui il vit à Marseille, dans les Bouches-du-Rhône, avec toute la petite famille. Il est marié à Rosalie depuis maintenant 3 ans. On a vu d'ailleurs ce beau mariage sur M6. Thierry qui est agent de sécurité depuis des années, qui a connu de la star, c'est vrai. Oui, qui a été le garde du corps de Daniel Auteuil, il paraît aussi.
3: Aussi.
1: Ah ouais.
3: Oh, j'en ai fait beaucoup. Ouais.
1: Bah, t'as protégé Emmanuel Macron aussi sur un salon. Hein.
3: Si, mais quand sur un salon à Paris, quand il était venu, il était ministre à l'époque.
1: Bah oui, mais c'est pas une mince affaire. Et alors t'es une star toi, parce que t'es à l'affiche d'un film, Les Vacances de Mr Bean. Mais raconte.
3: Bah en fait, comme je faisais de la sécurité rapprochée sur les plateaux, et en fait on m'a demandé de faire la protection à Mr Bean. Sur le film Les Vacances de Mr Bean.
1: D'accord.
3: Et à un moment donné, la production m'a demandé, écoute Thierry, puisque t'as des tatouages et tout ça, ils m'ont dit, écoute, si tu veux, on te met sur une affiche, parce que Mr Bean doit faire une cascade à la fin du film. Et ils ne savaient pas quoi mettre sur l'affiche, donc ils m'ont mis moi. Voilà.
1: Alors, t'es en train de dire que là, l'affiche des Vacances de Mr Bean, si je la chope, t'es dessus. C'est extraordinaire. C'est
3: génial. Tout à fait, je suis sur l'affiche.
1: Ah, on va tous aller regarder. On va regarder ça. Tu as un petit rituel, puisque nous, on offre la machine espresso, hein, la machine Malongo. Thierry?
3: Oui. Le petit rituel, c'est je me lève tous les matins avant ma femme pour lui préparer son café.
1: Qu'est-ce que c'est?
0: Mais dis donc, qu'est-ce que c'est que ça?
1: Oui, qu'est-ce que ce romantique?
0: Oh là là là là!
1: Un petit peu, alors tu te rends compte.
3: Dès qu'elle bouge, je me lève, je prépare la machine.
1: Je te souhaite de gagner le très beau séjour à Autun, mais enfin là tu peux déjà prévenir que si tu gagnais pas, il y a quand même la machine espresso Malongo. Là tu pourras te régaler et à nouveau. Toi si t'étais un animal, ce serait pas comme Serena qui a dit un aigle. Toi tu serais quoi?
3: Moi un lion.
1: Un lion. Rugir à nouveau de plaisir. Ben oui, le mâle dominant, l'animal le plus fort de la chasse.
0: Oui, allez, ça va.

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1: Alors, Colin, tu as repris la main, tu as 2 points, je suis très contente. On va continuer sur cette lancée. Alors, comme ça, pour l'anniversaire de ta sœur, tu lui as offert une pochette de jeux à gratter. Hein? Hein? Hein? Hein? Et dedans, il y avait un faux ticket gagnant à 20 000 euros?
2: Non.
3: Hein? Hein? Et on m'a calmé, hein. Normalement, c'est le plus gros la somme.
1: Non mais attends, tu lui as mis dedans un faux ticket. Donc elle regarde, elle découvre qu'elle a gagné 20 000 euros, elle est comme une dingue. Toi, pendant ce temps-là, évidemment, tu filmes.
3: Exactement.
1: Et alors, qu'est-ce qui se passe-t-il?
3: Et alors, la réaction est assez hilarante. Au début, je voulais vraiment faire une plus grosse somme. Mais c'est vrai, bon, elle n'a pas de problème cardiaque, parce que bon, il ne faudrait pas non plus être débile à ce point-là. Mais je voulais faire une plus grosse somme, on m'a calmé. Et donc, dans une pochette de tickets à gratter, il y en avait plusieurs, j'avais mis au milieu ce ticket à gratter, faux ticket à gratter. Et donc, alors, elle a gratté les 3 couronnes, abété 20 000 euros. Donc, elle explose de joie. Et donc, au bout de 10 secondes, moi, j'ai pas pu me retenir de rire. Et voilà, elle est très vite descendue, malheureusement.
1: Alors, comme elle est pas, voilà, elle a pas trop digéré d'avoir une fausse joie, elle s'est un petit peu vengée parce que pour ton anniversaire, elle est arrivée avec quoi? Comme cadeau?
3: Avec un nouvel iPhone.
1: Ah voilà.
3: J'avais toute ma famille qui était réunie, et donc elle est arrivée avec une poche d'une marque d'opérateur et elle m'a amené la boîte de l'iPhone en me disant voilà, on s'est tous cotisés. Donc le retour de la médaille a été très très dur.
1: Parce que t'as ouvert la boîte et il y avait quoi dedans?
3: Il y avait un vieux téléphone.
1: Et oui, il y avait un vieux Nokia avec le serpent, tout ça là. Et ben, elle s'est bien vengée, bien fait pour toi. Voilà. Enfin, c'est très drôle. Hein. Ceci étant dit, je trouve que c'est une très très bonne vanne. Alors, on va essayer de marquer 3 points de plus avec la question à choix multiples. Je te pose la question, je te propose des réponses. Mon top chrono, tu auras 10 secondes pour me donner la réponse. Tiens, une petite chanson. Avec Monsieur Eddy qui chante Soif d'aujourd'hui. Alors, quel objet a inspiré la forme des premières bouteilles de coca? Une fève de cacao? Une ampoule électrique? Une quille de bowling? Ou les joues d'Éric Bastien?
2: C'est une honte.
1: Donc, quel objet a inspiré la forme des premières bouteilles de coca? Une fève de cacao, une ampoule électrique, une quille de bowling ou les joues d'Éric Bastien? Top chrono, 10 secondes.
3: J'étais tenté de dire les joues d'Éric Bastien, mais on va dire plutôt la fève de cacao.
2: C'est dégueulasse.
1: Pardon. C'est une bonne réponse. Voilà, évidemment, c'est la cabosse de cacao. Et c'est très, très bien. Voilà, 5 points pour toi.
2: Oui, j'ai des bonnes joues. On peut mettre plein de choses dedans. Et de la bonne cuisine, peut-être celle que Marie-Laurence prépare pour nous. Elle habite à Calmont, en Haute-Garonne. Elle travaille à Toulouse, avec ici Occitanie. C'est vrai que t'es gourmande, Marie-Laurence. Hein, on va se dire les choses.
4: Oui, hélas.
2: Oh, bah, hélas, non. C'est une bonne chose. Tu dois ça de ta grand-mère?
4: Ouais. Oui, en fait, ma grand-mère qui était cuisinière dans une famille bourgeoise à l'époque,
2: en
4: Bourgogne, et puis voilà, et puis ça s'est transmis de génération en génération. Ma maman cuisine très bien, mon papa cuisine très bien, et puis voilà, et puis moi je suis gourmande et je cuisine.
2: Alors tu fais des
4: confits. Des kilos.
2: On est tous là.
1: Mais... Excuse-moi, tu dois ça de ta grand-mère. Alors tu tiens ça de ta grand-mère. Ou tu dois ça à ta grand-mère. Excusez-moi, mais il y a un moment donné, des enfants nous écoutent.
2: Merci, Maître Capello.
1: Voilà.
2: Heureusement qu'elle est là. Tu adorais le risotto, ou tu adoras le... Comment on dit?
1: Tu adores, tout simplement.
2: Tu adores le risotto, moi aussi j'adore. Tu as une recette particulière?
4: J'adore.
2: Ouais.
4: J'adore, là par exemple en ce moment avec des asperges, c'est absolument délicieux.
2: Ah là là, oui. Et tu fais des tartes aux asperges d'ailleurs?
4: Oui, tout à fait. Tout à fait, avec une base de parmesan, les invités se sont régalés.
2: Des verrines également, des grillades. Par contre, t'es pas très dessert, moi j'aime un peu déçu, j'aime bien les desserts, moi t'en fais pas du tout.
4: Non, mais je suis très peu en fait, moi, à part le tiramisu et les charlottes, comme ma fille d'ailleurs. Voilà, je suis pas sucrée en fait, je suis plutôt salée.
2: Bah écoute, moi le tiramisu ça m'ira très bien. Hein. Alors qu'est-ce que c'est cette histoire, chaque fois que tu vas dans un pays, Dieu sait que tu voyages beaucoup, tu ramènes un éventail.
4: Ouais, mais c'est... Alors, j'ai jamais collectionné. Je comprenais pas pourquoi les gens collectionnaient. Et puis, finalement, je crois que je me suis prise d'affection pour les éventails. Et du coup, chaque fois que je pars, maintenant, j'en ramène un. Et ma foi... Mais c'est pas pour les enfermer dans une armoire. Hein.
2: Ben oui, tu les utilises.

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1: Alors, Véronique. Oh, Véronique, elle m'a bien fait rire, cette petite anecdote. Il paraît que quand on était petite, on a été au cimetière et qu'on a fait... On a fait des petites bêtises dans le cimetière.
2: C'est pas des bêtises, c'est parce que j'ai fait Robin des cimetières.
1: Oui.
2: Quand j'étais petite avec ma cousine, et ben, dans les cimetières, il y avait des tombes où il y avait plein de fleurs. Et puis des tombes où il n'y en avait pas, alors on a partagé.
1: T'as partagé, t'as mis des fleurs sur des tombes où il n'y en avait pas. Moi, je trouve ça super mignon.
2: Voilà, je crois que les gens, ils n'ont pas trop aimé quand même.
1: Ah, tu t'es fait engueuler?
2: Un petit peu. Et alors, il a fallu remettre. Alors, on a remis comme on ne savait pas remettre. On a remis comme on pensait. Mais on a dit que c'était comme ça. On a remonté en plus.
1: Ah, il y a un moment donné, on ne peut pas tout faire. Hein. Faire Robin des Bois et dire des choses intéressantes et vraies. Hein. Stop. Alors, ma chérie, là, tu as 3 points. C'est super, t'es en tête. Mais est-ce que tu pourras en marquer 3 de plus? C'est la question à choix multiples. Donc, je vais te poser une question sur le parfum Dior. Écoute bien. Actuellement, quelle est la star qui est l'égérie du parfum J'adore de Dior? Alors, écoute bien. Actuellement, Marion Cotillard, Rihanna, Charlize Theron ou moi? Top chrono, 10 secondes.
2: C'est Rihanna.
1: Rihanna, c'est vrai qu'elle est belle. On ne peut pas dire le contraire.
2: Elle est magnifique.
1: Allez, on écoute.
3: C'est pas Marion Cotillard.
1: Voilà, c'est Rihanna, bravo. Tu as 3 points de plus.
3: Christophe.
4: Oui.
3: Est-ce que tu portes du Dior?
4: Je porte pas de Dior.
1: C'est quoi ton parfum?
3: C'est quoi ton parfum?
4: Moi, je porte du Guerlain.
3: Guerlain, Boss, voilà, on en a cité 3.
4: Okay, Guerlain. Très bien.
3: Exactement. Tu aimes bien les sensations fortes, toi, hein, Christophe. Christophe qui est à Saint-Estèze, oui. Pyrénées-Orientales.
1: Demande pardon aux Pyrénées-Orientales.
3: Il est gendarme, il aime forcément les sensations un petit peu. Côté manège, alors raconte un peu, Port-Aventura, ça t'a marqué? C'était quelque chose d'assez rock'n'roll.
4: Port-Aventura, c'est génial. C'est un parc d'attractions qui se trouve à proximité de mon domicile et c'est génial. Il y a pas mal de manèges à sensations fortes.
3: Bien sûr.
4: Le Dragon Khan, entre autres, la tour, le Shambhala, c'est top.
3: Et puis le frère Harry Land, on l'oublie pas, on l'a offert un séjour dans le
4: parc. Exactement.
3: T'as fait du parapente avec ton fils à La Réunion quand je parlais un peu des sensations fortes. T'as fait de l'hélico aussi en Guadeloupe. Non, t'aimes bien, t'es un aventurier, quoi. T'aurais pu faire Koh Lanta. Ben oui.
4: J'aurais pu, oui. J'adore l'aventure, j'adore tout ce qui est un peu sensations fortes. Et oui, le parapente. Entre autres, à La Réunion, une expérience géniale.
3: J'imagine. Alors, si t'étais un animal, on l'a pas souvent, tu serais...
1: Qu'est-ce que c'est?
3: C'est quoi, ça, Christophe?
1: ça, on dirait mon cotière le matin qui se réveille, mais bon...
3: C'est un cerf, ça. C'est le brame du cerf, ça.
4: Exactement.
3: Eh oui, et toi tu voudrais être un cerf avec des cornes et tout, des bois là sur la tête.
4: Exactement.
1: Mais pourquoi?
3: Pourquoi?
4: Parce que je trouve que c'est un animal majestueux et qui est assez imposant.
3: Ok. Non mais c'est vrai, c'est majestueux, effectivement.
1: J'adore. Les pauvres, ils sont beaucoup tués par.
3: Ça c'est encore une autre.
1: Par les cazadores.
3: Quel beau talent inutile alors que nous sommes en plein Roland Garros. Tu sais faire plein de choses avec une balle de ping-pong. Mais quoi?
4: Avec les balles de ping-pong, j'arrive à les faire tenir en lévitation en soufflant en dessous de...
3: Bien sûr.
4: En équilibre.
1: Moi, j'aimerais bien aller visiter la gendarmerie de Saint-Estève.
3: Allez, gars, faut que je vous montre un truc. T'as rien avec ma balle de ping-pong.
1: Écoute-moi bien, la prochaine fois que je vais voir mes copains à Thuir, je passe à Saint-Estève, c'est à côté.
3: Crédibilité, l'adjudant.
1: L'adjudant.
3: Est-ce qu'on peut avoir une vidéo? Tu te filmes en faisant ça et t'inquiète pas, on saura quoi faire de la vidéo.
4: Non.
1: Ouais, on saura bien quoi.
4: Droit d'auteur.
1: Voilà.

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1: Alors, dis donc, il paraît que on a joué à Daktari en allant ce voyage, pendant le voyage de en Namibie.
2: Hein, hein,
1: on a rencontré des amis, des animaux sauvages. Qu'est-ce qui s'est passé?
2: Quand on était en Namibie, on a rencontré plein d'animaux sauvages. Et puis un soir, on s'est couché et on s'est fait raccompagner par un ranger parce qu'il n'a pas voulu qu'on rentre tout seul. Parce qu'on avait une voiture avec la tente sur le toit. Mm-hmm. Et puis quand on est arrivé avec sa petite lampe, il nous dit bon, ben, vous voyez là, c'est un crocodile.
1: Oh, bah écoute, il faisait une petite balade du soir.
2: Voilà, donc on est vite rentré dans la tente et puis on n'a pas du tout envie de faire pépé la nuit.
1: Ah bah non, tu m'étonnes. Hein. Sinon, c'est... Bah oui, hein, c'est sûr que les crocodiles, c'est pas très gentil. Alors, il paraît que t'es un peu naïve, un peu la poisse. Tu te fais voler ta carte bleue à Prague, mais tu peux me dire le profil du voleur, s'il te plaît?
2: Ah ben, en fait, c'était dans le bus de l'aéroport et puis il y a une petite mamie qui nous a demandé, qui nous a dit « Ah, vous êtes français, j'aime bien parler français, je parle pas souvent, j'ai pas l'occasion, rien. » Et puis quand on est arrivé, ben, on n'avait plus de carte bleue.
1: Et voilà.
2: C'était vraiment une petite mamie à qui on aurait donné le bon Dieu sans qu'on
1: fasse. Et voilà.
2: Surtout qu'il y avait la visite du pape, mais bon, voilà.
1: Et voilà. Et voilà, tu t'es fait avoir par une petite mamie. C'est les pires, les petites mamies. Tu veux que je te dise les pires, c'est les petites mamies. Alors, ma chérie, nous allons tout de suite marquer 5 points de plus. C'est là que tu ferais un sans faute, ce serait merveilleux. Tiens, je te mets une petite chanson. Allons parler de crêpes. Je suis affamée, hein, je vous préviens. Alors, quel prénom désigne les célèbres crêpes flambées à l'orange et au Grand Marnier? Comment qu'on les appelle, les crêpes au Grand Marnier et à l'orange quand elles sont flambées? Top chrono, 10 secondes.
2: Je rappelle qu'on habite à Nantes, c'est les crêpes Suzette.
1: Eh oui, les crêpes Suzette comme Danny Briand. Et oui, les crêpes Suzette, hein, ça a été inventé fin 19e, un flambage réalisé par un jeune apprenti cuisinier. Ça a été un peu comme un accident et du coup c'est resté. Bravo, ça te fait 11 points.
3: Je crois que c'est comme la tarte à tatin.
1: Exactement.
3: Aussi, c'est un accident. Ouais.
1: Souvent, tu sais, les trucs comme ça.
3: Oui, ouais, ouais. Nous aussi, c'était un accident. On s'est rencontrés, puis d'un coup, on a fait des missions.
1: Voilà, c'est un truc de dingue.
3: C'est 2 ans, hein, et on est content.
1: Oh là là.
3: Ça fait plaisir.
1: Jamais 203, comme dirait l'autre.
3: Je crois que oui, il ne faut jamais dire Fontaine. Hein. Nous sommes tous d'accord. Christophe, avec ici Roussillon. Alors, Christophe, qui est gendarme, rappelons que c'est un gendarme, c'est un adjudant. Il a rencontré Jade dans le cadre de la patrouille.
1: Ah.
3: Et oui.
4: Ah. Exactement.
3: Allez, raconte, c'est le gendarme se marie, ton histoire ou pas?
4: Pas encore, on vit dans le péché, mais...
1: quelle honte.
4: Non, oui, effectivement, rencontré en patrouille. En fait, elle revenait de voyage en Thaïlande et le collègue de boulot avec qui j'étais ce jour-là a décidé de lui rendre visite. Donc, arrivé à son domicile... On a discuté, elle nous a servi un petit jus à bois, un petit jus d'orange.
1: Petit jus d'orange.
4: Et exactement. Et en quittant le domicile, il y avait son numéro de téléphone affiché sur sa voiture.
3: D'accord.
4: Parce qu'elle est photographe et du coup, j'en ai profité pour récupérer son numéro de téléphone.
3: Oh, c'est l'enquêteur qui parle.
4: Comment?
3: C'est l'enquêteur qui parle. C'est le mec qui a repéré le numéro de téléphone, bien sûr.
4: Bah oui. Exactement. Et du coup, j'en ai profité pour lui écrire, la remercier. On s'est revu, on s'est jamais quitté.
3: Et dis donc, j'ai dit que c'était une patrouille, mais si j'entends bien, c'est un copain, c'est un de tes collègues qui décide d'aller voir une copine. C'est pas, on n'était pas sur une interpellation, là, hein. C'est pas de la patrouille, hein.
4: C'était du contact.
3: Ouais, du contact. On allait boire un petit verre de jus d'orange, du contact.
1: Ouais, un petit verre de jus d'orange dans les Pyrénées. Les gendarmes,
3: jus d'orange, hein. Vous savez que votre adjudant, il fait souffler les belles de ping-pong, hein. Vous êtes au courant, les gars, dans la gendarmerie. Ouais, sacré Christophe. Bon, Christophe. Christophe qui est un peu un sous-doué aussi, hein. On en parlera peut-être dans un instant. Mais le gendarme, il a falsifié ses bulletins quand même quand il était gamin. Hein. C'est moche.
1: Ah là là là là là là là.
3: C'est moche.
1: Pour pas te faire engueuler par tes parents, c'est ça?
4: Exactement, c'est ça. Pour pouvoir aller au rugby, je falsifiais mes bulletins pour chaque fois que j'avais des bonnes notes, pour pouvoir aller au rugby avec les copains et profiter.
1: Ouais. Bah, quand les vraies notes arrivaient, tu te faisais deux fois plus
3: longue. Surtout qu'il était nul en classe, hein, tu l'assumes. Donc, à un moment donné...
4: Exactement. Il n'y a pas à avoir honte.
3: T'es nul toute l'année, et en tous les cas, t'es pas bon, c'est toi qui l'as dit avec tes nul. Et d'un coup, tes parents voient que t'as eu 19. Hey, oh, hey, tu les prends pour qui? Hein? Pour du jambon de Bayonne?
1: Ouais, voilà.
3: C'est
1: voilà,
3: ça. Christophe.
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2: Alors, nous sommes avec Mickaël qui a 4, Estelle qui a 3, Mickaël qui joue avec ici Sud-Lorraine. Mickaël, nous allons parler du fait que tu es un peu taquin avec tes collègues.
3: Tout à fait, oui, même trop.
2: Ah là là là là, ça fait de la blague. Oula. Il paraît qu'une fois que tu as entouré de films étirables, une voiture de collègues, c'est-à-dire
3: Un rouleau de film, et en plus il pleuvait le jour-là et c'était bien amusant. Je l'ai encerclé, j'ai fait plein de tours avec, et le collègue, quand il est sorti à 16h, il pouvait pas rentrer dans sa voiture et il pleuvait.
2: Ah, mon
3: Dieu. La voiture était filmée et tout, donc c'était vraiment rigolo et je l'ai filmé en plus.
2: Il t'adore donc.
3: Oui.
2: Il paraît que tu caches des outils, tu déprogrammes des machines, c'est-à-dire.
3: Oui, quand quelqu'un fait un programme sur la machine et qu'il part pour aller soit chercher un outil ou autre, je dirige la machine, je change les cotes. Et du coup, il n'y a pas la même pièce, donc c'est rigolo.
2: C'est hyper rigolo, mais tu mets des bonbons à l'amande dans le café de tes collègues?
3: Aussi, oui. Et ils toussent pas mal après, du coup. Ouais.
4: C'est sympa, celui-là.
2: Mais dis-moi, ils se sont jamais vengés de toi?
3: Non, pas spécialement, non.
2: Ah bon? C'est-à-dire?
3: Non, je sais pas s'ils ont peur, de me refaire la même chose ou non. J'ai pas de farce de leur côté.
2: Je vais appeler immédiatement tes collègues. Je pense que moi, je serais toi, je ferais quand même un petit peu attention.
4: Oui.
2: Parce que toutes ces années à faire des blagues.
4: Je pense qu'ils vont venir le cap, tu rais.
3: Oui.
4: Ça s'appelle cap, hein, je le rappelle pour ceux qui nous rejoignent. Voilà.
2: Je demande pardon à la France. Alors, ne ris pas, Mika, ne ris pas. Alors,
3: mais si, c'est rigolo.
2: Bon. Tiens, je vais te mettre une petite chanson. Pour.
3: Oui.
2: Oui. Parce que il paraît que tu as eu une petite aventure quand t'es parti en voyage à l'île Maurice.
3: Oui.
2: Et oui, parce que t'es bien arrivé avec ta chérie, mais pas les bagages. Alors, qu'est-ce qui s'est passé?
3: Ils m'ont pas suivi, malheureusement.
2: Alors, qu'est-ce qui s'est passé?
3: On est arrivé à Air Mauritius. On attendait comme deux, et nos valises ne sont pas arrivées. Ils étaient restés à Charles de Gaulle.
2: Et donc, comment vous avez fait sans...
3: On a dû se débrouiller pour trouver des magasins là-bas, pour s'habiller, pour Donc, les vacances commençaient déjà très bien.
2: Ah là là là là, une semaine d'achat pour acheter des nouveaux vêtements qu'on n'a pas forcément, on aime bien. Alors, il paraît que Jenny Lee, elle aimait pas trop, il y avait trop de couleurs.
3: C'est ça.
2: Ah là là, oui, je comprends, c'est terrible.
4: Ah, c'est mieux le noir, hein, c'est comme Zorro, il peut mettre des capes.
3: Zorro.
4: Oh là là. Tu me surpasses aujourd'hui.
3: Il me tacle.
4: Oh, c'est gentil.
2: Alors, tu sais quoi, la meilleure réponse, mon petit chat, c'est que tu vas gagner. Tu vas gagner 5 points tout de suite. Tiens, je te mets une petite chanson.
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2: Alors, comment ça s'appelle quand on voit tout un groupe de poissons qui nagent, justement? On dit c'est.
3: Comment un ça s'appelle? Un banc de poissons.
2: Un banc de poissons? Alors, est-ce que c'est vrai? Est-ce que c'est faux? Est-ce que c'est vrai? Est-ce que c'est faux? Eh ben, c'est vrai, oui, bien sûr. Donc, ça fait 5, t'as 9.
4: Comment tu l'engueules?
2: Voilà. Mais
4: non. Oui, mais bien sûr, non, non, là.
2: Je l'engueule pas, je me réjouis au contraire.
4: Chacun son coaching.
2: Ah oui, ça, moi, j'encourage, hein, tu sais.
4: Applaudis. Bon, alors, Estelle est en face, là. On va jouer dans un instant pour tenter de marquer 5 points de plus. Estelle, ici, Pays de Savoie. Estelle qui a été à Koh-Lanta. Alors. Attention. Tu n'as pas fait Koh-Lanta l'émission. Tu as été à Koh-Lanta en Thaïlande.
6: Oui, j'ai pas participé à l'émission. Non.
4: Parce que la première édition de Koh-Lanta, l'émission, c'était en Thaïlande, à Koh-Lanta. C'est pour ça que l'émission s'appelle comme ça. Qu'est-ce qui t'est arrivé sur le bateau?
6: On avait prévu de faire une petite excursion à la journée. Donc on est tous partis sur une petite pirogue. On avait loué un petit bateau un petit peu traditionnel. Et on allait sur une petite île, on a passé la journée, etc. Donc il y avait quoi, une heure de traversée, tout s'est bien passé. Et au retour, les guides nous disaient, il faut partir une heure avant, enfin même deux heures avant, on prévoit un orage, etc. Donc au lieu de partir à 15h, on est parti à 14h. Dommage, parce que c'est vrai que la journée était belle, on avait bien profité, etc. Et puis, on part, et 10 minutes après, la mer est complètement déchaînée, c'est creux de 6 mètres.

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3: Il est 20h, mais c'est pas le 20h. Mais non, c'est Décibel avec ce soir les chansons préférées de notre roi de la casserole, baron de la sauce, prince des grillades, duc des desserts, empereur des recettes gourmandes, Laurent Mariotte.
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3: Laurent Mariotte qui vous propose une année en cuisine, un almanach de 365 recettes pour vous inspirer au fourneau. Il a aussi des tas de chansons géniales à partager avec vous ce soir. Bienvenue. Salut Laurent Mariotte.
5: Salut Émilie, bonjour tout le monde.
3: Qu'est-ce que je suis contente qu'on se retrouve dans un studio de radio, mon cher Laurent.
5: Avec plaisir, ça fait 17 ans qu'on se connaît.
3: Oui.
5: Et oui, parce que je vous associe au début de Petit Plan d'Équilibre. Je faisais une autre émission dans laquelle vous étiez chroniqueuse sur TF1 et c'était il y a 17 ans déjà.
3: Ouais, on s'était rencontrés et on a même fait un pilote, mais évidemment Laurent ne m'a pas gardé. Je cuisinais pas terrible.
5: C'était pour les petits plats dans les grands, absolument, ouais, en direct sur TF1.
3: Et alors, Laurent Mariotte, donc aujourd'hui, évidemment, on vous associe immédiatement à la cuisine, mais ce qu'il ne faut pas oublier, c'est qu'en fait, vous avez complètement changé de vie il y a 20 ans. Avant 2005, vous n'étiez pas cuisinier médiatique ou cuisinier tout court. C'est en fait il y a 20 ans que vous avez pris la décision de changer de vie. Avant, vous étiez un animateur, j'allais dire, normal, comme
5: généraliste
3: nous.
5: Comme généraliste. Vous, je faisais le même métier que vous. J'ai fait, disons, des émissions jeunesse sur Canal J, ensuite Interville sur TF1, des émissions de divertissement sur TF1. Il y a 20 ans, j'ai passé un CAP de cuisine à l'école Ferrandi et je suis devenu chroniqueur culinaire, ouais, journaliste culinaire. Ouais.
3: Et puis alors après, l'aventure, vous la connaissez, hein, notamment les petits plats en équilibre, émission culte de TF1.
5: Ah, on l'avait orchestré le jeu.
3: Ouais.
5: C'est la première version.
3: Ça, c'est la première version du générique.
5: On travaille un peu au fil des années.
3: C'est ça. Chaque année, ça change un peu. Ça devient presque comme du Stromae maintenant. Le générique des petits plats en équilibre. Et puis, Laurent Mariotte, vous avez vendu plus d'un million de bouquins. Le nouveau, donc une année en cuisine. C'est un almanach. Hein, c'est pas compliqué. Chaque jour, on a une recette. Allez, j'en prends une au hasard. J'ouvre.
5: Prenez le 13 décembre.
3: Allez, tiens, je prends le 13 décembre. Hop, 13 décembre. La soupe rustique. Alors ça, j'adore ça avec vos recettes, Laurent Mariotte. C'est que ça coûte que dalle. Puisque là, les ingrédients, les amis, c'est poireaux, carottes, pommes de terre, oignons, beurre, crème fraîche, sel, poivre
5: c'est et un bouillon de légumes. J'adore les soupes là, avec cette saison. On adore les soupes et en mettant un petit morceau de talon de jambon, un morceau de lard, voilà, on a des protéines à l'intérieur. C'est tout de suite rassasiant, nourrissant. C'est vrai que j'adore les soupes. Oui.
3: Oh, je préfère le 14.
5: C'est quoi ?
3: Ma brandade de lieu jaune.
5: Ah, bien aussi. Ouais.
3: On adore la brandade.
5: Eh oui. Ah, mais il y a 365 recettes, donc voilà, il y a de quoi faire et tenir toute l'année, absolument.
3: 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Et puis il y a aussi le magazine, enfin on parlera de tout ça, mais vraiment, c'est toute une vie de cuisine qui quand même laisse de la place à la musique. Alors, Laurent Mariotte, c'est quoi votre rapport avec la musique ? Ce soir, vous allez partager avec nous vos chansons préférées. Mais c'est quoi ? C'est tout le temps ? Ou alors c'est des moments précis de la journée pour vous, la musique ?
5: C'est un petit peu tout le temps, effectivement. Alors, je commence avec la radio le matin, où j'aime bien m'informer. Mais la musique, c'est beaucoup dans la voiture, parce que je prends encore la voiture, voilà. C'est dans les écouteurs, dans le train. Je prends beaucoup le train aussi. Donc voilà, j'écoute pas mal de musique. Et c'est beaucoup de chansons françaises, parce que j'étais élevé à la campagne dans une famille dans laquelle on écoutait beaucoup de chansons françaises. J'ai un accent et un anglais déplorable, donc je comprends pas forcément les paroles et j'arrive pas à chanter. Je vous dis ça parce que j'aime bien chanter, moi, quand j'écoute de la musique, en fait. Ça me donne une patate, ça me met une énergie. Donc voilà, c'est très important.
3: Ouais. Ok, donc on peut vous gauler en train de chanter yaourt.
5: Ah oui, j'ai des gens qui me connaissent parfois et qui sont morts de rire parce que je chante très, très. Non, mais le problème, c'est que je chante très mal en plus. Donc c'est très désagréable pour l'entourage et c'est comique pour ceux qui regardent.
3: Oui. Allez, tiens, dédicace, j'imagine, alors, à votre famille à la campagne. C'est le Loir-et-Cher de Michel Delpech.
5: Ah bah oui, exactement. Mais là, c'est la première. Vous voulez que je vous dise ? C'est la première chanson que dont je me souviens avoir chanté. J'étais sur le lit de ma mère et je sautais sur le lit. Je me vois, j'avais 5 ans, chanter cette chanson. Voilà.
3: Oh, j'adore. On dirait que ça le gêne.
5: Ben
3: marcher dans la boue. Michel Delpech, le Loir-et-Cher. Première chanson de la très bonne sélection de Laurent Mariotte.

0: Je vous confirme l'info que Laurent Mariotte nous a donnée avant d'écouter cette chanson. Effectivement, il aime bien chanter les paroles. Et effectivement, ça donne la pêche, une chanson pareille.
1: Oui. Mais Delpech, ça donne la pêche. Mais c'est super. Non, mais c'est vrai. Non, mais j'adore.
0: On va lui faire des t-shirts.
1: Plein, bien sûr. Voilà, ça, c'est du slogan, vous voyez. Mais non, elle est bien, cette chanson. Et c'est vrai que, voilà, quand on part de sa campagne, de sa province et qu'on va à Paris ou ailleurs, on peut avoir le sentiment de délaisser ses origines parfois. Ouais. Et on y revient. Et voilà, donc ça raconte plein de choses, ouais.
0: C'est vrai, c'est vrai. Alors, pour autant, mon cher Laurent Mariotte, il y a des chansons en anglais dans votre sélection.
1: Et yes.
0: Yes. Oh, ah, mais oui, bah quand même, ça va, on part pas de zéro.
1: Yeah, yes, a little bilingue.
0: A little bilingue, a little apple, a little cuisine, a little Laurent Mariotte ce soir sur votre radio ici. Et in English, donc, Elton John est là. Alors, Elton John, c'est la chanson I'm Still Standing. C'est une chanson un peu de survivant. Ouais. C'est un truc qui vous parle, ça.
1: Ouais, c'est mon adolescence. C'est effectivement une période où, je commençais à faire de la radio dans une radio locale à Épinal, qui était une radio associative qui s'appelait Radio Vallée Vosges et qui dépendait de la mairie d'Épinal de Philippe Seguin. Et c'est vrai que c'est un titre que je passais souvent, par exemple. Ouais. Voilà. Et ça donnait la patate, ça, ouais.
0: Oh, mais alors. Donc la première passion pour vous, c'est la radio avant tout le reste.
1: La radio, la télévision. Je suis parti de ma campagne pour venir à Paris à 18 ans. Ouais. C'est comme la chanson
0: d'Aznavour.
1: Avec un crédit étudiant et avec un contrat dans une école de radio pour apprendre le métier de la radio. Ouais. Et qui m'a permis de faire des stages et ensuite d'enchaîner. Quoi, en fait, voilà, en gros. Mais oui, ma première passion, c'est la radio et la télévision. Ouais. Et la cuisine, j'ai toujours aimé ça, j'ai toujours cuisiné. Je suis fils et petit-fils de paysans, donc j'ai grandi à la campagne et j'ai toujours grandi au rythme des saisons, des bocaux de haricots verts, des charcuteries, etc. Et ça s'est réveillé un peu plus tard à nouveau, ça, oui.
0: Alors, I'm Still Standing, Elton John. Tiens, alors, faites-moi, comment vous faisiez à l'époque pour lancer la chanson sur votre radio, votre toute première radio?
1: Eh ben, comme j'avais un problème avec les titres et la prononciation, j'ai dit Elton John.
0: Eh ben, Elton John, les gars.

0: La chanson des débuts de Laurent Mariotte à la radio en 1983-84, Elton John qui chantait I am still standing. Laurent Mariotte, vous l'avez évoqué vite fait tout à l'heure, mais là, puisque la chanson qui arrive, c'est Gérard Blanc et une autre histoire, je sais pas si c'est en pensant à votre histoire à vous que vous avez eu envie d'écouter cette chanson, mais c'est vrai que c'est quand même fou d'avoir autant changé de vie.
1: C'est une reconversion, oui.
0: Ah oui, non, mais c'est une reconversion, enfin, je veux dire, à 35 ans, de se dire, non, mais en fait, j'adore animer Interville, mais je préférerais faire de la cuisine à la télé et retourner à l'école.
1: Exactement, mais j'étais même pas dans l'idée de refaire de la cuisine à la télé.
0: Ah, je vais faire de la cuisine tout court.
1: Tout court avec des copains, ouvrir un restaurant. C'était ça le but. Et c'est en passant mon CAP que je me suis dit, mais c'est dingue tout ce que j'apprends là. Et je venais de la télévision pour enfants où la pédagogie a toujours été très importante.
0: Oui,
1: pour
0: c'était
1: moi.
0: Vous, c'était Cajou.
1: Oui, Cajou sur Canal J.
0: Elle était super cette
1: ouais,
0: émission.
1: Qui était une sorte de nulle part ailleurs pour enfants.
0: Pour les enfants.
1: C'est drôle, j'ai croisé hier une journaliste de BFM de 35 ans qui me dit, je vous regardais
0: quand j'étais petit.
1: Donc c'est amusant parce que j'ai fait 10 ans. Bref, on était dans la pédagogie, c'était une télévision intelligente. Et j'ai voulu un peu transposer ça autour de la cuisine pour vulgariser la cuisine, les produits de saison. Et surtout, ce qui m'intéresse, c'est de raconter tout ce qui est autour de nos assiettes. Les maraîchers, les producteurs, la vie des agriculteurs et puis l'origine des produits et consommer et soutenir notre agriculture en cuisinant. Voilà, ça c'est important pour moi. Ouais.
0: Alors vous avez, j'ai parlé du livre tout à l'heure, Une année en cuisine, mais il y a aussi votre magazine qui cartonne, il s'appelle Les petits plats de Laurent Mariotte. Et selon le moment de l'année, vous trouverez toutes les recettes adaptées. Évidemment, le numéro de novembre-décembre est consacré aux plats de fête, avec un petit zoom fort sympathique sur la Catalogne.
1: Oui, je suis parti en Catalogne, c'est la première fois que je vais dans une autre région qu'une région française, parce que tous les deux mois dans le magazine, je me déplace dans une région pour la faire découvrir aux lecteurs à travers les artisans du goût, à travers les producteurs, à travers les agriculteurs. Et là, on est allé en Catalogne, effectivement, que je connaissais mal. Vic, par exemple, qui est une ville médiévale magnifique, capitale de la charcuterie, exceptionnelle. Donc là, c'était la régalade assurée. Je suis allé récolter aussi du côté de Viladro des châtaignes. Et j'ai fait un riz aux châtaignes avec un fumet de poisson et des champignons des bois absolument dingues. Et dans le magazine, vous voyez, on a 80 recettes, dont plein de recettes de fêtes, là, pour les fêtes, forcément. Voilà.
0: Mais je vous le dis, ce qui est bien, c'est de faire un package, c'est-à-dire le livre, c'est pour toute l'année, et puis le magazine, des petites inspirations supplémentaires. Laurent Mariotte, plus d'un million de livres vendus, donc tout ça grâce à cette autre histoire. Alors, est-ce que j'avais bon ? Est-ce que c'est pour ça que vous avez choisi la chanson de Gérard Blanc ou pas du tout ?
1: C'est pas complètement pour ça, c'est-à-dire que je faisais de la radio, comme je vous le disais, quand j'avais 14 ans, et j'ai poursuivi dans une radio aussi locale, et on animait des espèces de boom, c'était pour, je peux te le dire, pour Radio Nostalgie, et on faisait les boom nostalgie. Et j'avais une camionnette avec des disque et j'ai une espèce de platine et je faisais le DJ et j'animais des soirées dans les salles polyvalentes des Vosges.
0: Okay.
1: C'était tout l'été avant que je vienne à Paris, donc j'avais 17 ans et c'était la période du maxi 45 tours de Gérard Blanc, Une autre histoire, et cette chanson donnait la patate parce que je l'avais écoutée avec ma bande de copains du village quand on sortait avant. Nous, on n'allait pas en discothèque, on allait au bal en fait. Dans les campagnes, c'était des bals montés itinérants et on allait donc on écoutait Gérard Blanc, Une autre histoire, et ensuite moi je la passais dans ces soirées-là.
0: Ah, quel bon souvenir. Gérard Blanc.
1: Ah, j'adore, ça donne la patate aussi. Ça.
0: Ah ouais. Et normalement, ça va vous rappeler aussi à vous pas mal de souvenirs. Elle est belle comme tout, cette chanson de Gérard Blanc, et elle est choisie pour vous par Laurent Mariotte. Il est ce soir l'invité de Décibel.

0: une chanson que le jeune DJ Mariotte passait dans les balles avant de monter à Paris et de devenir animateur radio. C'est quand même, c'est fou la force d'une chanson, parce ouais. que avec quelques notes de musique comme ça, là vous êtes replongé
1: dans une époque.
0: Dans une époque et
1: exactement.
0: Dans ces soirées-là.
1: Mais c'est très puissant, les chansons. C'est très, très puissant. C'est très, vous savez quoi? Je trouve ça très proche de la cuisine et des recettes. Une recette familiale, elle va procurer des émotions. Elle ouais. va vous rappeler quelqu'un de votre famille qui vous a fait une recette que vous aimez. Ça vous rappelle des moments. La musique, c'est exactement la même chose. Pareil, les recettes, on n'a pas une tonne d'ingrédients non plus. Et on continue à inventer des choses. La ouais. musique, c'est pareil. Il n'y a pas une quantité infinie de notes. Mais on continue à faire des tubes. Donc, je trouve ça très proche, moi, ouais.
0: Donc, cuisine et musique, Laurent Mariotte est l'invité de Décibel ce soir. Il va continuer jusqu'à 21h à partager avec vous ses chansons préférées. Et puis, n'oubliez pas, disponible aux éditions Solar, une année en cuisine avec Laurent Mariotte, 365 recettes qui vont vous simplifier la cuisine au quotidien. On continue à en parler. À tout de suite, vous écoutez ici. 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
0: Et c'est le monsieur cuisine, le monsieur recette de TF1, petit plat en équilibre, qui partage avec vous ce soir ses chansons préférées. Laurent Mariotte, que vois-je? David Bowie dans votre sélection.
1: Incroyable, une chanson en anglais.
0: Oui, c'est... Alors, non seulement une chanson en anglais.
1: On a Elton John quand même.
0: Oui, ouais. C'est vrai. Une chanson, alors, avec un titre, The Man Who Sold the World, avec pas mal de diphtongues.
1: Si, hein, absolument, je vous laisse le dire.
0: C'est ça. Et surtout, un artiste qui a l'air de... Enfin, bon, voilà, malheureusement, il nous a quitté il y a quelques années, et qui n'avait pas l'air d'être un gros fan, je sais pas, de nourriture, non?
1: Oui, Bowie, je sais.
0: Ouais, tout
1: je sais,
0: maigre, tout
1: oui,
0: sec.
1: Oui, je sais pas quel rapport il avait avec la nourriture.
0: Je sais pas non plus.
1: Il y a un côté un peu mystérieux autour de Bowie, et ça j'aime bien parce que c'est ça les vraies stars quand même. Hein. On ne sait pas tout, il y a pas voilà, et donc il y a un petit mystère. Même autour de sa mort, je sais pas si on sait exactement où aller se recueillir, si on va aller se recueillir sur la tombe de Bowie. Il y a pas
0: non,
1: de tombe, je crois.
0: Faut mettre une chanson. Voilà, et penser à lui.
1: Exactement. Et puis voilà, il s'est réinventé tout le temps des tubes et la chanson qu'on va écouter, c'est une chanson que mon fils jouait à la guitare quand il a appris la guitare, en fait. Oh. Et j'étais hyper fier de lui, de le voir jouer et chanter cette chanson. Ouais.
0: Alors, vos enfants, ils font pas de cuisine?
1: Non, mais il en fait pour mon fils. J'ai un fils, il est grand, il va avoir 25 ans, mais il en fait pour lui, pour sa chérie, pour ses copains, et il aime bien cuisiner. Ouais.
0: Ok, et ensuite, après manger, autour du feu de camp, un voilà. petit The Man Who Sold the World.
1: Ah, vous le dites bien.
0: David Bowie, choisi par Laurent Mariotte. Et on envoie une dédicace à celles et ceux qui adorent la version Nirvana.

0: Une merveille. The Man Who Sold the World, c'était aussi le nom de l'album David Bowie. Et donc, ça a été repris et c'est devenu vraiment un tube dans le monde entier par Nirvana, qui était invité au MTV Unplugged.
1: C'est un bijou, ça. Un bijou.
0: La beauté de cette chanson, la beauté. Ça mérite un jingle.
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0: Notre invité, c'est Laurent Mariotte. Et il a décidé de vous emmener dans le sud-ouest. Ça tombe bien, on mange pas très très...
3: Pas très quoi? Attention à ce que vous allez dire.
0: J'allais dire pas très très léger, mais peu importe.
3: Mais c'est pas vrai, parce que la graisse de canard, qui est la matière grasse officielle du sud-ouest, est excellente pour la santé. Oméga 3, oméga 6, c'est très bon justement, c'est du bon gras.
0: Ah
3: oui, je vous le promets.
0: Les pommes de terre à la sarladaise.
3: Ah bah c'est diététique, vous rigolez. C'est un médicament, ça.
0: Bah oui, un kilo de pommes de terre à chair ferme, trois cuillères à soupe de graisse d'oie ou de canard, et de l'ail plein d'ail.
3: Plein
0: d'ail. Et du persil plein, il y a du vert.
3: Bah oui, un peu
0: mais
3: de verdure.
0: Oui, c'est un petit plat en équilibre.
3: C'est très diététique. Mais encore une fois, c'est vrai que ce livre, je l'ai fait autour des saisons, comme ce que je fais à la télévision.
0: Et les régions.
3: Et les régions, absolument. Il y a une semaine régionale par mois. Mais je vous promets, hein, ça, on le sait quand on a grandi à la campagne, manger varié avec les saisons, il n'y a rien de mieux pour la santé. Il n'y a pas besoin de faire de régime. C'est de manger varié qui compte et de ne pas manger tout le temps la même chose.
0: Ouais, non, je faisais une blague sur le nombre de calories qu'on peut récolter dans le sud-ouest, mais en vrai, ce ne sera jamais aussi terrible que de manger un vieux fast-food dégoûtant, dégoulinant.
3: Oui, parce que ce fast-food dégoûtant et dégoulinant.
0: Une heure après, on aura faim.
3: Vous aurez la dalle et vous allez grignoter et c'est ça qui n'est pas bon.
0: Ah oui, évidemment. Donc, puisque nous sommes dans le sud-ouest et que nous venons de manger donc, des pommes de terre sarladaise grâce à Laurent Mariotte, suivie d'une salade périgourdine.
3: Oui, alors on n'est pas obligé. Ça, c'est des idées. On est obligé de faire le menu périgourdin. Et un petit foie gras en dessert.
0: Un petit foie gras en dessert, c'est ça. Une tourte au confit de canard ensuite.
3: Bah, ça, c'est pour l'apéro, ça. Parce que ça, il faut quand même rentrer doucement en matière dans l'idée du repas. Donc,
0: et puis
3: voilà.
0: En dessert, des cannelés aux noix. Et là, on est bien pour écouter du Francis Cabrel. Alors, on a une passion, Francis Cabrel. De toute façon, voilà, c'est un ami de la radio ici. Dans l'émission Décibels, j'avoue qu'à chaque fois qu'on l'a eu, c'était un enchantement. C'est quoi votre histoire, Laurent Mariotte, avec Francis Cabrel?
3: Alors, c'est un de mes oncles, parce que j'étais élevé en partie par mes oncles, les frères de ma mère, après la mort de mon père. Et j'avais six oncles qui m'ont tous élevé. J'avais un de mes plus jeunes oncles, Bernard, qui écoute peut-être, justement, qui était très fan de Francis Cabrel, qui vivait d'ailleurs à la maison. Et il achetait tous les albums de Cabrel, et j'écoutais derrière lui les albums, quoi, voilà. Donc, j'ai beaucoup découvert Cabrel comme ça grâce à lui. J'ai découvert grâce à lui aussi Thiéfaine. J'ai découvert aussi Kilo de Capdevielle, Bernard Lavilliers, voilà.
0: Mais il est très cool, ce tonton.
3: Oui, il jouait de la basse. Il n'en joue plus, mais il jouait de la basse, absolument.
0: Et donc là, si tout va bien, il est en train de nous écouter?
3: Ben, probablement, oui, c'est le genre.
0: Bon, bah, bisous.
3: Salut, tonton. Vache.
0: Bisous et merci pour ce petit Cabrel qui va passer là. Mmh.

0: merci tonton Bernard.
1: Hein. Merci tonton Bernard, absolument. c'est vraiment génial, Cabrel. Sa vie est géniale, son œuvre est géniale.
2: 50 ans de carrière.
1: J'adore ce type, ouais, vraiment.
0: Est-ce qu'on se souhaite, nous aussi, pour nos 50 ans de carrière, d'être autant en forme que Francis Cabrel?
1: Ah bah, et comment? Bah, il faut vivre à la campagne pour ça. Ouais. Il a un frère qui fait du vin, voilà. Donc, oui, il faut manger, bouger.
0: Manger, bouger, comme Francis Cabrel et avec Laurent Mariotte. Alors, on continue à se balader dans votre playlist, mon cher Laurent. Et là, pour le coup, autant tout à l'heure sur Bowie, on n'était pas sûr que c'était un grand gastronome. Là, Serge Gainsbourg, que vous avez choisi. Alors voilà, quelqu'un qui aimait manger, boire, aller au restaurant. Il y a des interviews de lui qui sont filmées au resto, au Bistrot de Paris, par exemple, qui était une de ses adresses fétiches près de la rue de Verneuil. On raconte qu'en partant, quand il était content, il plantait un billet de 500 francs dans la pique à addition des serveurs.
1: Très généreux, voilà, très généreux, Gainsbourg.
0: Gainsbourg, est-ce que c'est voilà, par rapport à son amour de la cuisine, ou rien à voir que non, qu'on l'écoute ce soir.
1: C'est mon amour pour Gainsbourg depuis mon adolescence. Effectivement, ça fait partie de mes chanteurs préférés. Vous savez quoi? La première chose que j'ai faite en arrivant à Paris, quand je suis arrivé à Paris en 88, je suis allé voir la maison de Gainsbourg.
0: Non,
1: en fait, c'est la première chose que j'ai faite, rue de Verneuil. Il y avait déjà des dessins dessus.
0: Ouais.
1: Et j'ai eu la chance de la visiter l'autre jour, puisqu'elle est visitable.
0: La maison Gainsbourg, ouais.
1: Ça, il faut le faire. Ça fait 35 ans que j'habite à Paris. C'est un des trucs les mieux que j'ai fait à Paris.
0: Alors, est-ce que ça ressemble encore à une maison ou ça ressemble plus à un musée?
1: Ah mais c'est sa maison.
0: C'est vraiment
1: Vous
0: sa
1: finissez
0: maison.
1: Dans sa chambre, à côté du lit dans lequel il est mort.
0: Wow.
1: Mais c'est un truc de dingue, avec Charlotte Gainsbourg, avec un casque qui vous raconte la vie de Gainsbourg dans cette maison. Et vous êtes tout seul. Moi j'étais avec ma femme, et il y avait un couple derrière, mais on fait en sorte que les gens ne soient pas les uns sur les autres. Donc c'est ultra intime, c'est incroyable. C'est vraiment un endroit fantastique. Et du coup, moi j'ai visité sa petite cuisine. C'est une petite maison de 90 mètres carrés qu'il avait. Hein. Et sa cuisine était toute petite. Moi j'ai une petite cuisine aussi. Et ils vendent des photos de Gainsbourg dans sa cuisine. Et dans ma cuisine, j'ai une photo de Gainsbourg dans sa cuisine. Voilà.
0: Ah, Laurent Mariotte, belle histoire autour de Serge Gainsbourg.
1: Et puis, on parle du personnage, mais quel mélodiste et quel compositeur et parolier.
0: Alors, c'est pas un tube évident qu'on écoute ce soir, pourtant il en a un paquet, Gainsbourg. C'est Sensuel et sans suite.
1: Ouais, c'était ma période de célibat, c'est pour ça. c'est un album de 73 que j'adore, vraiment, que j'adore. Et j'en parlais avec Marc Lavoine l'autre jour. Et il me disait que c'était son album préféré aussi. C'est là que je suis venu te dire que je m'en vais. C'est voilà, l'hippopotame. Il y a plein de chansons que j'aime beaucoup.
0: Ouais. Ok. Donc si vous attendez l'amour, n'attendez pas seul et surtout attendez en musique, tel le Laurent Mariotte adolescent, Sensuel et sans suite. Voici Serge Gainsbourg.

0: Gainsbourg en 73, sensuel et sans suite. Vous écoutez ici, c'est Décibel.
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0: C'est trop bien quand notre invité a très bon goût en musique, c'est le cas ce soir avec Laurent Mariotte.
2: C'est gentil.
0: Bah, c'est vrai.
2: Mais oui, non, mais c'est orienté français, mais c'est vrai que Gainsbourg, mais quel monument, quoi. C'est un truc de dingue, quoi.
0: Et pour des raisons évidentes de parité, on met un Gainsbourg, on met un Birkin.
2: Ah bah évidemment, ah mais ça va ensemble.
0: Ça
2: mais bien
0: va
2: sûr.
0: Ensemble.
2: Mais quel beau couple, qu'est-ce qu'ils étaient beaux.
0: Ils
2: tous
0: étaient
2: les
0: très beaux.
2: Ils
0: hein.
2: étaient beaux, ils étaient amoureux. Enfin, ils sont pleins de talent. Enfin, Birkin, j'adorais aussi, vraiment, c'est vraiment, ça. Vraiment.
0: Ils vont très très bien ensemble, un peu comme, je sais pas moi, la Morteau et la Montbéliard, quoi.
2: C'est un petit, c'est une bonne comparaison. Absolument, c'est ça. Oui.
0: Ah oui, comme, un couple de légende.
2: Mais bien
0: un
2: sûr.
0: Mythique. Toujours tout ramener à la saucisse,
2: toujours,
0: les amis,
2: toujours.
0: Quand vous êtes perdus.
2: Comme la saucisse de Toulouse et le haricot tarbé, vous voyez, par exemple, ce genre de rencontre.
0: Oh là là, un bon cassoulet. Mmh. Et oui, c'est une émission qui va vous donner envie de danser, de chanter, mais aussi de bien manger. Ça tombe bien, notre invité Laurent Mariotte vous propose une année en cuisine, 365 recettes pour vous simplifier la cuisine au quotidien. C'est aux éditions Solar. Et c'est un vrai almanach, que ce soit des papillotes de colin au citron confit.
2: Tiens, oui.
0: Ça, c'est
2: simple. Ouais, bah oui, pour le coup, on fait ça en été, par exemple, quand on veut faire comment on dit, je sais jamais, Summer Body, bien sûr, il y a une chanson, le Summer Body, donc c'est ça de l'idéal avec les saisons, c'est qu'on peut varier naturellement son alimentation.
0: Exactement, ouais. Mais n'oubliez jamais que page 218, il y a la daube à la niçoise,
2: ah oui.
0: Et ça c'est quand même un des trucs les meilleurs du monde.
2: Toujours de l'orange, hein, une belle écorce d'orange dans la daube à la niçoise pour avoir justement cette fraîcheur dans la sauce au vin rouge. Ouais.
0: Oh, j'adore, ça doit être un enfer de vous inviter à manger, bah, Laurent
2: ah
0: Mariotte.
2: Non, pas du tout. Mais non.
0: Moi je serais très très impressionné.
2: Non mais parfois les gens, je suis pas un chef moi, je suis un cuisinier amateur, je transmets et voilà. L'idée, c'est d'être dans une cuisine du quotidien et familiale.
0: Ouais.
2: Et de continuer à s'ouvrir aux saisons et aux faits maison. Parce qu'on est de plus en plus orienté vers les produits ultra transformés.
0: Ouais,
2: et ça, c'est vraiment dangereux et flippant. Donc, non, moi, c'est une cuisine de tous les jours. Vous me faites des œufs au plat avec une fondue de tomate ou vous me faites une belle salade, je suis le plus heureux des hommes, bien sûr. Bah, évidemment.
0: Bon, par contre, je n'essaye pas de vous endormir avec du picard. Vous allez me griller tout de suite.
2: Mais en picard, il y a des bons produits bruts surgelés.
0: Moi, c'est vrai.
2: Les fonds d'artichaut, mais
0: ouais.
2: Bien sûr. Ouais, non. Le surgelé, bien souvent, est meilleur que le plat préparé dans lequel on met des conservateurs et des additifs. Chez Picard, pour le coup, moi j'utilise des pâtes surgelées pur beurre qui sont géniales pour faire
0: les pâtes à tarte,
2: bien sûr.
0: Ah bah voilà. Bon bah c'est bien si vous êtes des rois et des reines du congélo, voilà, déculpabilisés.
2: Il faut éviter l'ultra transformé qui, on le sait, est mauvais. Il y a une étude aux États-Unis cet été, au bout de 15 jours de consommation de produits ultra transformés, c'est les produits dans lesquels il y a plus de 15 ingrédients avec des additifs, des conservateurs, du gras, du sel et du sucre, et ben c'est prouvé, c'est mauvais pour notre santé, système cardiovasculaire, dépression.
0: Mais ça se voit dans le sang.
2: Ah ben non, mais c'est scientifique là.
0: Ouais, donc il vaut mieux partir de nos produits bruts.
2: Une poêlée d'épinards et avec un œuf mollet à l'intérieur, et voilà, c'est très bien.
0: Soyez heureux. Tout ça en écoutant Jane Birkin, puisqu'on revient à elle. Je ne sais pas comment on retombe sur nos pattes, mais
2: je sais pas.
0: En plus, c'est les deux sous chic. Alors
2: ah bah
0: je
2: ne voilà.
0: sais vraiment pas.
2: Ben, je sais pas. Oui, j'ai une petite idée, mais voilà.
0: Jane B, donc on l'a dit, évidemment exceptionnel. Si, on pourrait faire une petite blague sur la bouffe anglaise, parce qu'ils mangent, ils mangent quand même des choses un petit peu étranges.
2: Ils,
0: là-bas.
2: Ils ont beaucoup progressé quand même. Oui, la panse d'agneau farcie,
0: oui,
2: effectivement.
0: Voilà. Et la sauce à la menthe.
2: La sauce à la menthe, mais l'accord petit pois menthe, c'est un bel accord qu'on doit aux Anglais, effectivement, et ça marche, ouais. Mais voilà, on peut en mettre partout de la sauce à la menthe, non, ça c'est sûr.
0: Ça c'est sûr. Alors, Jane Birkin et ses deux sous chics, ça c'est une merveille,
2: ah,
0: choisie
2: oui.
0: pour vous par Laurent Mariotte.

0: Jane Birkin.
1: Elle nous manque, hein.
0: Regrettez Jane Birkin.
1: Ouais, absolument. Elle nous manque beaucoup.
0: Vous aviez pu la croiser, vous, dans votre carrière, avant ou pendant la cuisine?
1: Non, j'ai juste croisé une fois dans un restaurant, mais j'étais très intimidé parce que j'étais très fan d'elle et du couple aussi. Et c'est vrai que, voilà, elle a tellement apporté. Puis on en parlait en écoutant le disque. Tellement sympa. Enfin, moi, je la connaissais pas, mais de ce qu'on voyait d'elle.
0: Elle était dans la vie, comme dans les interviews. Voilà. Rigolote. Ouais. Et puis, généreuse. C'est-à-dire quel que soit le journaliste en face d'elle, elle avait envie que l'interview se passe bien. C'était une vraie gentille.
1: Sa vie avec Gainsbourg au début, avec Charlotte, avec Kate et tout ça, je sais pas, c'est une vie qui fait envie, justement, ce côté entre Paris, la Normandie, où ils allaient beaucoup. Enfin, il y avait un côté, c'est une époque, quoi. Voilà, c'est une belle époque qui fait rêver, ouais.
0: Allez, tiens, on va se balader dans les époques de votre vie, Laurent Mariotte, et puis peut-être dans les lieux d'ailleurs, puisque la chanson New York arrive, chantée par Paloma Faith, qui est une chanteuse anglaise. Alors pour le coup, c'est sans doute la moins connue là de la sélection de ce soir. Ça vous raccroche à quoi cette chanson?
1: Alors ça me raccroche pas du tout à New York, étonnamment. Ah. Je sais même plus comment j'ai découvert cette chanson, mais j'adore. Je suis très sensible aux voix, moi, en fait, pour tout vous dire. J'adore les voix, et je l'ai découverte dans mon téléphone, je pense, au tout début des applications. Et il se trouve que ça correspond à une époque où j'ai repris la maison de mes grands-parents dans un petit village dans les Vosges dans lequel j'ai grandi.
0: Ah oui, donc pas du tout New York.
1: Non, pas du tout New York, à côté d'Épinal, oui, donc c'est pas la même chose. Et j'ai fait des travaux dans cette maison. Et c'est

0: Il a dansé non-stop pendant toute la chanson de Paloma Faith. Laurent Mariotte est ce soir l'invité de Décibel. Alors, j'aime pas parler des choses qui fâchent, Laurent, mais à un moment, il faut quand même qu'on se le dise.
1: Aïe.
0: On adore votre bouquin aux éditions Solar, votre magazine, Les Petits Plats de Laurent Mariotte.
1: Gentil.
0: On adore vous voir à la télé tous les jours, Petits Plats en équilibre sur TF1, mais on vous entend plus à la radio.
1: Ah, vous
0: nous
1: êtes
0: manquez.
1: Gentil. Oui,
0: voilà. Bon. On vous a écouté sur France Info à l'époque.
1: 12 ans sur France Info.
0: Voilà, puis Europe 1.
1: Oui.
0: Et puis, depuis cette rentrée, vous n'y êtes plus. Alors, est-ce qu'il y a une nouvelle émission de radio en préparation ou alors une autre surprise peut-être?
1: Il y a une surprise du côté de YouTube. Effectivement, je suis en train de faire des podcasts sur ma chaîne YouTube, des podcasts vidéo et aussi des podcasts audio. Et je suis en train de développer ce que je faisais effectivement sur Europe 1 avec des invités que je mettais à table pour qu'ils nous racontent leur enfance et puis leur actualité aussi. Et avec des chefs cuisiniers. Donc je vais reconstituer ça sur YouTube, effectivement.
0: Ok, reconstitution de Ligue dissoute, on aime beaucoup l'idée.
1: Vous êtes gentil.
0: Donc il suffit de vous suivre, voilà, sur vos réseaux.
1: Sur les réseaux, comme on dit. Hein.
0: C'est ça.
1: Oh, les réseaux.
0: On vous trouve facilement sur Instagram, Laurent Mariotte. Alors, pour terminer, une chanson qui a fêté ses 50 ans. Elle est sur l'album de 75 de Renaud, Amoureux de Paname. C'est Hexagone.
1: Ah bah ouais. Ah
0: ça,
1: bah
0: c'est le rocker rebelle en vous.
1: Ah bah ça file les poils, hein,
0: ouais.
1: Renaud. Oui, oui.
0: Vous l'avez vu en concert, Renaud, déjà?
1: Oui, plein de fois. J'ai eu la chance de boire des bières avec lui après ses concerts et tout. Ouais, non, mais Renaud, voilà, je suis très, très fan. Ça me rappelle mon adolescence aussi avec mon copain Damien dans mon village dans les Vosges qui est charpentier là-bas d'ailleurs. Et on écoutait du Renaud à tue-tête et voilà. Et Hexagone, oui, c'est ce côté rebelle, c'est ce que vous dites. C'est rock, c'est rebelle. Voilà.
0: Et c'est donc une partie de la personnalité de Laurent Mariotte qui se dévoile en musique ce soir.
1: C'est vrai.
0: C'est Décibel et c'est la dernière chanson de l'émission.

0: monsieur Mariott, 40 millions de...
1: prétendants.
0: Ouais, bravo. Renault Hexagone. On pouvait pas finir d'une meilleure manière cette chanson absolument incroyable qui, à sa sortie en 1975, a fait quelques remous. Mais aujourd'hui, ça va mieux.
1: Alors, on est gâté, hein, en France. On est gâté au niveau de la cuisine, on est gâté au niveau des chanteurs et des compositeurs, quand même.
0: Oui, c'est vrai. Et nous, on a été gâtés ce soir par cette jolie sélection. Vraiment, merci.
1: Bah, vous êtes gentil. Merci à vous pour cette invitation. Vraiment.
0: Laurent Mariott, qu'on retrouve donc déjà sur TF1 dans les petits plats en équilibre, en livre et en magazine, je vous l'ai dit, bientôt en podcast et sur YouTube.
1: Alors, ça a commencé. On a déjà une série qui s'appelait Avec ça, où je vais à la rencontre des artisans du goût, les bouchers, les boulangers, les maraîchers, des chefs cuisiniers aussi déjà.
0: Oh là là, bon bah c'est à ne pas rater. Qu'est-ce qu'on mange ce soir, Laurent? Il reste 20 secondes.
1: Soupe de maïs effilochée de canard. Canard confit que je mets au four comme ça à 180 degrés pendant 15 minutes. Soupe de maïs, là je m'embête pas. Une boîte en conserve de maïs bio. Je la mixe avec un petit bouillon ou pas, un petit peu de coriandre. Je fais chauffer tout ça. Enfin, je mets la coriandre après avoir fait chauffer et mon effiloché de canard par-dessus. Voilà.
0: Et bon appétit, bien sûr. Merci, Laurent Mariott.
1: C'est vrai, je vais faire ça en rentrant.
0: Merci, à bientôt. Merci beaucoup à Laurent Mariott d'avoir partagé avec nous ses chansons préférées et tous les souvenirs associés. Laurent Mariott, que vous ne pouvez pas rater tout l'été sur TF1 et TF1+, son émission Les Petits Plats en Équilibre.
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4: Bonjour, bon dimanche, sous vos applaudissements, c'est Willy vient déjeuner chez vous, numéro 1082. Et oui, ça filoche mes amis, dis donc, très heureux de vous retrouver, très heureux de passer cette nouvelle heure avec vous en direct ici. Pas de best-of, hein. On reste ensemble tout l'été, jusqu'au bout de l'été, la pause fraîcheur elle est là. C'est reparti pour vos 55 minutes utiles sur votre radio utile. Je vous promets que d'ici 13h, vous aurez appris des trucs, vous aurez souri, vous aurez écouté de la musique et vous aurez gagné des cadeaux ce midi encore. Tiens, je suis dans les locaux de votre radio ici Provence, à Aix-en-Provence, et comme d'habitude quand je viens faire ces émissions au plus près de vous, eh bien on parle actualité nationale avec des acteurs locaux. Alors notez bien les dossiers du jour. Dans un instant, cette semaine, la France a été victime de plusieurs cyberattaques. Cyberattaque dans l'éducation nationale, cyberattaque chez l'opérateur téléphonique SFR, cyberattaque à la protection civile, et sans doute plus grave encore pour 600 000 contribuables parmi nous, cyberattaque du fisc. Alors on nous demande maintenant donc de mettre toute notre vie en ligne, de remplir nos impôts sur internet, nos comptes bancaires, nos fiches de paie, nos différentes factures, tout ça. Bon, mais oui, mais alors, suis-je vraiment protégé? Que puis-je faire si on a volé mes données personnelles? On en parle dans une minute. Et à 12h30, attention, un sujet qui gratte. Les punaises de lit sont de retour. Ouais, avec les fortes chaleurs, ces derniers jours ont décuplé donc l'appétit vorace de ces petites bestioles de 6 mm. 6 mm d'angoisse, 6 mm de terreur. Comment faire pour m'en débarrasser de ces petites bestioles qui gâchent nos vies? Eh bien, les conseils d'un pro dans 20 minutes. Et bien sûr, été ou pas été, on parle de tout ça tous ensemble. Vous le savez, on fait cette émission ensemble. C'est la Libre Antenne du week-end. Alors notez bien le numéro de téléphone 0810 055 056. 0810 055 056. Voilà, j'adore ces petits moments quand on se parle ensemble. Venez réagir donc sur les thèmes du jour, sur les vols des données sur internet. Est-ce que ça vous est arrivé? Est-ce que ça vous inquiète? Même chose pour les punaises de lit. Est-ce que ça vous est arrivé? Est-ce que ça vous inquiète? Et puis si vous voulez juste me faire un petit coucou, passez aussi. Si vous êtes sur la route des vacances, passez me faire un petit coucou. Si vous êtes en vacances ou chez vous, 0810 055 056. Je vous attends et vous repartirez d'ici la fin de l'émission avec votre carte carburant d'une valeur de 200 euros. Voilà mes amis, j'ai tout dit. Alors démarrons, jingle, allez hop, hop, hop.
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4: Et ouvrons notre premier dossier. Bonjour Jamel Béaoussi.
5: Bonjour Willy.
4: Bienvenue ici, maître Jamel Béaoussi, je devrais même dire, puisque vous êtes expert, avocat expert en cybercriminalité à Marseille. Alors déjà, mon cher maître, cette semaine, quand on apprend que à la fois le fisc, l'éducation nationale, la protection civile, tout ça, ça a été piraté. Est-ce que ça vous étonne, vous qui êtes un petit peu spécialiste, ou au contraire, voilà, vous savez qu'il y a quand même des petits trous dans la raquette?
5: Non, c'est quand même, il faut quand même le dire, que c'est quand même assez étonnant, surtout que tous ces sites sont quand même gérés par l'État.
4: Bah
5: et
4: oui.
5: Donc, on l'a vu, la réaction par rapport à la cyberattaque du fisc,
4: ouais,
5: que ça a été pris très au sérieux par le Premier ministre, etc. Donc, on voit quand même qu'en France, il y a quand même des petits trous dans la raquette qui coûtent cher aux justiciables, parce que toutes ces données sont, du coup, un peu dans l'air.
4: Bah voilà, puisque vous parlez de données en l'air, là, tiens, bah, concernant la cyberattaque du fisc, le pirate, là, il a volé quoi? Et il va en faire quoi, là, de ce qu'il a volé?
5: En soi, les pirates, ils ont volé des données extrêmement sensibles, c'est-à-dire le numéro fiscal, le revenu de référence, les adresses postales, ce qui est très inquiétant, parce que dès lors on sait où habitent des gens qui ont peut-être une certaine fortune, et ça peut intéresser certains
4: délinquants
5: particulièrement malveillants.
4: Oh là là.
5: Exactement. Donc plus séquestration, cambriolage, etc. Donc c'est très inquiétant de ce point de vue. Qu'est-ce qu'ils en font? C'est-à-dire les cyberattaquants, eux, ils sont très fiers d'avoir cyberattaqué la DGFiP. C'est quand même une réussite, hein, pour eux, cybercriminels qui cherchent un peu des petits trophées. Mais c'est surtout qu'ils revendent ces données, donc ils vont être, c'est des bases de données qui vont se retrouver, ce qu'on appelle le dark web, donc le web non visible, où des gens vont sur des forums pour acheter ces données et ensuite en faire des opérations malveillantes telles que l'hameçonnage, le phishing, des faux mails, des faux appels téléphoniques, etc., afin d'escroquer les gens. Et où est là vraiment le grand risque qui est vraiment inquiétant, parce qu'on a déjà vu dans le monde cryptoactif, c'est-à-dire les cambriolages, séquestrations pour retrouver de l'argent facile pour des escrocs.
4: Oh là là là là, mais moi, maître, moi qui suis un contribuable réglo et discipliné, on me demande depuis plusieurs années de tout mettre, voilà, de faire confiance, de mettre toute ma vie fiscale sur Internet. Je suis inconscient, je suis bête à manger du foin, je vais à l'abattoir, parce que j'ai l'impression vous parliez de trous dans la raquette, qu'est-ce que je peux faire confiance en tout ça ou pas alors?
5: En fait, c'est là où c'est grave, parce que en soi, vous n'avez pas le choix. Vous devez donner vos données en fait à l'État.
4: Exactement.
5: Parce que c'est ça. Et c'est là où c'est particulièrement grave, parce que là, on est au stade de l'enquête pour le fisc, hein, par exemple. On est au stade de l'enquête, c'est-à-dire là, on a l'ANSSI. Bon, je vais vous passer les détails, mais c'est-à-dire qu'il y a des entités spécialisées qui vont voir s'il y a eu des manquements ou pas. C'est-à-dire aussi la CNIL, donc pour voir s'il y a eu des manquements ou pas. Donc il se peut aussi que les cybercriminels ont été très forts et que le fisc, en tout cas la DGFiP, a tout respecté en termes de protection de données. Et dans ce cas, vous pouvez rien faire. C'est la réalité du monde. C'est-à-dire, si les cybercriminels sont si forts que ça, donc vous pouvez rien faire. Néanmoins, si il s'avérait que la DGFiP a commis une faute dans le traitement des données, tel que ça a été déjà vu, hein, c'est-à-dire France Travail, il y a eu une cyberattaque, il a été démontré qu'il y avait une faute dans la gestion des données. Et dès lors, là, vous pouvez demander une indemnisation. C'est-à-dire l'indemnisation, vu que c'est une entité, vu que c'est l'État, vous devez passer par le juge administratif.
4: Donc,
5: il
4: n'y
5: a pas de procédure.
4: Pardonnez-moi, si par exemple, donc j'apprends que mes données ont été piratées et que je me dis, l'État ne m'a pas protégé, entre guillemets, hein. Je peux dire, vous allez me donner un petit quelque chose en retour, c'est ça?
5: C'est ça. C'est juste, malheureusement, ce n'est pas facile. Ce n'est pas simple pour le mettre en œuvre parce qu'il n'y a pas de procédure spécifique liée à ça. Donc, qu'est-ce qui se passe? C'est-à-dire, vous devez saisir un juge administratif, aller devant ce juge administratif, lui expliquer, c'est une procédure écrite, ce n'est pas simple, vous devez nécessairement presque prendre un avocat, etc. Et en soi, vous pouvez demander une simple indemnisation liée à l'angoisse suite à la fuite de données. C'est-à-dire que vous n'avez pas à démontrer que vous avez été escroqué par la suite, que vous avez perdu de l'argent.
4: Et mon angoisse, elle se monte à combien? C'est plusieurs millions d'euros? Est-ce que je suis très, très angoissée, Jamel? Mais je suis une petite nature, moi. Je suis très émotif. Alors, est-ce que je peux réclamer combien?
5: Vous pouvez réclamer, je pense, c'est au doigt mouillé, bien sûr. Il n'y a pas beaucoup de jurisprudence encore, mais vous pouvez, je pense, l'énorme somme de 1500 euros, peut-être. Vous voyez,
4: donc
5: ça reste. Oui. Non. Et surtout que vous devez faire appel à un avocat, c'est-à-dire, et c'est là où peut-être il y a un moment, c'est-à-dire qu'il n'y a pas de procédure spécifique, pas d'action de groupe, etc., qui est mise en place en France. Donc, ça reste difficile à mettre en œuvre.
4: Bon, maître, juste pour terminer, là, en quelques secondes, comment je sais, là, s'il y a eu effectivement des données qui ont été volées? J'ai été prévenu? Comment ça se passe?
5: Vous êtes prévenu par mail. Donc, il y a une notification qui est sortie par la DGFiP. Et ensuite, vous devez attendre qu'on apporte aussi la preuve qu'il y a eu une faute de la DGFiP. Donc ça, c'est la décision de la CNIL ou de l'ANSSI qui va l'apporter. Et après, vous devez vous rapprocher d'un cabinet d'avocats parce que la procédure administrative est complexe. Et ensuite, bonne chance à vous, voyez, c'est pas si simple.
4: Bonne chance à tous. On va recevoir un mail en espérant que c'est pas un mail des pirates qu'on reçoit, sinon on s'en sortira jamais.
5: C'est ça.
4: Voilà.
5: Et il faut
4: merci
5: être très
4: beaucoup.
5: Vigilant, exactement.
4: Voilà.
5: Merci à vous.
4: Merci à vous, merci infiniment, Jamel Belaoussi, avocat expert en cybercriminalité à Marseille. Tiens, passons Étienne Dao tout de suite avec Tomber pour la France, parce que justement, j'ai l'impression que nos pirates aiment bien faire tomber la France avec toutes ces trucs. Mais c'est faux, on se fait pirater de partout. Tiens, venez réagir là-dessus, c'est la libre antenne du week-end, mes amis. 0810 055 056, est-ce que ça vous inquiète? Est-ce que vous avez déjà été piraté? Moi, la dernière fois, je crois qu'au mois d'avril ou au mois de mai, j'avais reçu un mail comme quoi j'avais été piraté par le fisc. D'ailleurs, chaque mois, quand je paye au fisc, je suis piraté. À tout de suite.

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2: Au revoir Étienne et bonjour Patricia. Comment ça va Patricia?
3: Bah écoute, très bien.
2: Merci, très tu bien. M'as fait peur, je t'entendais pas ma patou, tu m'as fait peur, oh là là. Tu m'appelles
3: d'où? Non, je suis bien là.
2: Tu m'appelles
3: Douille, de Houille dans les Yvelines.
2: Douille, oui. Tu m'appelles Douille, de Houille dans les Yvelines. Ah, absolument. Et oui, il y a une ville qui s'appelle Houille, effectivement.
3: Oui, c'est possible.
2: Qu'est-ce que tu fais de bois à Houille, ma patte?
3: Je suis responsable des ressources humaines dans une entreprise de propreté. J'avais eu la semaine dernière déjà.
2: Très bien.
3: Juste avant de reprendre le travail.
2: C'est super. On s'appelle toutes les semaines, ma Patricia, pour savoir comment on va. T'as passé une bonne semaine. Ah oui, du coup, tu reprenais ton boulot lundi dernier, c'est ça?
3: Oui, absolument, c'est ça.
2: Comment ça s'est passé alors? Est-ce que t'as passé une très mauvaise semaine?
3: Comme une semaine de reprise.
2: Ah ouais. Est-ce que les gens t'ont dit, oh, qu'est-ce que t'es bronzé, Pat? T'es belle, t'es partie. Et voilà, j'étais
3: bronzée.
2: Oui. Eh ouais, t'as vu, on se dit tous ça. À la rentrée, comme on sait pas quoi se dire, je me dis, oh, t'es bronzée. Hein. Alors qu'en fait, on s'en fout. Mais enfin, c'est comme ça. Tu voulais réagir sur le fisc. Alors tout ça, est-ce que tu as été, est-ce que tu es inquiète? Est-ce que tu as été piratée, toi?
3: Oui, sur des données plutôt, des coordonnées postales. Et bon, c'est pas très grave, mais le problème, c'est que j'en ai reçu 3 pendant mes vacances. 3 différents des sites qui m'annoncent que mes données ont été piratées. Donc, c'est vrai que ça devient vraiment inquiétant, quoi.
2: Alors, est-ce que tu penses que c'est vrai ou est-ce qu'on a piraté les pirates du pirate?
3: De toute façon, je fais attention. Et puis, après, c'est vrai qu'on... Ce qui est vraiment, je pense, le plus inquiétant, c'est qu'on se rend compte que ça touche l'État au plus haut niveau.
2: Et on se dit,
3: nous, alors, comment on peut se protéger, nous, si l'État arrive déjà pas à se protéger?
2: Je suis bien d'accord, ma Patricia, c'est ce que je disais. T'as vu, on nous demande de mettre nos données partout, et puis, démerdez-vous, tu vois. Et est-ce que tu peux nous dire que c'est qui les sites qui t'ont envoyé des mails, là, pour te dire que tu avais été piraté? C'est quoi, par exemple?
3: J'ai eu, alors, un site de boulot, par exemple, un site avec qui je travaille dans le cadre du travail, un site de vente, de boutique de vêtements, vous voyez, tu fais des trucs.
2: Tout le monde,
3: on en reçoit de plus en plus.
2: Et c'est de toutes parts. Donc, faites gaffe, parce que quand vous êtes, c'est par exemple le fisc, là, vous avez été piraté vraiment, et pour le coup, c'est des données très graves, vous recevez vraiment un mail, très précis, etc. D'une manière générale, c'est le conseil que je peux donner à tout le monde, et le maître Jamel Belaoussi, qu'on a eu tout à l'heure, n'a pas eu le temps de nous le dire, mais, quand vous recevez un mail de qui que ce soit, souvent, on vous dit, cliquez sur ce lien-là, évitez de cliquer sur le lien. Il vaut mieux que vous alliez sur le vrai site, d'accord, et voir ce qui se passe, plutôt que de cliquer sur le lien qu'il y a dans le mail. Voilà, j'espère que j'ai été très claire, ma Patricia, mais je voulais prévenir.
3: C'est vrai,
2: j'étais très claire, Patricia, c'est incroyable.
3: Oui, incroyable.
2: C'est vrai. Merci beaucoup,
3: oui,
2: Patricia. Eh bien,
3: clair.
2: Tu sais quoi? Repasse dans une semaine, me reflatter encore un peu, ça me fait du bien, Patricia.
3: Je vais essayer, très bien.
2: Je t'embrasse très fort. Willy. Merci d'être passé nous voir.
3: Et puis tu repars très vite.
2: Et tu repars avec ta sélection, donc, pour la carte carburant d'une valeur de 50 euros. Allez, dans un instant, je vais vous présenter un invité pas banal, parce que même l'été, j'aime vous présenter des invités pas banaux. Mais d'abord, tiens, écoutons Florent Pagny. Ah oui, il est là. Avec le braquage des sentiments. Bah, tiens, tu vois, les pirates, le braquage. Ah,

0: j'ai sentiment. Apparemment, il parle du fait d'exposer un petit peu toute sa vie sur les réseaux sociaux. Ça, est-ce que vous montrez tout sur les réseaux sociaux? Moi, je montre peu, mais quand je montre bien. Et puis c'est tout, jingle.
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0: Allez, comme premier, place à la personne pas banale du dimanche. Bonjour Maxime de la Faye. De la Faye ou de la Faye?
3: Bonjour. De la Faye.
0: Excusez-moi, mon cher Maxime. Bonjour à vous, mon cher Maxime. Vous êtes le propriétaire et le gérant du bar Chez les Copains. Un bar situé à la base à Aix-en-Provence. Un bar d'habitués qui marche bien, mais... Il marche bien, mais l'été, ben, quand les habitués partent un petit peu en vacances, la fréquentation baisse un tout petit peu. Du coup, Maxime de la Faye, il a eu une super idée. Il a eu quelle idée, alors?
3: C'est de monter une caravancie. Voilà, c'est vrai que c'est un peu compliqué pour tout le monde. Donc, l'été, nous, ça baisse. Si les clients viennent pas à nous, ben, c'est pas grave. On va tout faire pour venir à eux. Ouais. Et donc, dans cette caravane, en fait, on a eu un projet un peu fou. On a dû la refaire en seulement 30 jours avant nos premiers événements. Ouais. Et en fait, cette caravane nous permet de nous déplacer un peu partout, et d'organiser des soirées avec, en fait, l'ambiance du bar qu'on retrouve du coup en hiver. Ouais. Et en extérieur, hors mur, chez les uns et chez les autres. Donc dans cette caravane, on retrouve...
0: Attendez Max, c'est juste pour qu'on comprenne bien. Donc c'est un bar itinérant donc, que vous avez construit, c'est on ça. Va dire, dans une caravane, voilà, que vous avez un petit peu customisé, personnalisé. Vous pouvez essayer de nous la décrire exactement. Un petit peu, cette caravane? C'est compliqué quand on ne voit pas l'image, mais elle ressemble à quoi alors cette caravane?
3: Dans cette caravane, on retrouve donc un espace avec une tireuse pour tirer nos bières. Ouais. On a un espace bar à cocktail. Et après, on a fait un trou dans le toit de la caravane, ce qui nous permet de mettre un DJ sur le toit de la caravane.
0: Voilà.
3: Et en même temps, on vous sert nos boissons.
0: C'est trop bien.
3: Et on se déplace un peu partout.
0: Voilà, donc vous faites à la fois DJ et donc musique et voilà, donc musique et boisson.
3: C'est ça.
0: Donc vous l'avez dit, donc l'idée c'est que si les clients viennent moins à vous, c'est donc d'aller à eux. Et donc ça se passe comment? Vous allez partout en Provence, mais vous allez faire quoi? Vous allez dans des événements, dans des fêtes? Comment ça se passe? Vous allez où?
3: Alors, soit j'organise des fêtes en collaboration avec des producteurs locaux ou restaurants et autres. Et là, c'est ouvert à tout public.
0: Ouais.
3: Ou alors, je fais des événements privés pour des sociétés ou des mariages, des baptêmes.
0: Des mariages. Des divorces. Voilà. Pardon, si je veux fêter mon divorce, est-ce que je peux vous appeler? C'est pas mal, ça, non?
3: Il y a un concept à faire, on va le monter ensemble, je pense.
0: Ouais. Voilà. Et donc, ça me coûte combien si je vous fais venir chez moi avec la caravane et tout pour fêter mon divorce, Maxime?
3: Après, ça dépend. Il y a plein d'options, mais on va dire que le prix de base, on tourne autour des 500 euros.
0: Pour 500 euros pour me débarrasser de ma moitié, voilà. Ça les vaut largement. Maxime, alors cette idée qui est marrante, voilà, effectivement cette caravane que vous avez customisée, itinérante, où vous faites à la fois DJ, bar, etc. Donc ça c'est marrant, mais voilà, vous l'avez dit, parce que l'été il y a peut-être un petit peu moins de monde. Du coup, c'est quoi ça témoigne aussi parfois de la difficulté à tenir un resto, un bar tout au long de l'année dans des villes où parfois les loyers sont un peu chers.
3: C'est ça, voilà, il y a cette chose-là. Bon, je suis pas le, on est tous à penser ça. C'est vrai que c'est un peu compliqué, mais bon, l'idée, c'est d'essayer de trouver des solutions, d'innover en permanence pour essayer de s'en sortir, et ça fait partie de ces moyens-là.
0: Voilà.
3: Et puis, on peut s'amuser en même temps et amuser les autres, c'est important.
0: Bah, c'est bien. Et puis, comme ça, on parle de vous un petit peu. C'est super. Votre bar itinérant, là, on va vous retrouver où, là, bientôt, je sais pas, par exemple, aujourd'hui, ou la semaine prochaine, vous êtes où?
3: Notre prochaine date, là, si les Aixois nous écoutent, il faut aller chez Le Garde le samedi 29 août.
0: Ouais.
3: Ça va être un grand moment parce que
0: c'est quoi Le Garde? Le Garde, du coup?
3: Chez Le Garde, c'est un restaurant qui est à Vauvenargues. Festif.
0: Voilà. Okay.
3: Julien tient très bien sa boutique, comme on dit, et on est devenus copains, et c'est pas la première soirée, ce sera pas la dernière non plus,
0: très bien.
3: On s'est limité à 150 personnes, donc voilà.
0: C'est super, et donc on vous voit comme ça à travers toute la Provence, puisque Maxime de la Faye, il a donc son bar qui s'appelle Chez les Copains à Aix. Allez-y, faites un petit peu de pub. Maxime, il est où à Aix, votre bar Chez les Copains?
3: Sur la place des Tanneurs, 200 mètres après l'oiseau de la Rotonde.
0: À l'angle de la place des Tanneurs et de la rue de la Couronne.
3: Exactement.
0: Ah, t'as vu, je suis allé faire du repérage hier. Je suis allé voir où tu étais. Eh ben voilà.
3: Et, bon, bah, et, voilà. Et après, sur Instagram, c'est chez les copains ex. Et bah, plein de beaux projets vont arriver. Donc, voilà,
0: et bah, c'est super. Bah, bravo, Maxime. Parce qu'effectivement, quand on a une affaire, quand on a un business en France, c'est compliqué parfois. Et puis là, il y a la baisse du pouvoir d'achat, etc. Donc voilà, il faut trouver des idées. Voilà, les charges, tout ça qui continue à augmenter. Et donc, il faut trouver des idées pour essayer de continuer à faire vivre tout ça et puis que la fête puisse continuer. Merci infiniment, Maxime de la Faille, donc gérant du bar itinérant chez les copains, en tournée dans toute la Provence. Merci beaucoup, Maxime.
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2: Oui, partons gaiement vers la deuxième demi-heure de votre grand talk show du week-end en direct partout en France. Ici, l'été, c'est pas fermé, il n'y a pas des best-of à la con, je suis là avec vous, on est tous là avec vous aujourd'hui. Je suis en direct des locaux de Ici Provence à Aix-en-Provence, toujours bien reçu, bien accueilli. Il y a Juliette à la technique ici, ça va ma Juliette? Elle me dit oui. Elle me dit, tu dors pas pendant l'émission, hein? T'aimes bien l'émission? T'es contente de me voir de près? Ouais. Eh ouais, elle me dit ouais. Elle me dit, je suis super contente de te voir de près. Pourquoi tu me trouves sympa? Tu me trouves sympa? Très sympa, beau, brillant. Eh, Juliette, elle me dit, t'es très sympa, t'es beau et t'es brillant. Bah écoute, elle a entièrement raison. On ne donne pas assez la parole aux techniciens de cette maison. Et évidemment, on arrive à faire tout ça parce que, vous voyez, là, je suis en Provence, je suis à Aix-en-Provence. Et puis, grâce à la magie de la technique et puis à des techniciens comme Juliette, tout vient. L'émission part à la maison de la radio. À Paris, et puis après, bim, la maison de la radio à Paris fait partir l'émission dans le monde entier. Il y a Philoche, le réalisateur à Paris. C'est qui à la technique à Paris aujourd'hui, la maison de la radio? Ange, et j'embrasse Ange à la technique et à la radio. Voilà, merci infiniment d'être avec nous en direct. Dans un instant, on va parler du grand retour des punaises de lit. Voilà, il paraît que la chaleur fait ressortir les punaises de lit. On en parle dans un petit instant. Et bien sûr, on fait ce programme de radio ensemble. On est tous ensemble. C'est la famille, là, le week-end. Hein. Notez le numéro 0810 055 056. C'est la libre antenne du week-end. Vous passez pour réagir soit sur les pirates du net qui ont piqué nos données du fisc. Si vous voulez réagir là-dessus, vous m'appelez. Sur les punaises de lit, tiens, si vous avez déjà été emmerdé avec les punaises de lit, appelez-moi, dites-moi comment vous avez réussi à vous en sortir. 0810 055 056. Mais d'abord, si vous n'avez pas suivi l'actu, pas de panique, l'actu vous suit. Il est temps pour moi de mettre les points sur les i.
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2: Et on commence avec la ministre de l'écologie, Monique Barbu, dans la tourmente, après avoir déclaré que c'est Jean-Luc Mélenchon qui avait le plus de propositions sur le climat et le réchauffement dans son programme électoral. Après bon, c'est pas étonnant, hein. Barbu comme nom, ça fait très islamo-gauchiste. 9 personnes, dont 4 internationaux français de pétanque, ont été interpellées dans le Var et en Gironde. Elles seront jugées pour escroquerie en bonne organisée, dis-le. Eh oui, tout est bon dans le cochon, mais pas dans le cochonnet. Ah bah non. Les agents de la sûreté de la SNCF vont pouvoir porter des pistolets taser. Voilà. Alors le problème, ça va pas être de les utiliser, hein. Ça va être de les recharger dans les TGV où les prises marchent aussi bien que la Wi-Fi. Dans le Var, pour ne pas avoir organisé ses obsèques, un homme jette le corps de son frère à la poubelle. Voilà, on appelle ça le fratrie sélectif. Fratrie sélectif, elle est bonne. Après, si son frère s'habillait comme un sac, c'est un bel hommage funèbre en même temps. C'est le premier mec qui n'est pas allé au cimetière en corbillard, mais en camion poubelle. Scandale en Turquie où un plat servi dans une soupe populaire contenait de la viande d'un cheval de course à la retraite. Entrée, plat, dessert, bah ça va, ils ont eu le tiercé dans l'ordre. Ce qui leur a mis la puce à l'oreille, c'est quand quelqu'un s'est pété les dents en mâchant un fer à cheval. Le chanteur Gilbert Montagnier se confie sans tabou sur ses problèmes d'argent. Le fisc m'a tout pris. Il lui reste même plus ses yeux pour pleurer en plus. Les Sunlight des Tropiques, là, il peut plus, hein, c'est beaucoup trop cher. Non, ça va devenir les Sunlight de Pornic, tu vas voir. Selon une étude, la pratique coquine favorite des habitants du Grand Est est le sexe oral. Bien plus que partout en France, oui. Apparemment, dans l'Est, la saucisse dans la bouche, c'est pas seulement quand on mange une choucroute. Voilà, c'est pour ça qu'on n'arrive jamais à prononcer les noms des villages d'Alsace et de Lorraine. Voilà, parce que pour bien le faire, il faut avoir la bouche pleine. De plus en plus de parents donnent leur aliment préféré en guise de prénom à leurs enfants. Ça va être sympa, dis donc, dans les familles. Bon, cassoulet, tu commences à me gonfler, hein. T'es vraiment tout le portrait de ta mère, là. Oui, prends date de morue, c'est bien de toi que je parle, oui. Chez les courgeots, je pense qu'ils donneront le prénom d'un aliment qui se congèle facilement. Enfin, le saviez-vous? En Angleterre, si on envoie la photo de son sexe sur un site de rencontre sans le consentement de la personne qui la reçoit, on risque 1 an de prison ferme. Eh oui, on risque le zonzon pour son zizi. Eh oui, heureusement, dans 130 jours, c'est fini 2026. Allez, oui. Pam, pam. Voilà. Et dans 1 an de prison ferme... Juliette ne me demande rien, hein. C'est comme si je disais que tu me trouves jolie, n'insiste pas. C'est non. Allez, mes amis, c'était le récap de l'actu. Si vous n'avez pas la forme, c'est pas très grave. Là, j'ai le truc Vous allez retrouver le peps dans une seconde. Là, si vous avez même dit, écoutez-moi bien. Quoi que vous fassiez, vous arrêtez tout. Et quand je vais vous dire à vous, vous allez me faire palababababa et tu verras que tu vas retrouver la forme dans une seconde. Tiens, regarde, vas-y, écoute ça. Voilà, là, on dit que t'as pas la forme. On dit que t'es mou.
0: T'es mou.
2: À toi. Palababababa. Et voilà. C'est la fête, ça. Ça, c'est la fête, ça. La seule radio du monde où tu passes un jingle, c'est la fête. Et où tu passes Michael Jackson, ouh, c'est encore plus la fête. Voici Don't Stop Till You Get Enough, le générique du loto. Je ne gagne jamais rien. Bah, tant pis, hein. Oui, oh, ça va.

0: J'adore Michael Jackson. Vous savez que c'est mon chanteur mort préféré. Après, dans les chanteurs vivants, j'aime bien The Weeknd. J'adore The Weeknd. Et puis, dans des chanteurs qui se portent moins bien, j'aime bien Dev. Personnellement, j'aime bien la personne. Il me fait rire. Jingle. J'aime pas ces chansons, mais il me fait rire.
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0: Allez, ouvrons notre nouveau dossier. Bonjour, Abdel Ghani Lebnaria.
3: Et bonjour.
0: Bonjour, bienvenue ici. Vous êtes le gérant de la société Aleb Habitation. Alors déjà, vous y faites quoi chez Aleb Habitation?
3: Bon, en fait, nous, on est société spécialisée dans l'éradication de nuisibles.
0: Oh là là.
3: On passe de tout ce qui est insectes.
0: Très sympa.
3: Aux rongeurs, voilà.
0: Est-ce que vous occupez parfois de collègues un peu chiants ou c'est que sur les insectes nuisibles? J'ai des collègues nuisibles.
3: On n'a pas, pas trouvé.
0: Non.
3: Pas trouvé.
0: Faites pas les collègues. Faites pas les collègues, non, ou les patrons. Encore. Très bien, c'est noté. Alors, mon cher Abdel Ghani, voilà, je voulais vous avoir parce que je vous ai lu cette semaine dans le journal La Provence. Qu'est-ce que c'est que cette histoire, alors? Il paraît qu'en été, les punaises de lit se régalent. C'est quoi, c'est à cause de la chaleur?
3: Alors, c'est un peu... Alors, la chaleur, ce qu'elle va favoriser, c'est surtout la reproduction, d'accord?
0: Ouais,
3: mais tout au long de l'année, la punaise de lit, elle est présente.
0: Ah d'accord, il n'y en a pas plus cet été, mais on va dire qu'elles aiment bien la chaleur pour tac-tac, quoi. Tac-tac-tac, elles aiment bien.
3: Exactement, ben surtout que la punaise de lit se déplace avec les déplacements du coup des personnes, vu qu'il y a beaucoup de voyageurs l'été.
0: Voilà.
3: Et du coup, elle va se déplacer dans les sacs, sur le textile, dans les valises. Donc,
0: voilà,
3: c'est surtout ça.
0: Voilà, c'est-à-dire que comme on va plus dans les hôtels, les Airbnb, les trucs comme ça, on est susceptible de se trimballer à droite à gauche. C'est-à-dire que quand j'arrive dans un hôtel ou un Airbnb qui est un peu infecté, je peux les ramener dans ma valise.
3: Exactement.
0: Très
3: donc,
0: sympa.
3: Pour ça, donc nous, ce qu'on va conseiller aussi aux personnes qui ont voyagé tout l'été, c'est en arrivant chez elles, c'est de faire un lavage, par exemple, du textile à 60 degrés.
0: Ah ouais, faut laver tout le textile à 60 degrés, mais même celui qui va pas à 60. Tu sais comment je vais retrouver de mes t-shirts tout petits, moi? Peut-être la galère.
3: Ce qui va pas à 60 degrés, ça peut être congelé pendant 72 heures, donc pendant 3 jours au congélateur, d'accord. Ça marche aussi.
0: Bon, et alors comment je peux savoir si j'ai des punaises de lit? Elles se voient, les punaises de lit? Ça se voit à l'œil nu?
3: Oui, une punaise de lit adulte, elle fait la taille d'une fourmi, on va dire. Donc c'est visuellement, c'est on la voit.
0: D'accord, et il y en a partout ou il y a des endroits où il y en a plus qu'ailleurs?
3: Il y en a partout, oui, il y en a partout. Donc nous, ça nous est déjà arrivé de traiter des cinémas, des TGV, des bateaux,
0: TGV.
3: Donc il y en a un peu partout, des hôtels.
0: Voilà. Oh là là là. Bon, bah, très bien, ça nous met le moral, mon cher Abdel Ghani. Je suis content de vous avoir appelé. Alors, une fois que j'envoie, alors si j'envoie, là, par exemple, voilà, j'envoie chez moi, qu'est-ce que je dois faire? La première chose que je dois faire, c'est quoi? Est-ce que je traite tout de suite ou alors je dis, c'est pas grave, je m'en fous?
3: Ah non, il faut savoir à quel degré. Donc la punaise de lit va laisser plusieurs choses. Donc du coup, la première chose, c'est les piqûres. Quand on a les piqûres, ça ne veut pas forcément dire que c'est des punaises de lit. Donc il faut regarder un peu au niveau des matelas, des sommiers, des lattes, au niveau des plinthes, pas loin du lit, d'accord? Regardez si on trouve des taches noires. Donc les taches noires, c'est les déjections. Si on trouve des mues, donc à chaque fois qu'elle passe d'un stade à l'autre, elle va laisser sa mue.
0: Des mues, c'est comme des peaux, les petites peaux, enfin des trucs ensemble à des peaux, c'est ça, non?
3: Exactement.
0: Ouais, voilà.
3: Exactement.
0: Okay.
3: Et sinon, il y a des œufs, mais les œufs sont plus difficiles à détecter. En fait, c'est vraiment tout petit, c'est des petits points blancs.
0: Ouais.
3: Donc,
0: et donc, j'envoie, je fais quoi vite? Je vous appelle? Qu'est-ce que je fais? J'appelle un professionnel? Qu'est-ce que je fais?
3: Alors, déjà, il faut appeler un professionnel, déjà, pour avoir tous les détails, les explications, d'accord? Ne pas forcément aller se précipiter, aller acheter des produits vendus aux particuliers. Qui n'auront pas forcément le résultat escompté, donc ce que vous souhaitez avoir, d'accord?
0: Au moins vous aurez
3: vraiment toutes les explications et le professionnel saura vous diriger en fonction du stade et de l'infestation.
0: Donc ce que vous nous dites, c'est que les produits que je peux acheter dans le commerce, par exemple chez le Roi Merlin, moi j'aime bien le Roi Merlin, alors vous nous dites non, ils sont pas assez efficaces.
3: Ben en fait, il y a la première chose, c'est ben nous on a des produits plus puissants et donc on a des habilitations pour savoir s'en servir. Mmh. Et puis derrière, c'est aussi l'expérience. Donc il y a ces deux points qui font que on arrive à avoir des bons résultats. Donc en tant que particulier, aller se servir directement au Roi Merlin. Donc, on a beaucoup de clients hein, qui font ça. Et puis, derrière, finissent toujours par appeler un professionnel.
0: On embrasse le Roi Merlin. C'est un exemple qu'on a donné. On n'a rien contre le Roi Merlin. Bien au contraire. Voilà. Moi, et j'ai ma carte, le Roi Merlin. C'est pour dire à quel point j'aime bien le Roi Merlin. Alors là, il n'y a aucun problème. Hein. Donc, on appelle bien un pro, mais ça coûte combien de vous faire venir à la maison? C'est combien, par exemple, chez vous?
3: Tout dépend en fait de quel type de logement. Si on est sur un appartement, par exemple, sur un studio, donc une intervention, ça se passe en deux traitements, donc avec 15 jours d'intervalle. D'accord, par exemple pour un traitement chimique. Et à ce moment-là, pour un studio, on serait aux alentours des un peu moins de 300 euros TTC pour les deux passages.
0: Voilà, mais il vaut mieux faire ça et s'en débarrasser de bonne fois pour toutes, parce que sinon, ça peut nous pourrir la vie. Hein. J'imagine que vous devez parfois avoir des histoires qui doivent aller dans ce sens-là. Ouais. Restez une seconde avec nous, mon cher Abdelghany. Je vous présente Cédric. Ça va, Cédric?
1: Oui, ça va super. Et toi,
0: ça va, mon Cédric? Ça va très très bien, mon Cédric. Tu nous appelles d'où?
1: J'appelle de Puteaux, à côté de Paris, pas très loin.
0: Ah, très bien, oui, Puteaux, à côté de Paris. Me dis pas que t'as eu des galères de punaise.
1: Eh ben si, j'appelle pour ça, ouais, justement. J'en ai eu, ouais. J'en ai eu, c'était l'an dernier, tu vois, tout ça. C'était bien casse-pied.
0: Ouais. Alors, comment tu t'en es aperçu? Est-ce que tu penses que tu les as ramenés de voyage? Et comment t'as fait pour t'en débarrasser?
1: Non, je sais comment elles sont apparues, en fait. Je devais changer d'appartement et sur un site de location d'appartement, j'ai trouvé un bel appartement standing, tout refait, tout neuf, stylé. Trop content, j'aménage et je pose les valises et puis même pas une semaine après, ça me gratte, je vois des piqûres, des trucs rouges. Alors c'était bizarre et puis je me dis, j'espère que c'est pas les punaises. Et ben si, c'était ça.
0: Oh là là. Donc, du coup, t'as fait comment?
1: Ben, comme disait le témoignage de l'invité, j'ai fait des traitements donc chimiques, j'en ai fait deux, mais en fait, je t'avoue, c'était galère parce que en plus pendant deux mois, je me suis isolé, c'est-à-dire que je pouvais pas dormir chez moi. Et puis j'évitais de voir les amis, en fait, tu sais, les proches.
0: C'était un peu t'es un peu gêné, puis t'as peur de leur transmettre le truc aussi, on sait jamais, quoi.
1: Tout à fait, ouais. Donc ça, c'était un moment dur et aujourd'hui, ça me laisse des traumas, quoi. Enfin, aujourd'hui, une piqûre, tu vois, ils me disent, qu'est-ce que c'est?
0: Voilà. Et dis-moi, le traitement, tu l'as fait toi-même ou t'avais fait venir un pro? Comment ça s'était passé à la maison?
1: Moi, je me suis pas embêté. Je me suis dit, je fais venir un pro, en fait, tout simplement. Au moins, ce sera plus efficace,
0: Bon, effectivement, mais c'est vrai qu'après, ça laisse des trucs dans la tête. Hein. Tu deviens un peu zinzin avec cette affaire. Cédric, merci beaucoup d'être passé nous voir. Donc, je confirme que si tu m'invites chez toi, je ne viens pas. C'est ça, hein?
1: Maintenant, c'est bon.
0: Je viens.
1: Est-ce que je peux passer un petit bonjour à Dominique?
0: Mais bien sûr.
1: Chez moi. Il m'écoute à la radio, là, je me suis isolé. Eh ben, je fais un gros bisou à Charline et à Noé.
0: Charline et Noé, notre part. Et puis, tu viens me voir un jour à la maison de la radio, d'accord? Passe-nous voir un week-end avec les enfants. Ça me ferait trop plaisir de te voir, d'accord?
1: Eh ben, super, ça marche.
0: Je vous embrasse tous les trois. Ciao, ciao. Abdelghany, merci beaucoup d'être passé nous voir aussi ce dimanche. Donc voilà, on fait appel à un pro, il vaut mieux faire ça, parce que vous voyez les traumas que ça laisse chez les gens. Et puis vous me disiez hors antenne, mon cher Abdelghany, que là, avec la chaleur, c'est les cafards. Les cafards adorent la chaleur aussi. Voilà mes amis, bon appétit à tous si vous êtes à table. Et merci beaucoup Abdelghany. Aleb Nadria, de la société Aleb Habitation, gérant de la société Aleb Habitation à Marseille. Voilà, vous traquez les punaises de lit dans toutes les Bouches du Rhône. Voilà mes amis. Allez, si vous aimez Yann Muller avec les Oies Sauvages, ça tombe bien parce qu'il est là.
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2: De retour ici, c'est Willy vient déjeuner chez vous en direct tout cet été. La pause fraîcheur du week-end. Les samedis et les dimanches entre midi et 13h. Alors vite comme ce sont les 5 dernières minutes, terminons par cette bonne initiative. Bonjour Nathalie Huertas. J'adore ce nom, hein. C'est jardin en espagnol, Huertas?
3: Tout à fait.
2: Mais j'adore. Jardin. Bienvenue ma chère Nathalie. Vous êtes, vous êtes la présidente de l'association Initiative et Éducation de la Jeunesse à l'Environnement. On va parler dans un instant de cette initiative Éco-Geste. Mais d'abord, votre association, c'est quoi? Vous y faites quoi de manière générale? On a compris un peu dans l'intitulé.
3: En manière générale, on sensibilise le grand public, les scolaires, enfin, tout humain qui... Voilà, tous humain. Les humains. Voilà. On essaie de faire un maximum de sensibilisation. Voilà, sur l'environnement marin et littoral.
2: Voilà. Et donc cet été, on a vu, on voit des jeunes sur certaines plages ou dans la mer, à bord de petits bateaux, avec des t-shirts verts, éco-gestes, vivre et respecter la mer au quotidien. Vous allez à la rencontre des plaisanciers et vous leur dites quoi?
3: Eh bien, on leur dit exactement ce qu'il y a sous l'eau.
2: Et il y a quoi alors sous l'eau?
3: Parce que le bateau, c'est bien beau, c'est un loisir, mais c'est un loisir qui pollue un peu et qui... vous savez, nous avons beaucoup d'herbiers de Posidonie sur le bord de la Méditerranée, et donc l'ancrage est détruit absolument tout.
2: Alors, attendez, Nathalie, qu'est-ce...

0: quoi la Posidonie? C'est quoi Posidonie?
1: La Posidonie, c'est une espèce de prairie sous-marine. C'est une nurserie. Ah, voilà, c'est une nurserie et puis il faut la préserver parce qu'elle est protégée déjà.
0: Ouais.
1: Voilà, donc on essaie de sensibiliser les plaisanciers en mer.
0: Ouais.
1: On sensibilise aussi sur les ports, dans les sociétés nautiques, les accastilleurs, tous les professionnels de la mer.
0: Voilà.
1: Et c'est vrai que il n'y a pas que la campagne Écogea, c'est la campagne Infomer aussi qui est sa sœur jumelle. Hein.
0: Ouais, oui, voilà. Oui, mais moi j'aime bien Écogea. Alors ça sera vous et puis c'est
1: alors,
0: tout, ma chère.
1: Sur Écogea, alors.
0: Donc, vous allez voir donc les plaisanciers sur leur bateau, par exemple, voilà. Et puis vous leur demandez quoi, c'est quoi leurs habitudes, etc. Pour voir s'il y a des choses à améliorer.
1: Absolument, il y a un questionnaire. Ouais. Oui, tout à fait. Il y a un questionnaire. Ouais. Nous leur posons les questions en disant bon, déjà on voit le bateau parce qu'on fait quand même des statistiques, hein, le nombre de personnes sur le bateau, des adultes, des enfants. Ouais. Voilà. Donc on travaille main dans la main. Parce que moi, je suis située entre Corbière, Marseille et Côte Bleue, Port Saint-Louis.
0: Ouais.
1: Et on travaille main dans la main avec le parc marin de la Côte Bleue. Donc, les statistiques, quand nous sommes en mer, nous notons tout. Mm-hmm. Et puis après, si vous voulez, toutes ces statistiques servent aux collectivités, aux communes, servent à tout le monde. En gros, on fait une grande étude d'été sur la mer. Et sur les ponts, voilà.
0: Voilà. Alors, Écogea donc existe puisque vous parliez de
1: depuis 2001.
0: Voilà, en Méditerranée, mais aussi en Bretagne et depuis 2 ans dans la Manche.
1: Tout à fait. Et en Occitanie aussi.
0: Et en Occitanie, voilà. D'une manière générale, ma chère Nathalie, de ce que vous en voyez, de ce que vous en savez, est-ce que vous avez l'impression que les gens font un petit peu plus attention à l'état de la mer ou bof? Vous pouvez dire la vérité, Nathalie, allez-y.
1: Oui. Non, vous inquiétez pas, je suis tout de gros. Hein.
0: Vas-y, Nathalie.
1: Les locaux sont sensibilisés parce que nous les voyons toutes les années.
0: Et voilà.
1: C'est-à-dire, ils ancrent pas, ils sont carrément à la traîne, comme ils disent, ils pêchent comme ça. Ouais. Maintenant, on a les touristes qui arrivent, qui comprennent rien sur un bateau et qui font du n'importe quoi. Bon, le désavantage qu'il y a, c'est que les loueurs de bateaux, ils n'expliquent pas grand-chose.
0: Voilà, ils n'expliquent pas grand-chose aussi.
1: Voilà. Voilà, tout à fait. Donc, à mon avis, vu que c'est une initiative collective et motivée par les passionnés, parce qu'il faut être passionné pour faire ce que nous faisons, parce que en ce moment, vous voyez, 40 au soleil, je vous dis pas. Hein. Donc, je crois qu'il faudrait que déjà les professionnels de la mer, quand ils louent des bateaux, ils expliquent un peu ce qu'il y a sous l'eau.
0: C'est ça. Ouais, peut-être qu'il faudrait obliger ça, non? Il pourrait pas y avoir une espèce de loi qui obligerait le truc.
1: Des obligations, mais finalement, vous savez, l'économie surplombe l'écologie. Nous avons un grave souci parce que quand le réseau mer, la région sud et l'agence de l'eau ont mis en place ces campagnes en 2001, on avait des scientifiques, on avait des propriétaires de gros bateaux, on avait plein de gens qui étaient motivés et puis ça éclate au fil des années. Hein.
0: Donc ça s'appelle Écogea. Là c'est terminé pour cette année la campagne ou vous êtes encore sur le terrain?
1: Jusqu'à fin août, début septembre, tant qu'il fait beau, parce que si vous avez des intempéries, on récupère en septembre, et puis voilà, autrement, c'est une campagne qui sensibilise, et les 3/4 des personnes qui sont sensibilisées sur les bateaux, ils sont très réceptifs.
0: Voilà. Merci beaucoup, voilà, donc ça s'appelle Écogea. Merci Nathalie Huertas, Nathalie Jardin en espagnol, présidente de l'association Initiative et éducation de la jeunesse à l'environnement, et bravo donc à tous les bénévoles qui donnent chaque été de bons conseils à tous ceux qui prennent la mer. Merci Nathalie.
1: Merci à vous. Au revoir.
0: Allez, jingle, allons-y. 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
0: Ils sont mous. Voilà, on dit toujours les gens du Sud, ils sont un petit peu. C'est l'apéro, c'est nonchalant, mais ils sont mous. Patricia, elle est là, ma Patricia?
5: Oui, je suis là,
0: Patricia, tu sais qu'il est 12h59 et qu'à cette heure-ci, je dois donner le nom de la gagnante ou du gagnant de cette carte carburant d'une valeur de 200 euros. Si tu me dis encore un truc très sympa, la carte, elle est à toi. Mais vraiment, je veux que tu me dises un truc extraordinaire, vas-y. Que tu n'as jamais dit à aucun homme. Tu l'as jamais dit à un homme à part à moi, vas-y.
5: Très bien. Tu as la voix la plus mélodieuse de la radio française.
0: Ouf. Bon, je crois que c'est bon. Ça passe, non?
5: C'est bon? Ouais.
0: Allez, allez, c'est bon, ça passe. Bravo!
5: Génial! Merci beaucoup, Winnie.
0: Je suis capable de dire n'importe quoi pour gagner une carte carburant. Bravo, ma Patricia, je t'embrasse fort. Merci,
5: merci
0: infiniment.
5: Merci beaucoup, Winnie.
0: Voilà, mes amis, c'est fini pour aujourd'hui. Oh là là. Et rendez-vous la semaine prochaine. Toute la saison qui arrive, on se voit entre midi et 13h30.
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3: Bonjour et bienvenue dans votre magazine Ma France, par ici les économies. Notre objectif chaque semaine, vous redonner du pouvoir d'achat. Aujourd'hui, on va parler de nos appareils électriques et électroniques. Comment les réparer? Faut-il toujours les réparer? Quelles aides existent? On va tout vous dire avec notre invité. Bonjour Donatien Drilon.
4: Bonjour.
3: Vous êtes porte-parole d'Écosystème en charge de la sensibilisation. Et justement, votre mission chez Écosystème, qui est un éco-organisme d'ailleurs, financé par la petite contribution à la campagne quand on achète des appareils neufs, c'est soutenir la réparation des appareils électriques et électroniques. C'est votre mission?
4: Tout à fait.
3: Voilà, alors au moins vous êtes la bonne personne et vous êtes au bon endroit. On a une première question pour vous d'un auditeur.
5: Bonjour, je m'appelle Julien, j'habite à Marseille. Mon ordinateur vient de tomber en panne. Je souhaite le faire réparer. Je voulais savoir comment marchait le bonus réparation et combien cela me coûterait. Merci.
3: Donatien Drilon, faire réparer un ordinateur et profiter du bonus réparation, c'est possible? Oui, non, comment on fait?
6: Oui, c'est possible. Et pour bénéficier du bonus réparation, il faut se rendre chez un réparateur qui est labellisé Calirépar. Alors c'est très simple, vous allez sur le site écosystème.eco, vous appuyez sur le bouton réparer, vous tapez le nom de votre appareil, donc en l'occurrence un ordinateur, vous rentrez votre code postal, et là vous allez avoir une liste de réparateurs qui sont donc référencés et qui ont la compétence pour réparer votre ordinateur. Alors vous verrez aussi que est indiqué le montant de l'éco-participation. Pour un ordinateur portable, c'est 50 euros.
3: Ah, c'est pas l'éco-participation, c'est le bonus réparation.
6: Le bonus réparation, oui. Tout à fait.
3: 50 euros. Donc ça, Julien peut avoir 50 euros pour faire réparer son ordinateur.
6: Tout à fait. Alors, okay. Ce qui est important, c'est que l'ordinateur ne soit pas sous garantie. Puisque s'il est sous garantie, oui. Il est pris en charge par la garantie, bien
3: logique.
6: Entendu. Et donc, voilà, il va venir chez son réparateur qui va lui faire un diagnostic, un devis. Et ce qui est intéressant, c'est qu'on bénéficie automatiquement donc, de ce bonus réparation. Il n'y a pas de démarche à faire.
3: Ah oui, voilà, c'est-à-dire que... Et ça va être déduit de la facture directement?
6: Déduit directement de la facture.
3: Ok, donc le réparateur, lui, touchera l'argent par ailleurs, c'est sa procédure à lui.
6: Exactement.
3: On s'en occupe pas.
6: Exactement.
3: Ok. On va s'intéresser aujourd'hui aux appareils électriques, électroniques. Le bonus réparation, ça marche pour plein d'autres objets du quotidien?
6: Tout à fait. Ça marche pour aussi bien des petits électroménagers, du gros électroménager, d'électronique grand public, mais également, on pense moins à ça, mais vous avez les appareils d'outillage, jardinage, vous avez les instruments de musique.
3: Ah oui.
6: Donc, tout à fait. Tout ce qui fonctionne, en fait, sur secteur est pris en charge. Là, vous avez 71 catégories d'appareils électriques qui sont pris en charge par le bonus réparation.
3: Et ces 50 euros, c'est la moyenne, à peu près, du bonus? Ça varie en fonction
6: de l'appareil? Ça varie, oui, ouais. Pour un petit appareil, pour un grille-pain, vous êtes à 15 euros pour une télévision, le maximum c'est 60 euros.
3: Et je crois qu'on peut même faire réparer son iPhone, enfin son smartphone, disons, s'il est abîmé.
6: Tout à fait. Ouais. Si vous avez, par exemple, l'écran qui est cassé, si vous avez un problème de batterie, vous avez le bonus qui est à 25 euros.
3: Bon, c'est toujours ça de prix. Voilà, ça donne un petit coup de pouce. Vous nous avez dit, il faut que le réparateur ou la réparatrice soit labellisé Calirépar. Il y en a quand même beaucoup. On en trouve près de chez soi?
6: Ouais, il y en a beaucoup. Il y a pratiquement 8000 points de réparation Calirépar.
3: Okay.
6: Donc vous devriez en trouver un près de chez vous.
3: On va commencer cette émission par la réparation par des professionnels et puis on va voir après comment faire soi-même, même si on n'est pas très bricoleur. On a des trucs et astuces. C'est important si on veut que les gens réparent plus spontanément, Donatien, qu'on leur explique que c'est intéressant sur le plan financier et qu'ils peuvent avoir confiance dans des professionnels. Mais alors, comment trouver des pros de confiance si par exemple on a pas de professionnel labellisé Calirépar près de chez soi? Comment on reconnaît quelqu'un de sérieux de quelqu'un qui l'est pas?
6: Ça a été quand même tout le travail qu'on a entrepris, parce qu'effectivement, vous avez raison, c'était un petit peu, il y a deux freins à la réparation. Hein. Ouais. Il y a un frein économique, bien sûr, mais il y avait un problème de confiance aussi. Lorsqu'on interrogeait les Français en 2020-2021, avant de mettre en place ce dispositif, il y avait un problème de confiance. Donc c'est pour ça qu'on a voulu mettre en place ce label qui va effectivement référencer des réparateurs sur leurs compétences techniques. Parce qu'on a affaire à des appareils qui sont dangereux, hein, c'est de l'électricité, donc il faut avoir ses compétences techniques, et puis il faut avoir l'outillage qui va bien. Alors vous avez bien sûr tout un tas de réparateurs qui sont soit des réparateurs indépendants, soit le réseau de réparateurs qu'on connaît bien, des grandes enseignes. Certains d'entre eux sont d'ailleurs finalement référencés par les marques. Donc, je pense que on peut prendre des renseignements là-dessus. Voilà. Okay. Est-ce qu'ils connaissent les marques? Est-ce qu'ils ont des spécialités? Ce qu'il faut quand même savoir, c'est que un réparateur peut pas tout réparer. C'est-à-dire que il y a des compétences spécifiques.
3: Je vais donner un exemple. Donc, quand on voit un réparateur, je répare tout.
6: C'est quand même plus rare. Okay. Donc, à part des très grandes enseignes qui font tout. Mais globalement, je vais vous donner un exemple. Pour réparer un appareil de froid, il faut avoir des habilitations particulières. Tout le monde n'est pas capable de le faire.
3: Donc, un frigo, un congélateur, ce genre de choses. Ouais. Okay. Très clair. Labellisé Cali Répare, donc là, c'est un gage de confiance. S'il n'est pas labellisé, donc il peut être éventuellement rattaché à des marques ou être habilité, agréé d'une certaine façon. On peut regarder les avis aussi. Hein,
6: ça... Exactement, le bouche à oreille. Voilà.
3: Ouais. OK. Faut peut-être le rappeler, faire réparer un objet, c'est un bon plan budget, c'est aussi bon pour la planète parce qu'on fait durer les choses et ça c'est excellent, mais c'est un bon plan budget la plupart du temps. Quelle est la limite finalement, la frontière entre je fais réparer ou je rachète ?
6: Alors, c'est vrai que c'est toujours la question qu'on se pose. Ah oui. Quand un appareil tombe en panne, voilà. Moi, ce que je peux vous dire, c'est que ce qu'on observe chez les professionnels, on observe vous voyez, on sait à peu près à quel âge en fait les appareils arrivent pour se faire réparer. Si je prends le cas d'un lave-linge, par exemple, on voit que les observatoires montrent qu'un lave-linge en moyenne va être réparé à l'âge de 6 ou 7 ans.
3: Oui. D'accord.
6: Et nous, écosystème, on sait aussi, puisqu'on récupère les appareils en fin de vie, quand vous déposez un appareil dans une déchetterie ou chez votre réparateur qui va le reprendre ou chez votre distributeur, eh ben nous, on les récupère à la fin quand ils sont en fin de vie. Et on va essayer de les dater. On va regarder. Et nous, on sait que, par exemple, toujours pour un lave-linge, vous voyez, la moyenne d'âge d'un lave-linge qu'on récupère, il a 13 ans à peu près. Donc, vous voyez, si votre appareil à 7 ans, ça vaut le coup de le réparer. Vous allez pouvoir prolonger sa vie de 5 ou 6 ans. Donc, ça vaut vraiment le coup.
3: On va en reparler de cette espérance de vie des appareils, parce que c'est vrai que c'est un point de repère, hein, finalement, pour se dire, est-ce que j'essaye de le faire durer encore un peu plus, ou alors est-ce qu'il est vraiment arrivé au bout de son cycle de vie? Donatien Drilon, vous êtes porte-parole d'Écosystème en charge de la sensibilisation. Est-ce que tout se répare quand on parle d'appareils électriques ou électroniques?
6: Globalement, voilà, tout ce qui peut se démonter se répare. Hein. C'est évident, quand vous avez des tout petits équipements qui sont collés, etc., c'est très difficile à démonter. Mais quand même, globalement, maintenant, tout ce qui se démonte se répare. Et d'ailleurs, vous avez vu que vous avez des petits indices qui sont apparus, l'indice de réparabilité, l'indice de durabilité.
3: Ah oui, alors ça, c'est nouveau. C'est relativement récent.
6: C'est relativement récent.
3: À quoi ça nous sert concrètement?
6: Ça nous sert justement à avoir une indication sur, vous voyez, la capacité de l'appareil à être réparé, la disponibilité des pièces. Donc c'est un indicateur important à prendre en compte dès l'achat d'un appareil lorsqu'on veut se dire est-ce qu'il sera réparable ou pas.
3: Je voudrais qu'on revienne rapidement sur le choix des réparateurs. Est-ce que vous nous conseillez de faire peut-être deux ou trois devis, de comparer un petit peu? Bon, comparaison n'est pas raison, mais quand même c'est un indicateur, non?
6: C'est important, oui, tout à fait.
3: Faut pas hésiter.
6: Ouais.
3: Ok. L'espérance de vie des appareils, vous en parliez justement. Certaines entreprises partagent leur expérience, donc il y a la vôtre puisque vous récupérez ces appareils et vous essayez de leur donner une seconde vie. Vous voyez un peu leur état en fonction de leur âge. Et puis il y a le baromètre. J'ai vu le baromètre Fnac Darty. Qu'est-ce qui nous a appris ce baromètre?
6: C'est justement ça. Il nous a appris. C'est assez intéressant puisqu'effectivement ils vont regarder. Ils réparent énormément d'appareils chaque année et ils vont regarder l'âge moyen des appareils qui sont réparés. Donc ça nous donne une bonne indication, hein, sur. Vous pouvez vraiment regarder parce que c'est classé en plus par catégorie d'appareils. Mm-hmm. Vous avez donc la moyenne d'âge des télés réparés, des lave-linges, des frigos, des petits électros. Et donc c'est intéressant de voir finalement cette durée moyenne qui est observée.
3: Et vous en avez justement d'autres petites durées là comme ça en tête des durées moyennes. Vous nous avez donné celle du, c'était le lave-linge, je crois, où on arrivait à pousser à plus de 10 ans, hein,
6: ouais,
3: avec une réparation à 6-7 ans.
6: Ouais, je sais que le frigo, c'est un petit peu plus. Le frigo, la moyenne de réparation sur un frigo, on va plutôt être sur 8-9 ans, alors que nous, on récupère des frigos qui ont 17 ans en moyenne.
3: Ah oui,
6: okay, okay. Ça, c'est ouais, un appareil ouais. qui dure
3: donc
6: très longtemps.
3: Donc un frigo, c'est un appareil qui dure très longtemps, ouais. Non, mais c'est bon à savoir, voilà. Donc ça, c'est le baromètre Fnac d'Arty. Je voudrais m'adresser maintenant à toutes celles et ceux qui, comme moi, hein, je vais vous le dire, aimeraient bien réparer davantage, notamment pour des questions budget, des questions environnementales, mais qui ne sont pas très doués. Alors, il y a peut-être une solution. Bonjour Muriel.
4: Bonjour Valère.
3: Vous êtes bénévole ou dans un Repair Café hein, à Mont-de-Marsan. Mais c'est quoi un Repair Café ? Vous pouvez nous rappeler ?
4: Un Repair Café, ben, comme son nom l'indique, c'est un endroit où on fait des réparations de petits objets pour leur donner une deuxième vie. Et où on peut boire un café et manger des pâtisseries ben, en attendant son tour pour faire réparer ses affaires ou tout simplement pour partager un moment de convivialité.
3: Donc vous êtes dans un café existant et puis vous vous greffez là quoi, une fois par mois donc pour que des gens comme moi, comme n'importe qui, puissent venir avec son appareil en espérant le faire réparer, c'est ça ?
4: Oui, on n'est pas dans un café existant, on est dans un local, bah, chez nous c'est à la maison éco-citoyenne des Landes,
3: okay.
4: Donc on est dans un local qui partage la même éthique que le Repair Café, qui nous chapeaute d'ailleurs, où on a plusieurs salles de réparation avec un accueil, où on pèse des objets quand les gens les apportent, pour savoir le poids qu'on va réparer, qu'on va sauver de la déchetterie. Et puis après, ben, y a une mini salle d'attente là, avec des fauteuils de récup où les gens avec leur objet attendent. Et puis le réparateur, quand il est disponible, il vient chercher la personne avec son objet. Puis c'est une réparation à quatre mains en fait.
3: Non, mais ce qui est génial, voilà, c'est que vous faites participer les clients avec des gros guillemets hein, oui. Pour la réparation. Donc on apprend aussi à réparer, on découvre cet univers de la réparation. Ça coûte, pour ainsi dire, rien, sinon peut-être de boire un café ou d'acheter une pâtisserie. Muriel, vous avez découvert cet univers en devenant bénévole, finalement. Ça vous a saisi, cet univers de la réparation ?
4: Alors moi, j'interviens en couture, parce qu'en réparation, ben, je ne suis pas trop douée. Quand moi je vis seule, ben, c'est bien d'avoir des potes qui peuvent réparer mon petit électroménager aussi. Moi, j'interviens en couture et puis à l'accueil aussi. Mais c'est aussi le côté convivial, rencontrer du monde, puis rendre service, quoi, tout simplement.
3: Oui, bien sûr. Donatien, j'imagine que les Repair Café, vous connaissez. Voilà encore une autre alternative, mais hyper intéressante pour mettre un pied dans la porte et faire réparer plutôt que racheter.
6: Tout à fait, parce qu'en fait, quand on interroge les Français, vous voyez, il y en a 91% qui ont une bonne image de la réparation, mais il n'y en a que 27% qui passent à l'action. Alors on s'est dit, voilà, il faut leur permettre de faire une expérience de réparation, et c'est pour ça que ces initiatives sont vraiment formidables. Il y en a, voilà, vous avez vu que c'est les Journées Nationales de la Réparation à partir d'aujourd'hui. Il y a beaucoup de Repair Café qui vont participer ces journées. Donc moi, j'invite vraiment tout le monde d'aller faire un tour parce qu'il faut vivre cette expérience pour voir qu'effectivement, la réparation, ça marche.
3: Merci beaucoup, Muriel, en tout cas, et bonne future réparation en couture donc, pour vous. C'est ça.
4: Oui, bah merci. Hein. Et puis, longue vie au Repair Café.
3: C'est ça. Pour vous, c'est à Mont-de-Marsan. Et j'en profite pour partager le site des Repair Café de France. C'est repaircafé.org. Et puis, je vous rappelle aussi, chères auditrices, auditeurs, qu'on est là pour vous aider. Vous avez un mail, vous nous écrivez, vous nous posez des questions, vous nous suggérez des sujets. C'est vous qui décidez. Par ici, leséconomies@radiofrance.com, c'est le mail. Donatien Drilon, porte-parole d'Écosystème en charge de la sensibilisation. On va essayer de réparer nous-mêmes maintenant. Et peut-être qu'avant qu'il y ait besoin d'une réparation, il y a un enjeu d'entretien des appareils, tout simplement les bons usages.
6: Ouais, les bons usages, c'est très important. Ça, les fabricants vous le diront jamais assez. C'est vraiment un sujet. Il y a beaucoup d'appareils qui arrivent, qui sont soi-disant en panne, mais tout simplement parce qu'ils ont eu un problème d'entretien. Vous savez, on oublie de vider un filtre, par exemple, ou nettoyer un filtre sur un aspirateur. Ça arrive assez souvent. Vous avez aussi le phénomène, vous savez, sur les lave-linges aussi. Vous avez un petit filtre en bas, donc il y a des choses qui se coincent dedans.
3: Un petit capot à ouvrir.
6: Voilà, un petit capot à ouvrir. Un petit, voilà. Donc là, vous avez des pièces. On retrouve des pièces. Tout un tas de choses qui viennent viennent se coincer dedans et qui viennent donc poser un problème sur la pompe de vidange. Donc voilà, l'entretien c'est très très important. Vous pouvez retrouver d'ailleurs des conseils d'entretien sur le site du GIFAM, G-I-F-A-M. C'est tous les conseils validés par les fabricants. Donc vous pouvez pas vous tromper.
3: Et les fabricants nous donnent aussi des notices. On les ouvre pas assez, que ce soit pour l'entretien d'ailleurs ou pour les premiers gestes de réparation. C'est hyper important la notice. Hein.
6: Hyper important. Ça c'est vraiment un sujet. Dès que vous avez un problème avec votre appareil, s'il vous plaît, allez regarder la notice parce qu'il va y avoir des conseils spécifiques à votre appareil.
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3: En version magazine, le thème aujourd'hui, appareils électriques et électroniques, comment les réparer pour faire des économies. Donatien Drilon est porte-parole d'Écosystème en charge de la sensibilisation. Il est avec nous en studio et Geoffroy Malater, fondateur de Spareka, nous rejoint. Bonjour Geoffroy.
7: Bonjour Valère.
3: Spareka, en quelques mots, vous pouvez nous faire les présentations ?
7: Bien sûr, Spareka, c'est la plateforme de réparation pour aider le consommateur à réparer lui-même ses appareils électroménagers principalement, mais de toute la maison et du jardin. Et on va accompagner le client avec des contenus sur notre site internet, des tutos, mais aussi des visios avec des techniciens et tout un catalogue de pièces détachées pour qu'il puisse identifier l'origine de sa panne et réparer lui-même.
3: Ok, donc on trouve à la fois des explications, de l'accompagnement, et puis quand on a compris éventuellement d'où venait la panne, la pièce détachée pour réparer l'appareil et le faire durer.
7: Vous avez compris, et ça coûte 3 fois moins cher qu'une réparation normale. Une réparation chez nous coûte en moyenne 40 euros, et dans 65% des cas, vous allez même pouvoir réparer votre appareil sans pièce détachée grâce à l'accompagnement qu'on va vous donner.
3: Et l'accompagnement, il est payant ?
7: Alors l'accompagnement, il est payant, en effet, et si on arrive à vous accompagner jusqu'à la réparation, cet accompagnement, il est pris en charge par le bonus réparation.
3: Ah voilà, donc c'est quand même plutôt malin. Dites-moi Geoffroy, est-ce qu'il a quand même des appareils qu'il vaut mieux ne pas réparer parce que c'est dangereux, il y a des enjeux de sécurité et on n'y touche pas ?
7: Bien sûr, il y a des enjeux de sécurité à partir du moment où on va opérer sur des appareils électriques. Donc il y a un sujet avec l'électricité, avec les chocs électriques. Donc dans chacune de nos interventions, dans chacun de nos tutos, dans chacune de nos visios, on commence par rappeler les règles de sécurité qui est de débrancher l'appareil. Ensuite, la plupart des appareils ne sont pas dangereux une fois qu'ils sont débranchés et on peut très facilement rentrer à l'intérieur de l'appareil et faire les différentes manipulations qu'on recommande. Il n'y a jamais eu de problème. Il y a un appareil pour lequel il peut y avoir des précautions à prendre, qui est le micro-ondes, sur lequel, en effet, il y a une espèce d'accumulation à un endroit d'énergie magnétique qui amène à ce qui est un petit peu de danger. Et donc, du coup, on est très attentif avec cette typologie d'appareil. Pour tous les autres, il n'y a aucun problème.
3: Oui, Donatien, vous m'en aviez parlé de ça, le micro-ondes, il faut faire gaffe.
6: Hein. Ouais, il faut faire très attention. Là, comme le dit Geoffroy, effectivement, il y a un vrai sujet là-dessus. Il y a un condensateur qui peut accumuler beaucoup d'électricité. Il y a des risques de choc électrique très très fort.
3: Geoffroy Malater, fondateur de Spareka, d'où viennent vos pièces détachées ?
7: Alors écoutez, nos pièces détachées viennent des fabricants de manière générale, et donc à peu près à 85%, et on a 15% de nos pièces détachées qui viennent de revendeurs de pièces détachées issues de l'économie circulaire. Donc ce sont des vendeurs, vous savez que nous on est une marketplace, donc on a des vendeurs qui vendent sur notre site internet spareka.fr, et une partie de ces vendeurs vont récupérer des pièces détachées dans des machines qui n'ont plus vocation à être utilisées, vont reconditionner ces pièces détachées et les revendre à des particuliers, souvent à des tarifs qui sont 30% inférieurs au prix d'un matériel neuf et qui sont qui fonctionnent parfaitement bien, sur lequel ils ont la même garantie que sur le matériel neuf. Donc 15% de nos pièces, ce sont ce qu'on appelle des PIEC, des pièces issues de l'économie circulaire.
3: Merci beaucoup, Geoffroy Malater, fondateur donc de Spareka, S-P-A-R-E-K-A, c'est sur spareka.fr. Merci et bravo pour cette initiative. Vous la connaissiez, Donatien Drilon, porte-parole d'Écosystème ?
6: Alors nous la connaissons et effectivement Spareka est labellisé Cali Répare. Ouais. Donc comme vous
3: c'est un bon moyen quand même pour se débrouiller.
6: Bien sûr, il y a des je pense qu'il faut avoir il faut se sentir quand même à l'aise, avoir un peu d'outillage, mais effectivement moi je trouve que quand vous avez pas toujours un réparateur près de chez soi et que vous vous sentez bricoleur, c'est très bien fait effectivement.
3: Voilà, un bon moyen, mais on le retient quand même, le micro-ondes, limite on ne touche pas.
6: Ouais.
3: Enfin, on l'amène chez un réparateur et c'est lui qui...
6: C'est peut-être plus prudent.
3: Allez, ça marche. Donatien Drilon, vous êtes porte-parole d'Écosystème en charge de la sensibilisation. Avant de nous quitter, vous allez vous prêter au jeu de notre quiz. On a besoin d'avoir les idées bien claires sur ce thème. de la réparation des objets électriques et électroniques. Première question, c'est compliqué de bénéficier du bonus réparation ?
6: C'est très facile. Vous allez sur le site ecosystem.eco, vous choisissez votre réparateur, vous apportez votre appareil et il va vous faire bénéficier automatiquement du bonus réparation.
3: C'est déduit de la facture. Le tout, c'est labellisé Cali Répare et ensuite ça se fait tout seul.
6: Voilà,
3: c'est noté. N'importe quel réparateur peut obtenir le label Cali Répare ?
6: Il faut passer, pas n'importe lequel, il faut être habilité, il faut être référencé. Et donc, il y en a déjà plus de 8000, c'est en cours. Hein. Tous les jours, on a de nouveaux réparateurs qui joignent le réseau.
3: En creux, ma question était, c'est un peu un gage de sérieux, le label Cali Répare ?
6: C'est un gage de confiance, effectivement.
3: Okay. Un micro-ondes en panne, donc on ne touche pas.
6: Non, on ne touche pas, c'est un appareil dangereux.
3: Est-ce que c'est dangereux de réparer soi-même un appareil électrique ou électronique ?
6: Non, c'est pas dangereux si on suit les bonnes recommandations, c'est-à-dire on commence par débrancher son appareil et puis ensuite on va suivre tous les principes, toutes les précautions et avec un bon tuto, on peut le faire à condition d'avoir quand même déjà une âme de bricoleur.
3: Si j'ai mon ordinateur qui est en panne ou qui rame, comme on dit, vraiment il n'avance plus, je le change, ça se change pas, ça se répare pas un ordinateur.
6: Un ordinateur, ça se répare. Comme tout appareil électrique électronique, ça se répare. Et d'ailleurs, vous avez le droit également à un bonus réparation sur votre ordinateur.
3: Réparer, c'est économique et écologique, c'est vrai ?
6: Mais c'est vrai. Le plus important, c'est d'éviter de produire un déchet. Vous savez que 80% de l'impact carbone sur le cycle de vie d'un appareil, c'est sa production. Donc si on peut repousser sa production, c'est mieux, c'est bon pour l'environnement.
3: Merci Donatien Drillon pour vos éclairages. J'espère que vous avez voyé plus clair, vous qui nous avez écouté sur votre radio locale ici. Alors pour écouter l'émission, tout est sur ici.fr.
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1: Il y a près de 3 millions de personnes qui visitent chaque année le Mont-Saint-Michel. C'est le site le plus fréquenté de Normandie. Sur le mont trône une abbaye millénaire, et c'est aujourd'hui encore un lieu de pèlerinage très prisé par les chrétiens. Le Mont-Saint-Michel, c'est également un village, mais un village classé au patrimoine mondial de l'UNESCO, le plus illustre îlot de pierre cerné par la mer. Mais moi, je vais vous donner envie de découvrir autrement ce célèbre Mont-Saint-Michel. Depuis 2015, après de gigantesques travaux, la faune sauvage qui l'entoure a retrouvé une place de choix dans la baie du Mont. Et à la fin de cet épisode, vous verrez qu'en étant très observateur, vous pourrez trouver un trésor, un bijou, un collier plus précisément, mais unique en son genre. Je m'appelle Yannick Leflo et je suis animateur à Ici Cotentin. Toute ma famille paternelle est bretonne, mais c'est en Normandie que j'ai grandi. C'est très important pour la suite. J'adore le Mont-Saint-Michel et sa baie parce que c'est un de mes plus beaux souvenirs d'enfance. Je l'aime aussi parce qu'il est une des silhouettes marquantes de mon territoire. Parce qu'il est à la limite entre les deux régions, il est au cœur d'une drôle de bataille qui oppose les Normands et les Bretons. Chacun se l'approprie. Une petite bataille qui au final nous rapproche plus qu'elle nous oppose. Mais disons-le quand même, le Mont est en Normandie. Bienvenue dans Partir, au Mont-Saint-Michel, le retour de la faune sauvage. Notre point de départ, c'est la magnifique porte principale du Mont-Saint-Michel, avec son pont-levis, ses meurtrières, ses tours, car depuis le Moyen-Âge, le Mont-Saint-Michel a dû se protéger des envahisseurs. En avançant dans la première cour du Mont, on est cerné par les habitations médiévales. Vous avez l'impression de rentrer dans un décor de film. Derrière la seconde porte se dessine le début de la grande rue qui monte vers l'abbaye. On entend les premiers murmures du village, la mer au loin, et comme toujours les fameux goélands. Ils sont bruyants, ils sont gourmands, mais ils font partie du décor et c'est une espèce protégée. Il est interdit de les nourrir. Pour arriver jusqu'ici, je vous conseille de laisser votre voiture dans un des parkings réservés au public. Ce sont des parkings payants, mais vous n'avez pas le choix. Pour protéger l'environnement du mont, les voitures ne peuvent en effet plus y accéder directement. L'alternative, c'est donc de prendre une des navettes électriques et gratuites qui vous emmène du parking au pied du Mont Saint-Michel. Sinon, vous pouvez y aller à pied ou à vélo. On monte maintenant la grande rue, c'est l'artère principale du Mont-Saint-Michel. On commence à entendre les bruits du resto de la mère Poulard, vous savez, cette auberge historique connue pour ses omelettes. Des omelettes qui sans doute étaient bonnes à l'origine, mais entre nous, ça reste une omelette. En avançant, on aperçoit les maisons à colombages, les fenêtres à meneaux, vous savez, ces fenêtres aux petits carreaux et divisées par des croix en pierre, et les très vieilles portes en bois avec leurs heurtoirs. On croise aussi beaucoup de boutiques de souvenirs et de restaurants touristiques. Et on arrive enfin, en haut de la grande rue, à la base de l'abbaye. On est face à la librairie religieuse du Mont-Saint-Michel.
2: Dans cette partie de la Normandie, on bénéficie d'une lumière quand même assez étonnante, assez extraordinaire, avec dans la même journée des paysages qui peuvent être totalement différents d'une heure à l'autre à cause des changements de lumière, à cause du brouillard, de la brume de mer. Il suffit qu'il y ait un petit rayon qui apparaisse à un moment pour que ça ressemble à un édifice quasiment en or. Et donc ouais, la baie en elle-même, avec toute la nature qui entoure le Mont-Saint-Michel, et puis la lumière qui l'habite. Ouais.
1: Dom Pierre Dohat est prêtre et il fait partie de la quinzaine de personnes qui vivent à l'année sur le Mont-Saint-Michel. On a en effet tendance à l'oublier, mais le Mont reste un village comme un autre, avec son maire, son église, son cimetière et le personnel municipal. Pour moi, il y a deux belles périodes pour aller visiter le Mont. C'est en juin ou en septembre, pour profiter des beaux jours évidemment, mais surtout pour éviter la foule. Sinon, optez plutôt pour une visite tôt le matin ou en fin d'après-midi. Et puis sachez également que le Mont-Saint-Michel est illuminé au moment des fêtes de Noël. Le spectacle est magnifique, c'est vrai, mais il y a énormément de monde. J'ai deux conseils pratiques, surtout si vous avez des enfants en bas âge. Pensez à vous équiper pour pouvoir les porter et surtout éviter les poussettes. Le mont Samonte et les marches sont partout. Et pour gagner du temps, si vous souhaitez aller visiter l'abbaye du Mont, l'entrée est payante. Achetez donc votre billet en ligne avant votre visite, ça va vous éviter de longues minutes d'attente. Mais je vous ai promis de vous faire découvrir mon lieu préféré, celui qui n'est pas dans les guides touristiques. Vous allez voir, on va croiser plusieurs espèces protégées. Allez, on y va.
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1: Ici, nous sommes donc de l'autre côté de la baie, à Champeau, dans la Manche. C'est à 40 minutes en voiture du Mont. La petite commune possède des falaises extraordinaires de près de 80 mètres de haut. C'est un massif granitique exceptionnel qui offre un des plus beaux panoramas qui soit sur le Mont et sa baie. Et depuis les falaises, on aperçoit déjà des oiseaux et des phoques couchés sur le banc de sable. Si vous souhaitez venir profiter de ce panorama, il y a des parkings un peu partout. Il y a également un chemin côtier bien entretenu qui longe la falaise. Mais si j'avais un conseil, un seul, à vous donner, c'est d'éviter la période des grandes marées. Les parkings sont saturés par les pêcheurs à pied qui viennent ramasser coques et palourdes. J'aime beaucoup les falaises de Champeau, mais pas uniquement pour leur panorama. Tout l'environnement est magnifique. Pour découvrir la faune sauvage du Mont-Saint-Michel, on part maintenant à la rencontre de Sébastien Provost. Il est ornithologue, naturaliste et fondateur de Birding Mont-Saint-Michel. Il organise régulièrement des sorties découvertes dans la baie.
4: J'aime bien venir ici aux falaises de Champeau, Carole, parce que c'est un belvédère sur la baie du Mont-Saint-Michel. Et en fait, en se baladant jusqu'à la cabane Vauban, ensuite et en posant la longue vue, on peut aller observer les phoques. C'est-à-dire qu'ils sont à distance, évidemment aucun dérangement à 1000 ou 1500 mètres. Et avec une bonne longue vue, en fait, on peut les observer sur les bancs de sable.
1: Nous voici maintenant tout en haut des falaises. Face à nous, le Mont Saint-Michel, et à mi-distance, on aperçoit un îlot riche d'histoire, c'est l'îlot Tomblaine, un paradis des oiseaux que l'on peut atteindre à pied par marée basse. Devant moi, il y a un drôle d'oiseau qui plane, c'est un faucon cresserelle. Sa particularité, c'est son vol stationnaire, il semble comme figé dans le ciel. Je regarde au loin et sur le sable, ça bouge, j'aperçois enfin les phoques de la baie. S'ils sont là, c'est pas pour se prélasser au soleil, c'est parce qu'ils ont besoin de se ressourcer.
4: Se ressourcer, se reposer, c'est aussi pour la thermorégulation, raison pour laquelle en hiver, ils se mettent un peu moins sur les bancs de sable. Les femelles mettent bas et allaitent sur les bancs de sable, d'où l'importance d'avoir des zones de tranquillité pour ces animaux. Et il y a aussi un lien social entre tous ces phoques lorsqu'ils sont sur les bancs de sable, donc c'est vraiment très important.
1: Vous comprenez donc que si vous venez ici, il faut faire silence, éviter les cris et ouvrez grand vos yeux. Moi, je vous conseille vraiment d'apporter une paire de jumelles. C'est le meilleur moyen pour pouvoir les observer sans les effrayer. On redescend maintenant vers le littoral et nous voici sur la plage, près d'une laisse de mer. Ce long trait sur le sable qui est fait d'algues, de bois flotté et d'autres déchets. C'est une manne indispensable pour de nombreux animaux.
4: C'est ce que la mer dépose sur le haute mer. On a l'impression que c'est anodin, que ça n'a pas trop d'intérêt. Certains vont même considérer ça comme sale, parce que des fois, il y a des déchets plastiques. Donc, de faire des nettoyages de plage, c'est utile, mais après le printemps. Pourquoi ? Parce qu'il y a un petit oiseau à Genet, ici, ou à Dragée, qui va faire son nid sur le haute plage. Il s'appelle le gravelot à collier interrompu. Et en fait, il dépend de cet habitat naturel à part entière. Ça génère de la nourriture, des puces de mer, etc. Et donc le gravelot va venir en contact de cette nourriture. Il pond des œufs de petite taille et qui ressemblent aux cailloux, aux graviers. C'est du mimétisme, hein, c'est du camouflage parfait.
1: Eh oui, je vous l'avais dit au début de l'épisode qu'on allait découvrir un collier rare. Celui du gravelot qui possède donc un collier interrompu. Interrompu parce que ce collier de plumes ne fait pas le tour complet de son cou. Le gravelot est un des oiseaux emblématiques de la baie du Mont-Saint-Michel. Emblématique et fragile aussi. Donc maintenant, vous le savez, La laisse de mer, ce n'est pas sale sur une plage, c'est en fait un garde-manger. Et surtout si au printemps, vous voyez trois galets tout ronds qui se ressemblent dans un creux de sable, laissez-les, ce sont des œufs, pas des cailloux. Si vous avez encore un peu de temps devant vous, si votre week-end n'est pas terminé, j'ai une dernière idée. On va faire un tour dans une ferme pas comme les autres, la ferme des Carameux. C'est à Vins, on est à 30 minutes en voiture du Mont-Saint-Michel.

0: Bonjour.
1: Alors, la philosophie de Carameux, avant tout, c'est de faire découvrir l'agriculture.
2: Manon Lecoutour travaille à la ferme des Carameux.
1: C'est aussi pour ça qu'on fait des visites, on fait des visites pédagogiques et qu'on a une ferme qui est ouverte au public, tout simplement.
2: La ferme des Carameux, c'est une ferme pédagogique, éthique et un petit peu loufoque. Ici, les poules dorment dans un ancien bus, ça s'appelle le carapoule. Les vaches grandissent en regardant la vue du Mont-Saint-Michel. On y fabrique des meules de fromage, des glaces l'été. Et bien sûr, on y mange les meilleurs caramels qui soient. Et moi, je l'aime bien cette ferme. Je l'aime bien parce que c'est une belle histoire de famille, celle des Lefranc, qui dure depuis 1929. Et aujourd'hui, j'aime bien amener la mienne de famille pour un pique-nique improvisé sur les tables de la ferme, pour jouer avec les enfants aux jeux qui sont mis à notre disposition. Et en plus, on peut visiter toute la ferme, toute l'exploitation, tout seul, comme des grands. Mais si vous voulez être accompagné, on peut aussi vous donner un guide. Depuis le début de notre balade, je vous parle de l'abbé du Mont-Saint-Michel. Eh bien, sachez-le, l'abbé peut se boire ou se manger. Et oui, 11 mois par an, les vaches de la ferme se nourrissent sur l'abbé, dans ce que l'on appelle les herbus. Et tout cela se retrouve dans leur lait, et donc dans les caramels ou le beurre de la ferme. Les herbus, ce sont des étendues d'herbes qui profitent des bienfaits des marées hautes, et donc de l'eau salée et des sédiments qu'elle contient. Les herbus du Mont-Saint-Michel, c'est une vraie gourmandise pour les animaux parce que l'herbe est plus riche. C'est d'ailleurs ce qui donne un goût si particulier aux agneaux de pré salé. Si vous avez l'occasion d'en goûter, je vous le recommande, c'est une spécialité ici. Un dernier conseil, ne partez pas de la ferme sans avoir goûté le confiné. C'est un fromage à pâte pressée cuite fabriqué à partir du lait des vaches. C'est vrai que ce fromage a un drôle de nom, le confiné. Mais c'est parce qu'il ressemble à un comté et qu'il a été élaboré à la fin du confinement. Mais ça, vous le goûterez quand vous viendrez.
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0: Lucie Rima et Jean-Jacques Goldman, là-bas, vous écoutez ici.
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0: Comment allez-vous en ce dimanche matin? Vous avez choisi de vous réveiller avec ici? Eh ben, vous avez fait le bon choix et nous sommes ravis d'être avec vous en ce dernier dimanche du mois d'août, qui pour certains démarre très tôt avec pourquoi pas une petite marche matinale avec le chien, un petit footing ou l'installation de l'étal au marché pour de nombreux commerçants. Où que vous soyez ce matin, merci d'être avec nous et durant cette prochaine heure, nous allons partager avec vous beaucoup de conseils pratiques, de la bonne musique et puis surtout, nous allons vous informer. Bonjour Valentin Bertrand.
3: Bonjour Christopher, bonjour à tous.
0: Un petit café à la main droite et l'info du jour à la main gauche, consacré bien sûr à la rentrée scolaire qui approche.
3: Et avec ce moment redouté, le plein des fournitures scolaires, très compliqué pour les budgets serrés.
0: Nous allons développer tout ça durant la prochaine demi-heure. Soyez les bienvenus, nous sommes le 30 août et vous écoutez ici.
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0: Il est 6h, bonjour à tous, bon réveil. Le journal, en ce dimanche matin, Valentin Bertrand avec la pelle et le seau qui sont rangés, c'est l'heure de ressortir les cahiers et les stylos.
3: Et oui, remplir le cartable coûte cette année 134 euros par enfant selon le panier de votre radio ici réalisé par Nielsen IQ. Alors, pour réduire ce budget fourniture scolaire, de plus en plus de familles se tournent vers des associations comme la Croix-Rouge. L'antenne de Poitiers tenait hier sa braderie solidaire. Elisa Fellier d'ici Saint-Étienne-Loire y était.
4: Fatma arrive avec ses deux filles. Premier stop, les sacs d'école.
5: Maman, le violet, je préfère.
4: Okay. Il y a combien ?
6: 2,50. C'était même pas prévu que je lui en prenne un, parce qu'elle en a déjà, mais celui-là, ça vaut le coup.
7: Maman, regarde, c'est des crayons de papier. En vrai, j'en ai qu'un tout petit.
6: Allez,
7: et...
6: Là, les prix sont pas les mêmes qu'en magasin, clairement. Je sais pas comment ils ont réussi à avoir autant de matériel. Et en plus, c'est vraiment des choses qu'on demande à l'école, hein. Les ardoises et tout ça.
8: C'est les gens qui ont donné.
6: Ah bah, c'est super.
8: Ce sont des fournitures neuves qui ont été collectées auprès du Super U de la Demi-Lune, Cultura et Leclerc.
4: Marie est bénévole à la Croix-Rouge depuis 5 ans.
8: Alors on trouve des crayons, des classeurs, du papier, des cahiers, tout ce qui est indispensable pour une rentrée scolaire.
4: Olga passe à la caisse avec des feuilles doubles et des pochettes plastifiées.
9: 3 euros la totalité.
10: Super, j'aime bien le prix.
9: Vous réglez comment ?
10: Par carte.
9: Par carte.
10: C'est plus pratique d'acheter ici, c'est moins cher. Vraiment, j'ai deux filles, les siens, et donc j'ai besoin de quelque chose de moins cher.
4: Si elle était allée en magasin, Olga pense qu'elle en aurait eu pour au moins le double du prix.
3: C'est le dossier numéro un de Sébastien Lecornu en cette rentrée. L'agriculture, avec un plan de sauvetage pour aider la filière à passer l'hiver, annonce du Premier ministre dans le journal Le Parisien. Il fait le constat d'un effondrement des rendements liés à la sécheresse dans 90 départements, soit la quasi-totalité du pays. Exemple très concret à suivre dans le sud-ouest, dans l'info d'ici, l'info du jour, à 6h30.
0: Les recherches se poursuivent toujours sous une épaisse couche de boue au Népal.
3: 4 jours après la catastrophe qui a frappé une vallée au nord du pays, le bilan s'aggrave d'heure en heure. Il frôle désormais les 700 morts avec toujours 3000 personnes, dont 4 Français portés disparus dans les hôpitaux et les morgues. Il faut donc gérer l'urgence, mais aussi les familles à la recherche de leurs proches. Agathe Mahué et Benjamin Thuot les ont suivis devant l'hôpital universitaire de Katmandou, la capitale.
11: Un mur de photos comme des avis de recherche. Jeremy a perdu la trace de son frère qui était chauffeur à la frontière. Dans les yeux de cette dame, le même regard triste. Elle tient le portrait de son neveu et vient de l'enregistrer au petit stand de la police collé à l'hôpital. Oui, elle y croit encore, dit-elle. C'est pour ça qu'elle fait la tournée des hôpitaux. Mais la policière secoue la tête. Aucun des blessés soignés ici ne correspond au dossier que ses familles lui présentent. Alors beaucoup se résignent et cherchent désormais aux abords de la morgue. Cette fois, le mur d'images est insoutenable. Photos de cadavres par dizaines, encore couverts de boue.
12: Mais là,
11: ce monsieur hébété n'a plus trace de son fils, son frère et ses deux neveux.
13: J'ai perdu l'espoir de les retrouver vivants. Et sur ces photos, on ne reconnaît pas les gens. C'est dur pour nous tous.
11: Soudain, une autre famille s'agite et demande à entrer. Ils en sont sûrs, cette femme décédée en photo est la belle-sœur recherchée. On leur donne un masque qu'ils glissent sur le nez, la bouche. Mais en ressortant de la morgue, ce jeune homme doute. Il n'est pas sûr de l'avoir reconnu. 9 nouveaux corps sont arrivés ici, rien que pour cette journée.
3: Agathe Nahué et Benjamin Thiot, les envoyés spéciaux de Radio France sur place. Et à nouveau ce matin, les opérations de secours sont rendues plus difficiles par la remontée du niveau de l'eau. Un mois après son 5e sacre sur le Tour de France, Tadej Pogačar, contraint à l'abandon sur la Vuelta, le coureur slovène a chuté hier et s'est cassé la clavicule lors de la 8e étape du Tour d'Espagne où il était ultra favori.
2: 6h04, une victoire française sur l'ultra trail du Mont Blanc.
3: La reine des courses d'endurance remportée hier par Blandine Lirondelle, 21h54 pour accomplir la boucle de 170 km. Après un si gros effort, forcément, beaucoup d'émotions et de fatigue, comme elle l'a confié sur la ligne d'arrivée.
12: Vous avez été extraordinaire, mais déjà j'ai perdu mon tympan à Saint-Gervais, puis je ne l'ai jamais récupéré depuis. Ah zut, j'ai pas éteint ma montre, je sais pas combien j'ai fait. Mais... Désolée, j'ai plus de jus, j'ai plus d'énergie, t'as plus rien. Mais ouais, si j'ai un mot, ce qui va vraiment me marquer en fait de cette UTMB, c'est vous quoi, c'est, ça m'a... Et puis ouais, cet engouement autour de moi, le... enfin merci, c'est hyper motivant, vous êtes géniaux. En fait, j'ai pas les mots, vraiment, non, mais jusqu'à il y a quelques secondes, j'étais persuadée. J'y croyais pas. Enfin, en fait, là, j'y crois pas. Je pense que je vais mettre plusieurs semaines ou mois avant de me rendre compte de ce que je viens de faire. Moi, je suis partie sans du tout cet objectif, en fait. Et toute la course, je me disais, mais je suis pas à ma place. Faut qu'elle revienne devant. c'est juste incroyable.
3: Et chez les hommes, un record de vitesse est tombé, 19h seulement pour l'Américain Ben Diman, suivi par le Français Baptiste Chassagne.
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3: Un coup d'œil dans le ciel, Christopher, et le temps sera très variable aujourd'hui.
2: Oui, Valentin, sur une bonne partie du pays, le ciel sera bien nuageux. Et ça sera le cas notamment sur le Grand Ouest et les départements du Nord. Attendez-vous aussi à un peu d'humidité ce matin sur la Bretagne. Ailleurs, le soleil devrait réussir à se faire une place. Cet après-midi, quelques averses orageuses pourraient arroser la Normandie et l'Auvergne également, où les averses pourront être localement intenses. Attention, en revanche, du Pays Basque jusqu'à la Côte d'Azur, vous aurez du très beau temps. Les températures pour votre dimanche matin, 18 à Rouen, 19 à Lille, Paris, Metz et Châteauroux, 20 degrés à Limoges, 22 à Biarritz, 23 à Toulouse, 25 à Marseille. Cet après-midi, sur la moitié nord, les températures seront comprises entre 21 et 23 degrés et on devrait atteindre les 30 degrés sur de nombreuses villes du sud, comme Toulouse et Perpignan, 30 degrés, 31 à Montpellier et jusqu'à 33 degrés à Montélimar. Bon dimanche avec ICI.
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2: Vous écoutez ici Bon Réveil en ce dimanche 30 août et bon anniversaire au journaliste scientifique Michel Chevalet qui a aujourd'hui 87 ans et avant de vulgariser les sciences à la télé, c'était devant des élèves qu'il a débuté sa carrière en enseignant les maths ou encore la physique chimie. Et on pense bien sûr à tous les professeurs qui vont préparer leur cartable aujourd'hui pour la pré-rentrée qui aura lieu demain dans de nombreuses écoles. Voici Cookie Dingler.

0: bon titre des années 80, forcément ça fait du bien. Femme libérée, Cookie Dingler, vous écoutez ici. Et c'est Charlotte Cardin qui arrive très vite pour vous réveiller en ce dimanche.
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0: 6h10, bienvenue à tous. Nous sommes ravis de vous accompagner en ce dimanche matin avec le maximum d'actu, de musique, de bonne humeur, bien entendu, mais aussi avec des histoires complètement folles, Valentin.
3: Eh bien oui, avez-vous déjà entendu parler des courses de chaises de bureau? Alors, les chaises ne sont pas téléguidées, elles ne font pas la course toutes seules non plus. Elles sont pilotées par des, on va les appeler des casse-cou, les mains bien agrippées aux accoudoirs pour dévaler des pentes et tenter évidemment d'être le premier sur la ligne d'arrivée.
0: Vous avez l'image en tête?
3: Ah oui, oui.
0: Et il est bien question de vitesse. Hein. D'ailleurs, en fonction des parcours, les chaises peuvent atteindre les 20 km/h. Et mercredi dernier, il y a eu justement une course à Abbeville, hein, dans la Somme. Et c'est un jeune de 17 ans, Kylian, qui a décroché la première place. Et en guise de récompense, forcément, on lui a remis une chaise et un bureau.
3: Ça va de soi. Et durant cet été, de nombreuses courses de chaises du bureau ont eu lieu un peu partout en France, notamment à Albi, dans le Tarn, à Orthez, dans les Pyrénées-Atlantiques, ou encore à Grozon, dans le Jura.
0: Un tout petit village, très sympa, dans le Jura. Et ça crée l'événement. Et c'est ça aussi le cœur de nos régions, des événements populaires, originaux. Et ça, on adore. 6h11, dans 3 minutes, vous allez découvrir que les trottoirs de nos rues peuvent vous aider à vous muscler les chevilles. Et tout ça en plus sans effort. Et c'est Nordine Attal qui vous donnera l'astuce dans moins de 5 minutes. Vous écoutez ici.
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0: Bon réveil avec Ici, 6h12 et bon anniversaire à Laurent Delahousse, le journaliste de France 2 qui fête aujourd'hui ses 57 ans. Et voici Charlotte Cardin tout de suite pour vous réveiller en musique.

0: Way We Touch. Charlotte Cardin, la chanteuse canadienne qui a des petits soucis de voix depuis plusieurs semaines. Elle a dû annuler pas mal de concerts durant l'été. On lui souhaite bien sûr un prompt rétablissement. 6h15. Tous les week-ends, faites du sport sans effort avec notre coach sportif Nordine Attab qui va vous aider à faire du bien à votre corps. Et aujourd'hui, Nordine, vous ciblez une partie de notre corps que nous oublions souvent de muscler.
1: On parle souvent des muscles ou du cœur, mais on oublie parfois nos chevilles. Pourtant, elles jouent un rôle essentiel dans notre équilibre et nos déplacements. Et bonne nouvelle, pas besoin de matériel particulier pour les renforcer. Un simple trottoir peut suffire. On débute par un premier exercice, des montées et descentes sur un trottoir. Vous vous placez face à un trottoir ou une petite marche. Ça y est, vous y êtes. Et à partir de là, en étant en appui seulement sur les orteils, vous allez monter le pied droit sur la marche, puis le pied gauche, et ensuite vous redescendez. Et on reprend. Pied droit sur la marche sur le trottoir, et on redescend. Et ainsi de suite. Et vous pouvez effectuer 3 séries de 15 montées. Et grâce à ça, en étant en appui sur les orteils, vous allez avoir un travail de stabilité, donc vous allez renforcer les chevilles, les mollets et forcément la proprioception.
0: La proprioception qui est le sens qui permet au cerveau de connaître la position et le mouvement de chaque partie du corps dans l'espace. Et j'ai envie de vous poser la question suivante, Nordine. Pourquoi est-il si important de prendre soin de nos chevilles?
1: Parce qu'elles nous accompagnent à chaque pas. Plus elles sont solides et mobiles, plus elles nous aident à prévenir certaines blessures et à conserver un bon équilibre au fil des années. On continue par un deuxième exercice, on l'a tous fait plus jeune, la marche sur la bordure du trottoir. Alors dans un endroit sécurisé, essayez de marcher quelques mètres en posant un pied devant l'autre sur la bordure du trottoir, comme sur une poutre d'équilibre. Ne cherchez pas la vitesse. Et si vous êtes facile, vous pouvez même effectuer cet exercice-là en croisant les bras légèrement sur la poitrine. Oh, c'est moi où il y a besoin d'avoir une difficulté supplémentaire? Eh ben, même chose. Cette fois-ci, on le fait, mais en marche arrière. Alors attention, là, c'est beaucoup plus difficile. Et vous pouvez effectuer 3 passages de 20 mètres. Et grâce à ça, vous allez améliorer votre équilibre, améliorer votre coordination et renforcer les muscles stabilisateurs de la cheville. Allez, à vous de jouer.
0: Merci beaucoup Nordine Attab et retrouvez d'autres conseils pour vous faire du bien sur l'application ici.
2: Et on va continuer de parler de sport avec l'une des grandes légendes du foot français au cœur d'un documentaire diffusé ce soir à la télé.
0: Sur la chaîne Canal+, et forcément Patrice Gascoigne l'a vu et il sera avec nous dans un instant. Mais avant, voici Bernard Lavillier, On the Road Again. Vous écoutez ici.

0: the one again. C'est bon ça pour démarrer votre dimanche matin. 6h20, c'était Bernard Lavilliers et avec Valentin Bertrand, nous sommes ravis de démarrer ce 30 août avec vous sur Ici.
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0: Les coulisses télé avec vous, Patrice Gascoigne. Vous nous conseillez ce matin de regarder un super documentaire qui nous tire un magnifique portrait de l'un des plus grands sportifs français qui a marqué les années 70.
2: Quand vous avez une série documentaire dont le titre c'est juste votre nom, bah c'est que vous êtes quand même un peu grand dans votre domaine.
3: Vous savez, il y a plus de 65 ans, je me suis passionné pour un ballon. Un ballon au milieu de copains, milieu où tu essayes de gagner, des fois tu perds, tu fais match nul, tu marques des buts. J'imaginais jamais que cette passion serait le plus beau sport du monde, le seul sport universel. Je souhaite que, à travers ce film, je fasse aimer ma passion aux téléspectateurs.
2: Si vous ne l'avez pas reconnu, cette voix, c'est celle de Michel Platini, parce que oui, Canal+ lui fait, nous fait un énorme cadeau. Une série documentaire intitulée sobrement Platini, dont les derniers épisodes sont diffusés ce soir. Une série où il se raconte comme jamais, de Jeuf, en Meurthe-et-Moselle, où il est né, jusqu'à Nancy, Saint-Étienne, en passant par Turin et l'équipe de France. Il parle de sa passion pour le football, il n'élude aucun sujet, même les tempêtes qu'il a subies à la FIFA. Mais justement, sachant que Michel Platini a un goût modéré pour les médias, j'ai demandé au réalisateur de cette remarquable série documentaire s'il y avait eu un sujet où il a fallu batailler pour le convaincre de revenir dessus. Disons un sujet plus difficile que les autres. Guillaume Priou.
4: On a fait, je crois, plus d'une douzaine d'heures d'interview avec Michel Platini. Et c'est vrai qu'il y a quelques thèmes qui étaient plus sensibles pour lui, et dont un en particulier, qui est le Heysel, le drame du Heysel, en 1985, les 39 supporters italiens qui sont morts juste avant la finale de la Coupe d'Europe. On a senti au moment de l'interview que c'était toujours quelque chose qui était difficile pour Michel Platini. Ça s'est passé il y a plus de 40 ans, mais on sent que c'est toujours une cicatrice pour lui, qu'il n'aime pas en parler, qu'il n'aime pas revenir dessus. Alors il a répondu à toutes les questions, mais voilà, on sent que c'est toujours une cicatrice plus de 40 ans après.
2: Effectivement, c'est l'un des moments forts de cette série documentaire réalisée par Guillaume Priou, mais je vous rassure, il y a plein de moments joyeux, lumineux, avec celui qui fut triple ballon d'or. Platini, suite et fin, ce soir sur Canal+. Et demain, c'est pas Platoche, le surnom de Platini, mais votre Patoche qui reviendra demain avec de nouvelles coulisses télé.
0: Eh ben merci, Patoche Gascoigne, Patrice Gascoigne. Et si vous aimez vous plonger dans les coulisses de la télé, rendez-vous à tout moment, bien sûr, sur notre site ici.fr.
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0: Last Train to London Electric Light Orchestra sur ici, 6h27. Et tout à l'heure, à la demi-heure, bien sûr, ce sera l'actu pour vous informer avec notamment l'info du jour, Valentin.
1: Des pruneaux rabougris, mais des amandes en quantité. C'est tout le contraste cet été marqué par la sécheresse. Et une piste aussi pour diversifier l'agriculture face à ces aléas de la météo.
0: Rendez-vous dans 5 minutes, hein, même pas, pour les infos. Et à 6h28, bonjour Catherine Viguier, l'horoscope de ce dimanche 30 août. Avec le premier signe du zodiaque qui est particulièrement valorisé aujourd'hui, Catherine.
2: Les béliers ont de la chance grâce à une rencontre, des discussions. Bélier, il y a de l'attractivité dans l'air. Vos liens se resserrent avec une personne aimée ou alors vous tombez en amour. Taureau, si vous en faites trop, vous pourriez vous épuiser. Il faut vite vous reprendre. Gémeaux, climat plus détendu avec des réjouissances qui flattent votre ego. Cancer, une journée qui vous en apprend davantage sur votre évolution professionnelle. Lion, si on se sent un peu perdu, vous serez une épaule réconfortante. Vierge, on vous fait une offre, une proposition financière, et a priori, cela vous intéresse. Balance, une union amoureuse ou professionnelle qui vous importe, évolue aujourd'hui. Scorpion, une prise de conscience salutaire est possible, soyez doux avec vous. Sagittaire, trop bien ce jour, vous relevez la tête et vous avez le sourire. Capricorne, une préoccupation relationnelle vous inquiète, eh bien allez voir cette personne. Verseau, il est question de communiquer, quitte à vous déplacer. Poisson, toutes les tensions accumulées peuvent vous faire mal à la tête, confiez-vous, parlez. Et pour nous tous, une victoire est possible.
0: Et ben voilà un bon dimanche qui commence en ce 30 août. Merci beaucoup à Catherine Viguier et bon anniversaire à l'actrice américaine Cameron Diaz qui fête ses 54 ans et qui bien sûr s'est révélée au public dans le film The Mask en 1994. Aux côtés de Jim Carrey, tous les matins, vous le savez, on a toujours plein de conseils pratiques à partager avec vous. Et tout à l'heure, dans 10 minutes à 6h40 avec Valentine Lottès, nous vous donnerons de bons conseils pour concernant le démarchage téléphonique. On en a tous marre. Heureusement, une nouvelle loi est entrée en vigueur récemment. C'est ce que nous racontera Valentine. Et depuis, vous avez remarqué, on a quand même beaucoup moins d'appels. 6h30, lecture en 90 secondes, c'est avec vous Valentin Bertrand.
1: Pas de gel du RSA et des petites retraites. Sébastien Lecornu livre ses premiers arbitrages pour le budget 2027. La désindexation des plus fortes pensions est par contre sur la table, affirme le Premier ministre dans une longue interview au journal Le Parisien. Il souhaite aussi s'attaquer aux arrêts de travail abusifs, des mesures difficiles, dit-il, mais pas brutales, assure le chef du gouvernement. Les prix à la pompe vont rester plafonnés dans les stations Total Energy tant que le conflit au Moyen-Orient durera. C'est l'engagement du patron du groupe, Patrick Pouyanné. Pas plus d'1,99€ le litre de sans-plomb 95, donc 2,25€ pour le gasoil, un geste avancé, à condition de ne pas être plus lourdement taxé, prévient le PDG. La remontée des eaux risque à nouveau de compliquer le travail des secours dans l'Himalaya. 4 jours après la très meurtrière coulée de boue, les autorités népalaises et chinoises recensent désormais plus de 700 morts et 2500 disparus, dont 4 Français. Cette nuit, les secours sont parvenus à insérer un tuyau d'air dans un tunnel où une centaine d'ouvriers se sont retrouvés coincés. Le feu parti hier en Corse n'est toujours pas maîtrisé. Les flammes ont parcouru 130 hectares de maquis à l'entrée du village de Cagnano à l'est du Cap Corse. Une première défaite pour le Racing Club de Lens, vice-champion de la Ligue 1 de foot la saison dernière. Les Saints et Or se sont inclinés 2-1 face à Strasbourg. À noter aussi, l'Olympique Lyonnais a concédé un nul 1 partout contre le Havre. Et puis, c'est un retour gagnant pour Clarisse Agbegnénou. 5 mois seulement après avoir donné naissance à son deuxième enfant, elle décroche le bronze au Grand Slam de Lausanne en Suisse dans la catégorie moins de 63 kilos.
0: 6h31, vous évoquiez, Valentin, les annonces de Sébastien Lecornu pour le prochain budget. Après un été historiquement sec, il dit aussi faire de l'agriculture son dossier numéro 1 de la rentrée.
1: Le Premier ministre promet un plan de sauvetage d'ici la fin d'année. Avec ce constat affolant, les récoltes s'effondrent dans 90 départements. Les producteurs de maïs anticipent déjà une production amputée d'un tiers. Mais les conséquences de ces aléas climatiques ne sont pas uniformes. Exemple, dans le sud-ouest avec Gabin où les producteurs de pruneaux sont touchés de plein fouet, mais pas ceux qui produisent des amandes.
3: Dans le Lot-et-Garonne, sur le bord d'une même route, d'un côté des pruniers asséchés, de l'autre des amandiers en pleine forme. Une image frappante pour Gilles Verne, producteur de pruneaux.
4: On n'avait jamais vu ça, les feuilles ont brûlé, les branches ont brûlé par le soleil. Quoi. Vous n'avez pas d'eau, mais ça impacte fortement le calibre du fruit. Et les personnes qui n'étaient pas en capacité d'irriguer les vergers ont perdu 50 à 100% de la production.
3: L'amande a été plus résistante cet été, elle serait plus viable pour l'avenir.
4: C'est un fruit qui a besoin de moins d'eau, c'est un fruit qui est habitué à être dans des régions beaucoup plus pauvre que chez nous, donc a priori il est beaucoup plus adapté. L'amandon est protégé dans la coque par rapport au soleil, donc il n'y a pas de coup de soleil sur le fruit, et les fruits n'ont pas décroché, il n'y a pas eu ce phénomène qu'on a connu sur le pruneau.
3: Et donc Gilles Verne tente de développer en parallèle une filière de l'amande dans le sud-ouest, accompagnée déjà par 30 producteurs, car cette culture gagne du terrain en Lot-et-Garonne, selon José Pérez, vice-président de la Chambre d'agriculture du département.
5: En 2021-2022, après les fortes gelées, il y a 10-15% des agriculteurs qui se sont tournés vers l'amande. C'est important que des marchés se créent, que des filières se créent. Ça permet aux agriculteurs de se projeter dans d'autres choses.
3: La récolte des amandes commence dans quelques jours. Les professionnels s'attendent à des rendements satisfaisants cette saison.
1: Les agriculteurs qui, plus que jamais, scrutent le ciel en espérant de l'eau, mais pas trop abondante. Alors, justement, Christopher, qu'est-ce que ça va donner pour aujourd'hui ?
0: Eh ben, le temps sera assez variable, hein, en fait, Valentin. Sur une bonne partie du pays, le ciel sera même bien nuageux. Ça sera le cas notamment sur les départements du Grand Ouest, les départements du Nord de la France. Et puis, côté humidité, eh ben, la Bretagne sera concernée avec de la pluie attendue. Ailleurs, le soleil devrait réussir à se faire une place. Et cet après-midi, les averses orageuses, c'est ce que nous annonce Météo France, pourraient concerner notamment la Normandie, l'Auvergne, également, et d'ailleurs elles pourront être localement intenses, hein, soyez naturellement prudents. En revanche, du Pays Basque jusqu'à la Côte d'Azur, vous aurez du très beau temps. Les températures pour votre dimanche matin, 18 à Rouen, 19 à Lille, Paris, Metz et Châteauroux, 20 degrés à Limoges, 22 à Biarritz, 23 à Toulouse, 25 à Marseille, et cet après-midi pour la moitié nord, entre 21 et 23 degrés, température stationnaire, et on va atteindre les 30 degrés sur de nombreuses villes du sud, comme Toulouse et Perpignan, 30 degrés, 31 pour Montpellier et jusqu'à 33 degrés à Montélimar.
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0: Bon début de matinale, écoute d'ici, voici Eddie Mitchell qui partage avec nous son amour des États-Unis avec cette chanson sur la route de Memphis qui a été enregistrée à Nashville il y a 50 ans, et c'est toujours un plaisir de partager cette chanson avec vous. J'écoutais.

0: sur la route de Memphis. Eddie Mitchell, on est bien, vous êtes bien sur ici. Et le matin, c'est comme ça, hein, de l'actu, de la musique, de la bonne humeur avec Ange qui réalise l'émission avec brio ce matin. Nous avons Dylan aussi qui va vous accompagner aussi au standard. Hein. D'ailleurs, si vous êtes sur la route actuellement du retour, parce que certains veulent profiter jusqu'au dernier moment des vacances, eh ben appelez-nous et puis partagez avec nous un petit peu les conditions de circulation, comment ça se passe sur les routes en ce dimanche matin. Et puis c'est Dylan également qui vous accueillera au standard parce que Valentin, nous avons des cadeaux.
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0: Vie numérique, vie privée, 6h38, tous les matins, Valentine Letès, vous nous aidez à mieux vivre dans ce monde numérique. Et ce matin, zoom sur un sujet qui nous concerne tous, le démarchage téléphonique. On en a tous marre et c'est pour cela qu'une nouvelle loi est entrée en vigueur récemment.
4: Depuis le 11 août, votre quotidien a dû changer un peu. Fini le téléphone qui sonne toute la journée avec au bout du fil un conseiller décidé à vous vendre des panneaux solaires, un nouvel abonnement d'électricité ou un forfait de téléphone. Désormais, votre consentement au démarchage est obligatoire. Autrement dit, pour vous appeler, un groupe comme l'un de ses sous-traitants doit explicitement vous demander votre accord, soit au moment d'un achat en magasin, soit dans un formulaire. Et attention, accepter les conditions générales d'utilisation, souvent interminables et dans une police d'écriture minuscule, ne suffit pas. Vous devez formellement donner votre consentement au démarchage téléphonique. Cet accord est valable seulement un an et vous pouvez le retirer à tout moment, alors qu'avant, un magasin en possession de votre numéro de téléphone pouvait même le revendre à d'autres si vous ne faisiez pas opposition.
0: Et donc, Valentine, si on ne donne pas notre accord, on ne recevra donc plus du tout d'appel de démarchage.
4: Il y a quelques exceptions quand même, nous précise la CNIL, la Commission Nationale de l'Informatique et des Libertés. Un groupe avec qui vous avez un contrat, comme votre opérateur de téléphone, Orange par exemple, a le droit de vous solliciter pour vous proposer une nouvelle offre. Mais attention, Free n'en a pas le droit, ni Bouygues. D'autres coups de fil sont également autorisés. La vente d'abonnements à des journaux, les opérations de sondage, le recouvrement des dettes et les appels à but humanitaire, comme les appels aux dons. Pour les professionnels, le démarchage d'entreprise à entreprise reste également légal. Et puis les centrales d'appel à l'étranger sont loin de toutes respecter la loi. Si vous recevez l'un de leurs coups de téléphone, vous notez bien le numéro et vous alertez la répression des fraudes sur sa plateforme signal.conso.gouv.fr. Vous retrouvez également le lien sur notre site internet.
0: Ici.fr, bien entendu, page vie numérique, vie privée. Et merci à vous, Valentine Letès. Et dans une minute, nous allons vous faire remonter le temps sur ici, Valentin.
1: Et oui, direction le 19e siècle, époque qui a changé à tout jamais le rapport entre les Français et l'école grâce à un certain Jules Ferry.
0: C'est ce que nous racontera Stéphane Bern dans un instant sur ICI, 6h40.
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0: 7h20, bon réveil à l'écoute d'ICI, votre radio qui vous accompagne, qui vous réveille avec le maximum d'actu, de musique, de bonne humeur. Et pour la musique, ça sera Indochine qui va arriver très vite. 3 nuits par semaine. Titre qui rencontre toujours un grand succès hein, durant l'Arena Tour, hein, la grande tournée du groupe Indochine qui se poursuit actuellement. 6h42, tous les jours sur ICI, nous vous proposons un voyage dans le temps grâce à Stéphane Bern qui, le week-end, partage avec vous le meilleur de ses histoires. Et ce matin, Stéphane, vous nous faites voyager au temps des craies blanches et des bonnets d'âne.
11: Cartable en cuir, blouse grise, plume sergent-major, bienvenue dans une rentrée scolaire à l'ancienne, sans émoji, sans wifi et sans pitié. Rentrée des classes, 1882. Pas de photos souvenirs, mais le maître surveille et le poêle est froid. C'est la première rentrée scolaire d'un nouveau genre. L'école républicaine devient obligatoire en France en 1882. Garçons et filles de 6 à 13 ans sont sommés de rejoindre l'instituteur. Leurs parents s'en méfient. L'église la désigne comme une fabrique d'incroyants. Je n'ai pas dit d'incultes. Ça viendra plus tard. Et les enfants, eux, n'ont pas leur mot à dire. La journée commence souvent par une inspection des mains. Les ongles sales peuvent valoir une punition. Au tableau, lecture, catéchisme, calcul mental, morale laïque, pas de pause goûter et gare aux fautes d'orthographe. Elles peuvent coûter un coup de règle ou le redouté bonnet d'âne. Les filles brodent, les garçons dessinent des locomotives, on apprend par cœur les rivières de France, la liste des préfets et surtout la Marseillaise. Et pourtant, c'est une révolution. Une génération entière accède à la lecture, à l'écriture, à la citoyenneté. La rentrée, alors, n'est pas seulement une obligation. C'est une porte ouverte vers la République, une initiation nationale à la plume, au drapeau et à l'ordre en rang par deux. Alors, la prochaine fois que votre enfant râle parce qu'il n'a pas le droit d'utiliser son téléphone en classe, dites-lui qu'en 1882, le seul TikTok, c'était l'horloge murale et que l'unique story, c'était la vie de nos ancêtres les Gaulois.
0: Merci Stéphane Bern. Et en cette rentrée, pas de changement pour les voyages dans le temps sur ICI. 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
0: 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Et dans 3 minutes nous allons jardiner un petit peu en ce dimanche matin parce que la fin de l'été n'est pas uniquement synonyme de feuilles mortes et de grand nettoyage, il y a encore de belles floraisons possibles, à condition bien sûr d'avoir les bonnes fleurs dans le jardin, et donc on vous dira lesquelles. Mais d'abord, voici Zaoud de Sagazan.

0: des éclairs.
1: La symphonie des éclairs, vous écoutez ici, et c'était Zao de Sagazan.
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1: 6h48, aujourd'hui vous serez nombreux dans les jardineries, vous serez nombreux à vous occuper de votre jardin, notamment si vous étiez en vacances, il va falloir un petit peu s'occuper de son jardin lors de son retour. Eh bien parlons-en de votre jardin, avec à la une du magazine Rustica, cette semaine un dossier haut en couleur consacré aux floraisons d'automne. Bonjour Alain Delavie.
4: Bonjour.
1: Directeur des rédactions de Rustica, la fin de l'été Alain n'est pas forcément une période triste pour les jardins, au contraire, il y a encore de nombreuses fleurs qui peuvent encore fleurir, lesquelles ?
4: Oh, il y en a beaucoup. Alors, il y a des fleurs d'été qui, si elles ont eu assez d'eau dans les jours qui viennent de se passer, puis dans les jours à venir, vont nous faire beaucoup de fleurs encore, comme les dahlias. Mais les fleurs d'automne, les vraies fleurs d'automne, on pense aux asters, on pense aux grands sédum d'automne, les orpins. Voilà, ce sont ces fleurs-là principalement, mais il y a aussi d'autres arbustes qui vont continuer à fleurir, comme les abélias, comme les altéas. Ce sont des arbustes qui se couvrent en permanence de fleurs au cours de l'été, mais jusque bien au-delà de l'automne. Quand l'automne officiel sera arrivé, ils vont continuer. Et ça nous fait beaucoup plaisir.
1: Bien sûr, et pour que ces floraisons se déroulent dans les meilleures conditions, il va falloir porter, j'imagine, une attention particulière à ces floraisons automnales. Quelles sont les actions simples qu'il faut réaliser, Alain ?
4: Alors, je parlais de l'arrosage, parce qu'en automne, on se dit il pleut, mais quelquefois, il pleut pas assez. Donc, il faut surveiller le baromètre et surtout le pluviomètre. La deuxième chose, c'est que les fleurs qui fleurissent beaucoup, mais il faut souvent enlever les fleurs fanées. Je pense par exemple aux rosiers qui vont fleurir quelquefois jusqu'à Noël s'il ne fait pas assez froid. Il est préférable d'enlever les fleurs fanées pour que toutes ces plantes ne fassent pas de graines. Parce que quand une plante fait des graines, elle concentre toute son énergie pour faire

0: Kafka qui est disponible depuis vendredi chez nos amis marchands de journaux. Merci à vous, Alain Delavie, directeur des rédactions de Rustica. Bon week-end.
1: Bon week-end à vous.
0: C'est en moins 10, voici Indochine tout de suite avec 3 nuits par semaine. Mais 3 nuits.

Trois nuits par semaine, le groupe Indochine qui va terminer son arrêt à Tours avec des dates à la scène musicale, tout près de Paris, à Boulogne, et puis à Bruxelles au mois de décembre, un arrêt à Tours qui a eu un immense succès. Pratiquement tous les concerts étaient à guichet fermé, étaient complets, et ça a duré pratiquement 18 mois, donc une très très belle tournée. 7 ans moins 5, partons du côté de Beaumont-les-Valence maintenant. Bon.

0: Bonjour Claire Lise.
1: Bonjour Claire Lise.
2: Bonjour Christopher et bonjour Valentin.
0: Quel beau prénom Claire Lise.
2: Ah merci, c'est gentil. Je suis ravie de vous avoir au téléphone.
1: Et quel beau sourire aussi.
2: Merci.
0: Quel plaisir. Vous êtes debout depuis quelle heure Claire Lise?
2: Alors pour tout vous dire, je suis pas debout mais j'ai ma radio à côté du lit et je vous écoute depuis 5h du matin.
1: Eh bien, vous n'avez pas du tout la voix de l'oreiller hein là.
2: Ah bon.
0: Bon, et du côté de Beaumont-les-Valence, Claire-Lise, je crois qu'il y a
2: dans la Drôme.
0: Dans la Drôme, je crois qu'il y a de belles brocantes hein, ce dimanche, en cette
2: fin
0: d'été.
2: Alors, tout à fait, c'est dans un petit village à côté qui s'appelle Beauvallon.
0: À Beauvallon.
2: Voilà. Qui est à 4 km de chez moi. Et j'ai mes petites filles qui font une brocante autour d'un lac.
0: Bah voilà, parce que la passion des brocantes, en général, ça se partage en famille. Hein, donc, c'est vraiment
2: c'est ça. Et donc, mes petites filles ont décidé de le faire avec leur papa.
0: Donc super.
2: On va aller faire un tour.
0: On les embrasse. On embrasse toute la famille. Et on vous offre en ce dimanche matin ce beau poste de radio qui va vous accompagner tout près de l'oreiller prochainement dès que vous allez le recevoir.
2: Je suis ravie.
0: Je vous embrasse, Claire Lise.
2: Merci beaucoup. Moi aussi, je vous embrasse.
0: Au revoir.
1: Très bonne journée.
0: Willy Reville, la revue de presse. Willy qui nous met les points sur les i tous les matins. Bonjour Willy.
3: Bonjour tout le monde. Et on commence avec un point Patrick Bruel. Ma bite. Patrick Bruel, visé par 32 plaintes, veut quand même faire ses 35 concerts. Bah c'est bien, bientôt ça fera une plainte par concert. Allez, c'est bon, on s'accroche, tu peux y arriver, bravo moi. Le maire de Chartres ne veut pas que Patrick Bruel vienne dans sa ville, pourtant apparemment c'est un homme qui aime bien les Chartres. Par mesure de précaution lors de ses concerts, Patrick Bruel devra porter une ceinture de chasteté électronique. Philippe Bouvard est mort lundi, c'est tout Bouvard ça, faire sa sortie le jour de la rentrée. Cette semaine, 7 candidats à la présidentielle se sont affrontés à Roland Garros, normal de faire ce débat sur le central de Roland-Garros, hein, puisque la plupart des concurrents ne passeront pas le premier tour. Si les candidats à la présidentielle sont à Roland-Garros, ce sont quand même bien les contribuables français hein, qui se feront racketter, je vous rassure. Francis Lalanne, officiellement candidat à l'élection présidentielle 2027, n'a pas été invité à Roland-Garros. Maintenant, ils ont eu peur qu'il défonce le central avec ses cuissardes. Jordan Bardella et Maria Carolina de Bourbon des Deux-Siciles partagent des clichés de leur séjour en amoureux en Sardaigne. Putain, l'autre, elle a deux Siciles et ils vont en Sardaigne. Non, c'est complètement con, c'est pas possible. Jean-Baptiste Marteau remplace Léa Salamé aux 20h de France 2. Jean-Baptiste Marteau, ça vaut pas un clou, dixit Gilles Boulot. Jean-Baptiste Marteau, qui n'est pas le fils de Monsieur Bricolage. Précise au cas où.
1: Merci.
3: Après son annonce à la candidature présidentielle pour son premier déplacement, Raphaël Guzman en visite dans une éolienne. Oui, on ne sait pas lequel des deux brassait le plus d'air. La veuve de Johnny Hallyday, Laetitia, aurait retrouvé l'amour dans les bras de Frédéric Suant. C'est le gérant de Chez Bob, un célèbre resto situé en Charente-Maritime. Remarque lui aussi, il allume le feu, mais en cuisine. L'autre, elle passe de Johnny transpirant à Frédéric Suant. Déjà qu'avec l'héritage de Johnny, il avait des casseroles, voilà qu'elle s'en rajoute encore. Retour sur CNews de Jean-Marc Morandini, mais en tant que producteur. Oui, il revient par la petite porte, mais bon, tant que c'est pas celle d'un stagiaire. Le Portugal interdit à son tour le port du voile intégral, comme ça on pourra enfin savoir si une portugaise est moustachue ou pas. À Nice, les transports en commun, bientôt gratuits pour tous les retraités. Pour tous les Niçois, quoi. Enfin, la question du jour. Est-ce qu'un magazine qui montre des photos volées de people en tongs, c'est un magazine à sandales? Vous avez 2 heures. Allez, passez un bon dimanche et à tout à l'heure midi.
0: Merci Willy et très belle matinée avec les équipes d'ici matin dans votre région.
1: Merci beaucoup, bon réveil en Bourgogne tout le monde. Nous sommes le dimanche 30 août et on a plein de choses à vous raconter ce matin encore sur ICI Bourgogne. Sylvie à l'accueil attend vos coups de fil pour vous offrir des cadeaux et faire le point sur la route avec vous au 03 80 42 15 15. On a Marc qui réalise l'émission et Lise Dussault pour les infos ce matin. Salut Lise.
4: Salut à tous.
1: D'ailleurs les infos, il est déjà l'heure de mettre le nez dedans je crois. Oui.
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1: ICI Bourgogne, il est 7h, le journal présenté par Lise Dussault.
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1: Un premier hommage, Lise, à Sabrina Kerr en Saône-et-Loire.
4: Une centaine de personnes ont défilé, ont marché silencieusement hier matin à Chalon-sur-Saône en mémoire de cette maman de 41 ans tuée début juillet chez elle à Champforgeuil. Le principal suspect, son ancien compagnon, il s'est dénoncé à la police quelques minutes après les coups de feu. L'association Nous Toutes le comptabilise comme le 79e féminicide de l'année en France. Dans la foule hier, il y avait beaucoup de personnes qui ont côtoyé Sabrina, Fanny Gelb.
6: Nous sommes tous abonnés.
7: C'est peut-être la phrase la plus répétée, notée sur les t-shirts des proches, sous une photo de Sabrina. Des t-shirts faits exprès pour l'occasion. Martine, elle n'en porte pas, mais elle la connaissait depuis toujours.
8: Elle a grandi avec mes enfants. Ils ont été à l'école ensemble. Je connaissais bien sa maman. On habitait dans le même immeuble. Ça m'a beaucoup touchée.
7: En tête de cortège, Aurore, une des meilleures amies de Sabrina et la marraine d'un de ses fils.
9: C'est un hommage pour Sabrina et aussi pour parler des violences. Il ne devrait plus, à notre époque, y avoir ces phénomènes-là, quoi, cette violence.
7: Dire non à cette violence dont peuvent être victimes les femmes. 87 féminicides depuis le début de l'année, selon l'association Nous Toutes. Sabrina était la 79e.
9: De se dire maintenant, je suis une femme et j'ai peur. J'ai peur de rencontrer quelqu'un, qu'est-ce qui va se passer, comment il va réagir, comment de vivre dans ce monde-là.
7: C'est pour ça que la jeune femme et Sébastien, le frère de Sabrina, ont décidé de créer une association.
10: Il faut qu'on réagisse en fait, il faut qu'il y ait une prise de conscience, mais énorme. La peur doit changer de camp. Pour cette association, j'en fais mon but premier.
7: Une façon aussi de faire vivre la mémoire de sa sœur, conclut Sébastien, ému, la sienne et celle de toutes les femmes.
4: Et en ce qui concerne l'enquête, les investigations se poursuivent. Pas d'informations pour l'instant sur les circonstances. L'ex-conjoint est actuellement en détention provisoire, mis en examen pour assassinat, la préméditation est donc retenue. Dans l'après-midi, hier, le pilote d'un bateau a violemment percuté un pont en béton sur la Saône à Chalon. Cet homme de 60 ans allait vite, lui qui participait au championnat de France de motonautisme, une course de vitesse sur l'eau. Il a été grièvement blessé, les secours l'ont transporté dans un étage jugé critique à l'hôpital. La compétition a été interrompue le temps de l'intervention avant de reprendre.
1: Le grand soir au Golden Coast.
4: Avec en majesté la queen française du moment. Aya Nakamura et son célèbre titre Dja Dja, c'est l'artiste francophone la plus écoutée dans le monde. Il y aura ensuite sur scène l'américain Michael Moore. Le festival de rap dijonnais n'a pas lésiné hein, pour sa dernière soirée. Ultime journée de cette 3e édition ce dimanche. Alissa et Léna en auront profité de la première à la dernière minute. Un vrai marathon, ce Golden Coast.
11: Cette année, on fait les 3 jours. On profite du coup de ce qu'il y a. C'est sympa, il y a pas grand-chose. Et puis là, c'est l'occasion. Quoi. Bon, c'est cardio, mais on s'arrange. Et puis, on n'a pas beaucoup de sommeil non plus. Parce qu'il faut rentrer, on n'est pas dans le camping. Donc, il faut rentrer et coucher 4h30. À peu près, et puis faut tenir quoi, c'est debout 10 heures chaque jour, ça fait mal. Hein.
12: C'est bien, puis on danse, on est dans les pogos, on est entouré de gens à chaque fois, donc c'est long mais c'est cool.
11: Oui, c'est super cool, puis bon, on habite à côté, donc c'est l'avantage, on peut pas rater ça quoi.
4: Vous êtes peut-être demandé ce que c'est qu'un pogo. Eh bien, c'est quand les spectateurs se mettent à sauter tous ensemble, collés les uns aux autres. Oui, ils font ça donc dans le public du Golden Coast. Clap de fin de cette 3e édition la nuit prochaine. Le DFCO a profité du Golden Coast pour annoncer le recrutement d'un nouvel attaquant, Ange Lago. Il est tout jeune, 21 ans. Le footballeur arrive de l'Olympique de Marseille. L'avant-centre ivoirien a signé ici pour 3 saisons. La saison idéalement lancée pour nos handballeuses dijonnaises. Une victoire dans leur premier match de championnat, c'était hier soir. Les joueuses de la JDA ont battu Plantecuque 28-23. On voit mal comment l'entraîneur ne pouvait pas être satisfait. Et écoutez la réaction de Clément Alcacer juste après la rencontre.
13: Je sais à quel point c'est difficile d'aller gagner à Plantecuque. Je trouve que les filles ont surtout bien construit leur victoire. Bien sûr que la première mi-temps, elles arrivent à revenir à égalité, mais elles n'arrivent pas à nous repasser devant. Et je trouve que c'est quand même un point positif. On a su respecter notre plan de jeu. Je pense qu'on a encore pas mal de choses qu'on peut améliorer, et notamment dans le jeu rapide, etc. Mais voilà, l'essentiel était, quoi qu'il arrive, d'aller chercher une victoire chez un concurrent direct, hein, puisque Plantecuque a annoncé qu'elle voulait jouer l'Europe, et bien nous lancer dans ce championnat pour arriver relâché face à Brest. C'est plutôt positif, donc il n'y a plus qu'à maintenant.
4: Effectivement, ce qui arrive est très vite, c'est Brest qui survole chaque année les débats champions de France en titre. Les Dijonnaises reçoivent les Bretonnes mercredi soir au Palais des Sports. Une Dijonnaise à l'US Open pour finir, c'est le dernier grand chelem de la saison. La joueuse de tennis Loïse Boisson entre en lice ce soir face à elle, l'Espagnole Emma Navarro, 26e mondiale. La Française, elle, est 236e. La météo, Clément, est-ce que c'est comme hier aujourd'hui ?
1: Gigi, l'enjeu de nos orages.
4: Ah non, c'est pas comme hier.
1: Non, c'est pas comme
4: Allez-y,
1: hier.
4: Je vous écoute.
1: Ça va tomber en soirée, en fait, surtout l'orage. Mais avant ça, on aura du soleil un peu partout en Côte d'Or et en Saône-et-Loire. Déjà, surtout ce matin, de la pluie va commencer à tomber sur Châtillon-sur-Seine cet après-midi. C'est ce que nous dit Météo France. Des températures, par contre, toujours agréables. On réveille à Fontaine-Française et Châtillon-sur-Seine 19 degrés. Au Creusot, à Bonnet-Dijon, 20 degrés. 22 à Chalon-sur-Saône. Ça va être un peu plus chaud cet après-midi. Ça va monter jusqu'à 28 à Chalon. Et donc, ça va craquer normalement en. Allez, début de soirée. Fin de soirée, pardon, début de nuit. C'est ce que nous dit en tout cas Météo France.
4: À 7h06, est-ce que c'est calme sur la route?
1: 35 minutes de bouchon pour atteindre la Toison d'Or. Non, je rigole, on n'est pas lundi soir. Tout va bien, pas de complications. Actuellement sur mes routes, si vous voyez un souci sur les routes, quelqu'un qui roule pas très bien là, ce matin à 7h06 au réveil, ou alors si ça, y a quelques ralentissements, ça m'étonnerait, mais on sait jamais. Vous pouvez nous appeler dès maintenant 03 80 42 15 15. Lise, on se retrouve à 7h30.
4: Si vous le voulez bien.
1: Ouais, j'accepte.
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1: C'était juste avant les années 2000. Et Marc Lavoine était déjà un incontournable de la chanson française. 1999 pour être exact. À l'époque, on allait faire des tours dans les champs de tournesol. Comme ce matin, sur Ici Bourgogne.

0: Marc Lavoine, c'était les Tournesols sur Ici Bourgogne.
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0: Vous mentez jamais, vous, Lise?
2: Jamais, Clément.
0: Non, jamais.
2: Au grand jamais.
0: Oui, je sais que vous mentez jamais. Par contre, on a tous ce copain qui a besoin de nous pour faire passer un ou deux mensonges. Et pas pour pas être trop embêté, quoi. Il ment comme un arracheur de dents. Alors, elle vient d'où exactement cette expression? Eh bien, ici, Bourgogne, je vous donne la réponse après le jeu. Dimanche prochain, on sera le 6 septembre. Et comme on est le premier week-end de septembre, on peut s'amuser avec le rassemblement de véhicules anciens à Longecourt en plaine. 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
0: Pourquoi les dentistes sont des menteurs ? On dit bien mentir comme un arracheur de dents à travers un mot ou une expression. Jérôme Prodhomme, chaque week-end, nous éclaire sur les bizarreries de notre langue.
5: Bon, dites en retard comme c'est du jamais vu, là.
6: Non, ne m'en parlez pas, franchement. J'étais à l'heure, hein, je jure. Hein.
5: Oui.
6: J'arrive ici, que vois-je? Une soucoupe volante, j'ai juré. Hein. Et des mecs tout verts qui m'embarquent, là, et je gueule. Non, mais arrêtez, laissez-moi partir, je vais être en retard au boulot. J'ai tellement crié qu'ils ont fini par me déposer ici sur le chemin.
5: D'accord. Bah, vous savez quoi, on va faire? Pourquoi on dit mentir comme un arracheur de dents? Déjà noté que les problèmes de dents ont commencé avec l'humanité et qu'autrefois, le seul soin possible d'une dent douloureuse, c'était de l'enlever. On allait donc voir l'arracheur de dents. C'était plus ou moins l'ancêtre du dentiste et on le trouvait dans les foires. Facile à trouver d'ailleurs puisqu'il haranguait la foule sur une estrade.
7: Venez vous faire arracher vos dents, je ne fais pas mal.
5: Voilà, et il vous le prouvait ce garçon en prenant quelqu'un au hasard dans la foule, en se penchant sur lui et en extrayant une énorme dents sans que le patient ne hurle.
7: Épatant, n'est-il pas ?
5: Effectivement, quand on voit ça et qu'on a la dent qui cherche, on se dit qu'on est bien tombé et on y va. Et ça ne se passe jamais comme prévu. En fait, dedans, c'est une fausse dent qui a été extraite avec le patient précédent, une fausse dent de bœuf, souvent, pour qu'elle se voie de loin. Et le patient n'est pas du tout quelqu'un pris au hasard, mais un pote payé pour ça. Voilà pourquoi on dit mentir comme un arracheur de dents, alors qu'on ne sait plus vraiment pourquoi. Encore que vous, maintenant, vous savez.
6: Et on en rigole, mais si la soucoupe volante, elle revient. Comment je vais faire pour être à l'heure chez ma belle-mère, moi, hein?
5: Oh là là là là.
0: Ah, j'ai envie d'essayer ça, moi aussi, tout à l'heure, au hall de Dijon, Lise. Ça vous tente? Je hurle sur une estrade, que j'arrache les dents pour la modique somme de 300 euros. On vous met une fausse dent dans la bouche, je l'enlève, et à nous le pactole.
2: Ah, formidable.
0: J'y crois moyen aussi. Bon, si on vous dit j'aime Dijon, vous savez qu'on va parler du Golden Coast hein, avec les médias d'ici. Alors rendez-vous à la Combe à la Serpente juste après Zazie. Peu importe, il est 7h15. Peu importe.

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1: Zazie et son peu importe à 7h17 sur votre radio locale ici Bourgogne. Pour vous réveiller en ce dimanche, il y a Annick avec nous aussi. Bonjour Annick.
2: Bonjour, vous allez bien?
1: Ça va et vous, matinale ce matin?
2: Ah, tous les matins.
1: C'est vrai? À quelle heure vous vous levez le dimanche?
2: Oh bah il n'y a pas... tous les jours entre 6h, oui 6h par là.
1: Ouais, autour de 6h. Bah écoutez, c'est pas mal, surtout que quand on est réveillé comme ça, on peut vite jouer avec ici Bourgogne, et ça vaut le coup.
2: Bah oui, et puis quand on gagne, bah c'est une bonne journée.
1: C'est clair. Vous allez peut-être, enfin je crois que vous avez remporté surtout, le droit de faire un tour dans une Cycle-Camille sur un parcours finalement, une Cycle-Camille qui fait du rallye. Pour remporter ces deux baptêmes qu'on vous propose ce matin sur ici Bourgogne, Annick, il faut juste répondre à cette question. La Cycle-Camille a été présentée pour la première fois au Salon de Paris en 61 ou en 80?
2: En 61.
1: Vous serez donc à Longecourt en Plaine dimanche prochain pour ce rassemblement de véhicules anciens. Bravo Annick.
2: Eh ben merci beaucoup, je suis très contente, et mon mari aussi parce qu'il adore les anciennes voitures, alors voilà.
1: Et puis là, elle va pouvoir monter dans une voiture qui envoie du lourd en plus. Hein. C'est une ancienne, ouais. Mais elle fait pas semblant.
2: Voilà.
1: Et d'ailleurs, l'événement est gratuit pour tout le monde, sauf bien sûr pour faire les tours de Cycle-Camille. C'est gratuit avec une exposition de voitures, motos, mobilettes, tracteurs de collection aussi. Et il y a une bourse de pièces détachées qui sera également sur place. Voilà pour être
2: d'accord.
1: Complet, Annick.
2: Eh ben, ça va être une bonne journée.
1: C'est clair. De quoi se réveiller encore à 6h la semaine prochaine, finalement.
2: Ben, merci écoutez, Annick. Je vous remercie beaucoup. Et
1: bonne
2: je vous
1: journée.
2: Un bon dimanche.
1: Merci beaucoup. Au revoir, Annick.
2: Au revoir.
1: h 19, l'heure de retrouver Nicolas Mollaret, l'animateur d'Ici Bourgogne, qui vous réveille chaque matin du lundi au vendredi à partir de 6h. Il est aussi avec nous le week-end, avec les médias de notre région, comme J'aime Dijon. Et on va s'amuser avec eux ce matin, Nicolas.
3: Oui, si vous baladez à la Combe à la Serpent aujourd'hui, vous croiserez peut-être un jeune homme avec un micro, une caméra et une tente deux secondes sous le bras, puisqu'il se réveille à peine de ses deux premiers jours de Golden Coast. C'est Quentin Scavardo de j'aime-dijon.com. Bonjour.
4: Bonjour tout le monde, j'espère que vous avez la forme. Nous là, ça y est, on vient de passer deux jours de folie, mais on est parti pour une troisième journée qui s'annonce vraiment sympa.
3: Ouais, vous êtes bien amusés là, les deux premiers jours. Le Golden Coast, c'est quand même une sacrée usine. Hein.
4: Ah ben, non seulement c'est une usine, mais je dirais même que c'est un mini village de 85 000 personnes qui se réunit pendant trois jours. Le Golden Coast, c'est la troisième édition. On a l'impression à Dijon que c'est là depuis toujours. C'est assez fou ce qu'ont réussi à faire les équipes organisatrices du Golden Coast. Comme je le disais, 85 000 festivaliers réunis pour trois jours. Il y a à peu près 80 artistes venus. Pour le coup, de la planète. Là, on n'est plus resté sur du rap francophone. On a maintenant de l'international, ça fait plaisir. En effet, c'est un véritable écosystème qui s'est créé au Golden Coast. Là, on est en train de marcher vers la zone camping. Comme je le disais, il y a à la fois une partie camping, mais à l'intérieur du festival, il y a plein de petites entités dans le festival. Mmh. On a par exemple le Golden Cook. C'est un endroit où il y a les chefs de toute la France qui viennent pour faire des battles culinaires. Donc, c'est un endroit vraiment dédié au street food, dédié à la food, dédié à la gastronomie locale. Ouais. Et puis voilà, ça fait des petits battles. On a aussi le Golden Lab, il me semble, où on retrouve d'ailleurs aussi ici Bourgogne, où voilà, c'est aussi un endroit où il y a plein de créateurs, des jeunes talents qui viennent à la fois pour des parties podcast, pour découvrir les métiers du numérique, les métiers de demain. C'est assez fou. Le Golden Campus, où il y a toutes les établissements scolaires qui sont présents, beaucoup d'établissements scolaire d'ailleurs de la région. Mmh. Et puis on a aussi le Goco Playground où il y a des battles de basket, des battles de breakdance, des rampes de skateboard. Bref, c'est assez fou à voir. Nous, en tout cas, aujourd'hui, on va encore s'amuser, je pense.
3: Vous êtes plutôt basket ou breakdance, vous, Quentin, vous?
4: Ce qui est bien, c'est que c'est au même endroit. Donc,
3: ah oui.
4: Pour le coup, il y en a pour tous les goûts.
3: Ouais, en général, c'est le même parquet. Ouais.
4: Un petit faible quand même pour le basket. En plus, c'est en partenariat avec nos amis de la JDA.
3: Ah bah oui,
4: donc
3: ouais.
4: Forcément, ça fait plaisir. Et puis en plus, il y a évidemment toute une partie avec qui s'appelle la Goco Area, où vous allez pouvoir retrouver plein de souvenirs, du merch du coup 2026, avec les t-shirts du Golden Coast, les suites du Golden Coast. Il y a aussi des bornes d'arcade, des simulateurs de conduite. Il y a des salons de tatouage qui proposent des tatouages à la fois éphémères ou alors des vrais tatouages sur le festival. Bref, c'est assez fou. Et puis aussi, je l'ai pas dit, plus d'une trentaine de stands de food qui sont présents, qui proposent non seulement également des offres aussi végétariennes, mais aussi des offres à moins de 5 euros. Comme ça, il y en a pour tous les goûts, pour tous les porte-monnaies. Et ça, c'est très cool.
3: Merci pour cette carte postale, cette ambiance en direct de cette nouvelle journée du Golden Coast Festival, là-haut à la Combe à la Serpent à Dijon. On vous suit sur j'aimedijon.com et sur
4: exactement
3: vos réseaux. Merci Quentin.
4: À très bientôt, bon festival pour ceux qui viennent ce dimanche.
1: Merci Nicolas et merci Quentin. J'aime Dijon vous propose plein de vidéos d'ailleurs depuis vendredi sur le Golden Coast, sur leurs différents réseaux sociaux. Allez y faire un tour, c'est vachement impressionnant. C'était comment l'école au 19e siècle, Lise?
0: Aucune
1: vous qui
0: idée.
1: Étiez à cette époque-là? Non, vous n'y étiez pas, d'accord. Après Supertramp, Give a Little Bit, on retrouve Stéphane Bern qui va nous rappeler combien l'école est beaucoup plus sympa aujourd'hui qu'il y a 150 ans.

0: Give a Little Beat, c'était Super Tramp sur votre radio ici Bourgogne. Chaque jour, avec ici Bourgogne, avant vos infos de 7h30, eh bien c'est désormais un voyage dans le temps, proposé par Stéphane Bern. Le meilleur de ces histoires arrive le week-end sur ici Bourgogne, et ce matin, eh bien, on a envie de voyager au temps des craies blanches et des bonnets d'âne.
1: Cartable en cuir, blouse grise, plume sergent-major, bienvenue dans une rentrée scolaire à l'ancienne, sans emoji, sans wifi et sans pitié. Rentrée des classes, 1882. Pas de photos souvenirs, mais le maître surveille et le poêle est froid. C'est la première rentrée scolaire d'un nouveau genre. L'école républicaine devient obligatoire en France en 1882. Garçons et filles de 6 à 13 ans sont sommés de rejoindre l'instituteur. Leurs parents s'en méfient. L'Église la désigne comme une fabrique d'incroyants. Je n'ai pas dit d'un culte. Ça viendra plus tard. Et les enfants, eux, n'ont pas leur mot à dire. La journée commence souvent par une inspection des mains. Les ongles sales peuvent valoir une punition. Au tableau, lecture, catéchisme, calcul mental, morale laïque, pas de pause goûter et gare aux fautes d'orthographe. Elles peuvent coûter un coup de règle ou le redouté bonnet d'âne. Les filles brodent, les garçons dessinent des locomotives, on apprend par cœur les rivières de France, la liste des préfets et surtout la Marseillaise. Et pourtant, c'est une révolution. Une génération entière accède à la lecture, à l'écriture, à la citoyenneté. La rentrée, alors, n'est pas seulement une obligation. C'est une porte ouverte vers la République, une initiation nationale à la plume, au drapeau et à l'ordre en rang par deux. Alors, la prochaine fois que votre enfant râle parce qu'il n'a pas le droit d'utiliser son téléphone en classe, dites-lui qu'en 1882, le seul TikTok, c'était l'horloge murale, Patrick. Et que l'unique story, c'était la vie de nos ancêtres les Gaulois.
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0: L'info locale avec vous, Lise Dussault, à 7h30. Parmi les trois infos à retenir ce matin, suite et fin du Golden Coast ce dimanche.
7: Troisième et dernier jour de cette troisième édition sur scène ce soir. Aya Nakamura, l'artiste féminine la plus écoutée de la décennie en France. Dans l'actu aussi ce matin, une prise de parole bouleversante. Celle du frère de Sabrina Kerr, tué le mois dernier près de Chalon-sur-Saône. Il organisait hier une marche blanche. Et puis, dans l'info d'ici ce dimanche, on vous emmène dans soit les habitants rendent hommage au plus connu d'entre eux, François Patria Fanfan, homme politique décédé à 83 ans mi-août. C'est un reportage à écouter dans 90 secondes après un tour de l'actu nationale avec vous, Valentin Bertrand.
8: Le litre de sans-plomb à 1,99€, 2,25€ pour le gasoil Total Energy reconduit son plafonnement des prix du carburant tant que durera la guerre au Moyen-Orient. C'est l'engagement du PDG Patrick Pouyanné à condition de ne pas subir de nouvelles taxes dans le prochain budget de l'État. Budget dont le Premier ministre livre les premiers arbitrages. Pas de gel du RSA ou des petites retraites, mais une désindexation envisagée pour les autres pensions. Voilà les pistes dévoilées dans le Parisien ce matin. Il annonce aussi un plan de sauvetage d'ici la fin de l'année pour soutenir les agriculteurs touchés de plein fouet par la sécheresse. Au Népal, la montée des eaux complique à nouveau le travail des secours. 4 jours après la très meurtrière coulée de boue, 750 morts sont à présent recensés et 3000 disparus, dont 4 Français. Des coups de feu et plusieurs victimes cette nuit lors d'une rave party organisée sur l'hippodrome d'Arao, près de Zurich en Suisse. La police évoque sur les réseaux sociaux une opération massive en cours. Il rêvait d'un premier sacre sur la Vuelta. Tadej Pogacar contraint à l'abandon lors de la huitième étape du Tour d'Espagne. Il a chuté et s'est fracturé la clavicule. Le couvert slovène, cinq fois champion du Tour de France, devra donc aussi passer son tour pour un troisième titre de champion du monde au Canada fin septembre. Elle a bouclé l'Ultra Trail du Mont Blanc, cette boucle de 170 km en 21 heures et 54 minutes. Blandine Lirondelle, sacrée hier, c'est la quatrième française à s'imposer sur cette épreuve. Chez les hommes, victoire de l'Américain Ben Diman devant le Français Baptiste Chassagne.
7: Dans l'info d'ici en Bourgogne, on revient ce matin sur l'événement marquant de la semaine, les obsèques de François Patria, homme politique, ancien député, ministre, sénateur, décédé il y a 10 jours à 83 ans. Ses funérailles ont eu lieu mardi à Semur-en-Auxois, une cérémonie comme rarement la ville en a connue. Il y avait 1 millier de personnes, de nombreuses personnalités politiques, à commencer par le président de la République, Emmanuel Macron. Tous tenaient à saluer Fanfan, un homme simple, accessible, qui est toujours resté attaché à ses racines dans l'Aude-Soie, où s'est rendue Stéphanie Perronon.
9: Accessible et fidèle, voilà les mots qui reviennent le plus souvent chez les habitants pour évoquer la mémoire de François Patria, ou plutôt de...
10: Fanfan, c'est depuis que je suis à Pouilly, je le connais, il était vétérinaire, j'allais avec lui quand j'étais gamin faire des césariennes, soigner les bêtes. Donc Fanfan, ouais, c'est un grand monsieur.
9: Car pour André Gogg, gérant de l'entreprise de taxi et pompes funèbres à Pouilly, malgré sa carrière politique et ses années passées à Paris, l'ancien vétérinaire revenait souvent dans sa commune.
10: C'était un ami. L'histoire politique, ça ne me regarde pas. Chacun sa politique. Mais pour les gens de Pouilly, les alentours, le canton, oui, il a fait beaucoup de choses pour nous. Bah, la piste de cartes, la piste auto, le gymnase, voilà, il y a plein de choses qu'il a fait.
9: Une disparition qui touche aussi Arlette, qui ne le connaissait pas personnellement, mais qu'il avait croisé encore récemment.
11: C'est vrai qu'on est touché, très touché. Je l'avais vu il n'y a pas si longtemps que ça, à Beurre-et-Beguet, justement, lors d'un repas avec une paella, où il a fait un petit discours, et vraiment, c'était sympa. La Côte d'Or, la Bourgogne, lui tenait à cœur.
9: Une personnalité qui n'avait pas non plus que des supporters. D'ailleurs, dans ce bar de la commune, certains clients ne cachent pas leur désaccord sur fond de politique.
12: Il fait partie des grands architectes qui ont fossoyé la France, qui l'ont mis dans la merde, et il fait partie de cette clique.
13: Moi, je l'aimais bien quand il était vétérinaire. Après, politique, ça, c'est chacun son parti. Hein. On n'était pas toujours d'accord ensemble, mais tout en restant sympa.
9: Attablés en terrasse, Loïc et Mickaël, la vingtaine avoue ne pas bien savoir qui était le fameux Fanfan, mais à Chailly, sur Armançon, où il travaille, on ne parle que de son décès.
14: Bah, souvent, les anciens qui en parlent, vraiment bien, quoi. À quelqu'un qui était là pour la région.
15: Ah, mais si, on en a parlé.
16: Et apparemment, c'est le décès où il y a carrément Macron qui descend. Et bon, bah oui, effectivement, j'en ai entendu parler. Bah, c'est que ça devait être quelqu'un qui était un peu plus haut que la région, quoi, qui a dû faire plein de choses. Il s'est battu pour son patrimoine.
9: Chailly sur Armançon, où l'ancien ministre a été maire plus de 10 ans, on ne l'a pas oublié là-bas non plus. Il y a d'ailleurs célébré de nombreuses unions, dont celle de Véronique et Christian Kirch.
17: C'était un mariage familial, enfin vous voyez, quelque chose de très proche des gens, quoi, en fait.
18: Quoi qu'il fasse, il est toujours resté très accessible et le même, enfin c'est toujours Fanfan, quoi. Ça restera Fanfan.
9: Des obsèques aux allures nationales qui débutent ce matin à 10h à la collégiale de Semur-en-Auxois.
7: Et pendant la cérémonie, c'est Emmanuel Macron qui a prononcé cet éloge funèbre. Le président a rendu hommage à son mentor. On l'a senti très ému pendant cette prise de parole. La météo, Clément, des orages à venir en fin de journée?
0: Oui, c'est ce que nous a dit Météo France. Vigilance jaune aux orages en Côte d'Or et en Saône-et-Loire ce soir. Mais avant ça, il a l'air de faire bon chez vous. Sur la page Facebook d'ici Bourgogne, on vous lit ce matin. Il y a Sylvie qui nous dit qu'à Boncourt, le bois, à 6h, il faisait déjà 19 degrés, le soleil arrive par chez vous. D'ailleurs, il y a un vide-grenier chez vous ce matin, ça c'est sympa à savoir. Et puis également, en pile sec, hein, nous dit Chantal, 18 degrés avec un léger crash hein, tout de même. Donc voilà, un peu de pluie est attendue également autour de la Côte d'Or et de la Saône-et-Loire dès ce matin apparemment.
7: Et sur la route, sur vos cartes, qu'est-ce que vous voyez, Clément?
0: D'après vous?
7: Rien.
0: Voilà, exactement. Là, c'est ouvert. On peut rouler sans aucun souci. Si d'ailleurs, on voit quelques ralentissements, eh bien, n'hésitez pas, 03 80 42 15 15. Le prochain journal, il sera à 8h.
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0: On se réveille ensemble chaque week-end. Et d'ailleurs, c'est le dernier avant la rentrée. Les enfants retournent à l'école. Les parents retrouvent un peu de tranquillité. Dieu que c'est beau, disait Daniel Balavoine. Ici Bourgogne, il est 7h36.

0: Que c'est beau, Daniel Balavoine sur votre radio ici Bourgogne.
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0: L'agenda se remplit tellement vite. On s'y perd souvent avec les cours, le boulot, les rendez-vous. Pas de soucis pour vous, la petite famille. Ici Bourgogne vous donne l'application pour être sûr de ne rien oublier. Vous serez à l'heure pour chacune de vos activités. Et oui, même le cours de français de Madame Richard à 8h20. Tu vas arrêter de faire semblant d'être malade parce que ça va mal se mettre, hein.
2: Clément, vous me faites peur.
0: Je suis déjà énervant avec mes enfants que j'en ai pas du tout. C'est quand même un peu dingue. Il est 7h41, on se réveille ensemble sur votre radio ici Bourgogne et puis on va marcher aussi. Si vous avez l'habitude d'ailleurs d'aller vous promener autour de chez vous, sachez que vous pouvez découvrir de nouveaux chemins grâce au club de rando. Ils vont ouvrir leurs portes et on va vous donner l'envie de les rejoindre grâce à Hélène Perrenon-Moulin, chargée de développement au comité départemental de la randonnée pédestre de Côte d'Or. Nous sommes ce matin avec Hélène Perrenon-Moulin. Bonjour Hélène.
3: Bonjour Clément.
0: C'est important de savoir que c'est le moment de s'inscrire pour aller faire de la randonnée en club.
3: Tout à fait. Là, les clubs ont commencé les inscriptions. Donc, c'est le moment. Si vous souhaitez randonner dans un cadre sécurisé et découvrir de nouveaux endroits que vous ne connaissez pas, ben, les clubs sont là pour vous accueillir.
0: Mais il y en a beaucoup des clubs là sur la Côte d'Or.
3: Sur la Côte d'Or, on a une soixantaine de clubs, oui. C'est réparti sur toute la Côte d'Or.
0: D'accord, donc c'est un peu partout. Et on peut se balader, par exemple, si je suis dans un groupe de Dijon, je peux aller me balader vers Châtillon-sur-Seine, etc. Les clubs nous permettent d'aller un peu partout.
3: Ah, bien évidemment. Après, selon la taille du club, hein, il y a plusieurs groupes de randonnée avec des animateurs par groupe et ils proposent un programme à l'année. Et donc, il suffit de demander le programme qui est en général déjà fixé et vous voyez si ça vous convient ou pas. Il faut aussi penser au niveau de randonnée parce qu'on n'a pas tous le même niveau de randonnée. On ne recherche pas tous la même chose. Donc, il faut bien se renseigner sur est-ce qu'on veut des randonnées plutôt sportives, plutôt cool ou plutôt axées sur le patrimoine ou la découverte de la nature.
0: Aujourd'hui, est-ce que les clubs de rando se portent bien, Hélène ?
3: Oui, ça va. Oui, ils ont plutôt pas mal de demandes. Hein. La randonnée a le vent en poupe comme activité et les gens se tournent assez facilement vers les clubs parce que ça leur permet justement de découvrir des endroits où on ne va pas forcément tout seul parce qu'on a peur de se perdre, de se faire mal ou on ne sait parfois même que ça n'existe pas. Et c'est un moyen également de rencontrer d'autres personnes et de se faire de nouveaux amis.
0: Ouais, c'est ça, parce que la randonnée en fait collective, elle fait du bien aussi. Et puis rien n'empêche, en plus, si on est en club, d'aller ensuite également marcher tout seul.
3: Ah bah bien évidemment, hein, ça c'est bien évidemment, ce n'est pas antinomique. On peut très bien marcher en club et les autres jours marcher tout seul, hein, et justement profiter des connaissances qu'on a eues via les randos en club pour emmener pourquoi pas sa famille ou ses amis découvrir des coins super beaux de la Côte d'Or.
0: Facile à trouver les clubs sur internet?
3: Il suffit d'aller sur notre site internet qui s'appelle côtedorrandonnée.com et il y a la liste des clubs avec leur situation géographique, le type de niveau de randonnée qu'ils proposent et un numéro de téléphone pour se renseigner.
0: Merci beaucoup Hélène.
3: Et bien pas de soucis Clément.
0: Toutes vos idées de randonnée, et Dieu sait qu'il y en a en Côte d'Or, vous pouvez les retrouver sur votre site ici.fr. Le point sur nos agendas avec cette rentrée sur une application à télécharger juste après Danson, c'est Céline Dion qui arrive en Bourgogne.
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0: Céline Dion, c'était dans son nouvelle chanson écrite bien sûr par Jean-Jacques Goldman. Chaque dimanche sur votre radio ici, Louis Raspail vous déniche une application gratuite qui pourrait bien vous simplifier la vie. Et pour commencer, vous vous attaquez à un grand classique de la rentrée, les parents qui ont déjà l'impression d'avoir besoin d'un deuxième cerveau pour gérer toute la famille. Entre les rendez-vous, les activités des enfants, les courses, les horaires de chacun, eh bien Louis, vous avez trouvé une appli pour alléger un peu cette fameuse charge mentale.
1: Oui, avec cette application, vous ne serez plus celui ou celle qui doit penser à tout pour tout le monde. L'application s'appelle Family Wall, le mur de la famille. L'idée est toute simple. Au lieu d'avoir l'emploi du temps des enfants sur le frigo, votre agenda sur votre téléphone, la liste de courses sur un bout de papier ou le rendez-vous chez le dentiste quelque part dans vos SMS, vous rassemblez tout au même endroit. Toute la famille peut consulter les rendez-vous de la semaine et recevoir des rappels. Et surtout, chacun peut ajouter ce qui le concerne. Par exemple, mardi 18h, entraînement de foot. Mercredi, rendez-vous chez l'orthodontiste. Vendredi, quelqu'un doit penser à récupérer un colis. Tout le monde retrouve les mêmes informations sans avoir besoin d'envoyer 3 messages pour rappeler qui fait quoi. Vous pouvez aussi créer des listes partagées qui se mettent à jour en temps réel. Prenons la liste de courses, quelqu'un ajoute lait depuis la maison pendant que l'autre est déjà au supermarché. Et hop, le lait apparaît immédiatement sur la liste. Ça paraît tout bête, mais dans une semaine de rentrée où tout recommence en même temps, ça peut éviter quelques petits oublis.
0: Et Louis, cette application, vous l'avez testée du coup ?
1: Oui, bien sûr que je l'ai testée. Et ce qui m'a plu, c'est son côté collaboratif. Si vos enfants ont un téléphone, ils peuvent avoir accès à l'application et vous pouvez même y ajouter les grands-parents s'ils participent à la garde des enfants ou vont les chercher à l'école. C'est très pratique pour que tout le monde ait les mêmes infos, mais pas que. Pour éviter aussi de multiplier les groupes de messages pour chaque petite info du quotidien, Family Wall propose aussi une messagerie familiale. Il y a également un répertoire partagé avec les contacts utiles de la famille, comme la babysitter, le médecin, la directrice de l'école. Et à la question « Combien ça coûte ?», c'est gratuit. L'application est disponible sur iPhone, Android et même depuis un ordinateur. Une application pour mieux s'organiser et peut-être avoir un peu moins de choses à garder dans un coin de sa tête. Un atout non négligeable, retenez bien son nom, Family Wall.
0: Merci Louis pour

0: Ten Sharp sur votre radio ici Bourgogne. 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Ça fait longtemps qu'on n'a pas parlé de vin, à l'antenne d'ici Bourgogne. Heureusement, l'or aux ongles grisés nous ramène dans le droit chemin dans moins de 2 minutes.
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3: À 7h56, si on parlait un peu de chez nous. Laure Ozon-Grisé, éditrice indépendante, chercheuse associée à l'Université de Bourgogne et autrice, bonjour.
4: Bonjour Clément, c'est la rentrée, dites donc, fini les vacances.
3: Bah, ça, vous pouvez parler pour vous là. Moi, j'ai pris depuis longtemps.
4: Ah oui, d'accord. Bon, alors aujourd'hui, Clément, pour cette reprise, la mienne, on va dire, je vous propose de partir en vendange.
3: Ça, c'est parfait. On va où du coup ?
4: On va cap sur la Saône-et-Loire, plus précisément le village viticole de Fontaine, village de la côte chalonnaise, dont les habitants s'appellent les Fontenoises et les Fontenoises. Eh bien, Fontaine est actuellement, comme d'autres villages de la côte, en grande effervescence, car les vendangeuses s'activent à la récolte des grappes juteuses qui donneront des bourgognes à housser, des bourgognes à ligoter, des créments de Bourgogne.
3: Ouais, ça donne envie, ça donne l'eau à la bouche.
4: Façon de parler, Clément, car si l'eau est bien présente à Fontaine, elle est traversée par le canal du centre et à plusieurs lavoirs, d'où sa devise Fontaine, ville d'eau et de pierre. Malgré tout, ses habitants utilisent quand même souvent le proverbe Fontaine, je ne boirai pas de ton eau.
3: Ah,
4: elle est bien
3: vraiment
4: bonne, hein. Vous m'avez cru, je suis sûre, Non, je plaisantais, évidemment. Enfin, pour vous dire que quand même en Bourgogne, on n'est pas des buveurs d'eau, n'est-ce pas ? Au fait, vous rigolez là, mais vous êtes bourguignon, vous ?
3: Ouais, on va dire ça. Ça dépend des jours, hein. Mais là, je vous rejoins, c'est que pour moi, tout bourguignon qui se respecte est un peu amateur de vin.
4: Ah, ok, on est d'accord. Amy Sidars, d'ailleurs, l'autrice, raconte que dans la tradition, on humectait les lèvres des petits bourguignons avec du vin dès leur naissance, figurez-vous. On les lavait même avec du vin pour les fortifier, vous rendez compte ?
3: Un peu comme la potion magique d'Oblix.
4: Exactement, vous devriez essayer d'ailleurs.
3: Ouais, on va faire ça.
4: Toutes les occasions étaient bonnes, surtout les banquets, les confréries, pour déboucher de bonnes bouteilles et célébrer des chansons dites à boire. Tenez, celle-ci par exemple, allez j'y vais. Chevalier de la table ronde,
3: j'en ai bouton au parapluie, je crois que j'ai bien fait alors.
4: Alors il y a aussi la bourguignade, attendez, j'ai pas fini, écrite en 1831, vous savez, la chanson des chevaliers du Tastevin. Eh bien, elle est considérée comme l'hymne de la Bourgogne. Allez, je vous l'offre.
3: Main sur le cœur, là. Main sur le cœur, bien sûr. Vivement la fin des vendanges à Fontaine et ailleurs. On se quitte sur ces notes gaillardes. Merci beaucoup, Laure. On se dit à dimanche prochain.
4: Et un dimanche
3: gros bisou à tous les Fontenois, à toutes les Fontenoises, bien sûr.
4: Gros bisous.
3: Ça donne envie de chanter. Mettez plus fort chez vous, vous allez voir, vous allez adorer. Faut commencer maintenant chaque repas bourguignon. Voilà, c'est par l'hymne. On a bien un match de foot, l'hymne français maintenant, l'hymne bourguignon avant chaque repas.
4: Mais sur
3: ça
4: le cœur,
3: une normalité. Merci beaucoup Laure, à très bientôt. On y arrive d'ailleurs bientôt là, justement au repas du midi. Non, pas vraiment. D'abord, on va commencer par les infos de 8h.
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3: Dijon, capitale du rap pour encore une journée.
5: Le Golden Coast se poursuit ce dimanche, troisième et dernier jour du festival à la Combe à la Serpent. Sur scène hier soir, PLK, Niska, des grands noms français de la discipline. La programmation monte encore d'un cran aujourd'hui avec une star américaine. Vous l'avez reconnu.
3: Ah oui, Michael Moore.
5: C'est Michael Moore et son titre le plus connu, Can't Hold Us. Juste avant lui, sur la scène principale, la diva française Aya Nakamura. Là, c'est l'artiste francophone la plus écoutée dans le monde. 24 concerts en tout ce dimanche. Les festivaliers se régalent, ils ont tous les âges et viennent de partout en France. En voici un échantillon.
6: Moi, c'est la troisième année que je viens. On fait les trois jours. À chaque fois, c'est incroyable. Il y a tous les artistes qu'on veut voir. Aya Nakamura, c'est quelque chose quand même.
7: On s'éclate, on a des super rappeurs, donc autant passer un bon week-end. Sniper, NASA, PLK, Niska, un peu tout le monde, quoi.
8: Ah, c'est génial. En plus, on est sur place, donc impeccable.
9: Là, on peut rentrer chez soi.
8: On rentre chez soi, on dort dans un lit confort et puis on revient le lendemain tout frais.
6: Ouais, c'est super bien. En plus, comme ça, on découvre
9: des nouvelles personnes, parce que j'ai vu qu'il y avait plein de jeunes artistes, etc. Donc c'était cool en vrai.
10: C'est bien, parce que Dijon, c'est pas super connu, donc ça fait un truc pour nous connaître. J'habite à Verrouget, c'est à l'autre bout de la France. Avec l'autoroute, on a pris 5 heures pour venir ici, mais c'est ok. On dort au camping, on avait peur pour les douches, etc. Mais en fin de compte, non, il y a l'eau chaude, il y a tout. Niveau propreté, ça passe. C'est pas du grand luxe, mais c'est ok. Seul truc qui est embêtant, c'est le matin, la musique à fond dès 8h. Mais sinon, c'est ok. Petit réveil matinal. Et je pense qu'on viendra l'année prochaine aussi. Ouais, je pense qu'on va revenir.
5: Bon, en attendant l'année prochaine, troisième et dernière soirée ce dimanche, le festival refermera ses portes à 12h30 après le concert de Michael Moore.
3: Un témoignage sincère et touchant ce matin sur Ici Bourgogne. Et
5: vous allez entendre Sébastien, le frère de Sabrina Kerr, cette femme tuée de deux coups de fusil le mois dernier à Champforgeuil, à côté de Chalon-sur-Saône. L'association Nous Toutes le considère comme le 79e féminicide survenu en 2026 en France. Les proches de Sabrina lui ont rendu hommage hier. Une centaine de personnes ont marché silencieusement dans les rues de Chalon. Plus largement, ils ont aussi dénoncé les violences faites aux femmes. Et Sébastien a décidé d'en faire son combat. Il a annoncé la création d'une association qui portera le nom de sa sœur.
11: On ne se sent pas concerné tant qu'on n'est pas forcément visé, mais en fait, tout le monde est concerné. On a tous des filles, des mères, des sœurs. Et on n'a pas envie de laisser un monde où nos enfants vivent avec la boule au ventre. C'est malheureux que les femmes de nos jours soient encore dans cette peur et puissent pas librement travailler, se déplacer, sortir, s'habiller comme elles veulent. C'est un sujet qui me tient énormément à cœur, comme ça pouvait lui tenir énormément à cœur. J'ai l'intention de le défendre un maximum. Une façon de la faire vivre, de la garder encore avec nous, de lui apporter une certaine paix, même si ce ne sera pas une paix totale, de lui montrer qu'on fait des choses non seulement pas pour qu'elle, mais pour les autres.
5: L'ex-conjoint de Sabrina Kerr était lui déjà connu de la justice. C'est un homme d'une soixantaine d'années. Il est depuis en détention provisoire, mis en examen pour assassinat. Un accident pendant le championnat de France motonautique. Ce sont des courses de bateaux, des petits formats aérodynamiques, hein, de vraies fusées sur l'eau. Dans l'après-midi, à Chalon, sur la Saône hier, un homme de 60 ans a percuté un pont à pleine vitesse. Il a été grièvement blessé, emmené à l'hôpital dans un état jugé critique. La compétition a été interrompue le temps que les secours interviennent. Elle se poursuit ce dimanche. Une centaine de pompiers de toute la région, dont la Côte d'Or, sont partis en renfort dans le Doubs ces tout derniers jours, donner un coup de main à leurs collègues. Il y a beaucoup de dégâts dans le département depuis les orages de jeudi. Près de 400 habitations et bâtiments endommagés. Nos pompiers vont participer aux opérations de sécurisation et de bâchage. Ils resteront mobilisés au moins jusqu'en milieu de semaine prochaine. Un été des extrêmes en termes de météo. Si on parle aujourd'hui des orages, la sécheresse n'en est pas effacée. Ses conséquences non plus. Et on peut d'ailleurs s'interroger chez nous. Va-t-il y avoir des sapins du Morvan pour Noël ? Damien Robin, ce qui est sûr, c'est qu'il va y avoir des pertes après cet été.
12: Tous les producteurs sont d'accord pour dire que ce sont les jeunes plants de sapin qui ont le plus souffert, et notamment ceux qui ont été mis en terre à l'automne dernier, explique Jean-Christophe Bonneron, producteur de sapin dans la Nièvre. Il est aussi président de l'Association française du sapin de Noël naturel.
13: Vous mettez en terre des plants qui font plus ou moins 40 cm. Et donc, c'est toutes ces plantations-là qui n'ont pas été arrosées, parce que ça, c'est pas possible. On ne peut pas arroser tous les sapins de Noël, ça représente un travail énorme. Et puis, de toute façon, il y a beaucoup de départements où on est en restriction d'eau. Les gens ne comprendraient pas qu'on dépense de l'eau comme ça pour arroser des plants.
12: La plupart des jeunes sapins ont donc séché sur pied, avec des conséquences économiques énormes pour les producteurs.
13: Ça veut dire qu'il faut retourner les terres à nouveau, replanter à nouveau les sapins plantés cette année, plus l'année prochaine, puisque ça va être dans la même période. Donc ça veut dire qu'on a le double de travail, le double d'investissement, le double d'engrais, le double de main-d'œuvre, le double de tout, quoi.
12: Entre les pertes dues à la sécheresse et les arbres abîmés par le soleil, certains producteurs évoquent une perte de 30% de leur chiffre d'affaires.
5: Les producteurs vont pouvoir demander une indemnisation pour compenser leurs pertes.
3: Les handballeuses de la JDA remportent leur premier match de championnat.
5: Les joueuses dijonnaises sont allées l'emporter à Plantecuq, à côté de Marseille, 28 à 23 hier soir. Voilà qui lance le championnat avant la réception de Brest, aïe, mercredi soir au Palais des Sports. Un premier derby bourguignon en basket déjà. La saison n'a pas encore repris, oui, mais il y a des matchs amicaux avec ce tournoi ce week-end à Chalon-sur-Saône. Et Dijon et Chalon ont chacun remporté leur match hier. Ils vont donc s'affronter cet après-midi au Colisée à 19h. Les hockeyeurs dijonnais et Duc, eux, sont à l'entraînement, non pas sur la glace, mais sur une piste d'athlétisme. La patinoire ne sera remise en glace que mi-septembre, deux semaines seulement avant la reprise de leur championnat. C'est la troisième année qu'il en est ainsi, et c'est pas facile à gérer quand même pour le club, Thomas Bichard.
14: Les crosses au placard, ce sont les baskets des Ducs qui s'usent sur la piste d'athlétisme. La glace, ce sera mi-septembre, deux semaines seulement avant la reprise du championnat. Dijon est donc déjà en retard sur ses concurrents, agace l'attaquant Simon Bourgin.
15: C'est frustrant parce qu'on sait qu'on se prépare pas avec les mêmes armes que les autres. Trois semaines de glace, voire un mois en plus, c'est pas rien. Les sensations sont revenues, les entraînements, certains déjà des matchs de préparation contre d'autres équipes, donc ça se rôde, ça trouve des automatismes.
14: Et il n'y a presque pas d'alternative pour compenser, à part le roller. Ce n'est quand même pas pareil, selon l'entraîneur des Ducs, Antoine Alexandra.
16: Bah, le roller, ça reste pas les mêmes sensations. Avec les moyens du bord, en préparation physique, pas mal d'endurance, mobilité, mais rien ne vaut la patinoire quoi, pour s'entraîner pour nous.
14: La mise en glace mi-septembre, c'est une décision de la mairie que comprend le président du club, Nicolas Morpin, parce que le problème principal, c'est la patinoire trimolée, bien trop vétuste.
17: C'est une passoire thermique. Donc, quand vous avez 40 degrés dehors, elle fait 40 à l'intérieur. C'est impossible d'avoir de la glace dans ces conditions-là, tant qu'il n'y aura pas des travaux ou une nouvelle infrastructure, c'est impossible de récupérer la glace plus tôt. Quoi.
14: Une nouvelle patinoire à Dijon. Le dossier traîne depuis des années et il est loin d'être à l'ordre du jour face à des coûts estimés entre 15 et 25 millions d'euros.
5: Le premier match de championnat des Ducs, ce sera le 3 octobre à Toulouse. Pour ce qui est de la météo, Clément, pour aujourd'hui, qu'est-ce que ça donne ?
3: Vigilance jaune aux orages, bon, ce soir et même fin d'après-midi. Attendu au-dessus de la Côte d'Or et de la Saône-et-Loire, on aura du soleil hein, tout au long de la matinée, cet après-midi aussi, même si quelques gouttes vont commencer à arriver en fin d'après-midi sur Châtillon-sur-Seine avant de voir les orages tomber, donc selon Météo France, en Côte d'Or et en Saône-et-Loire. Ce matin, les températures à Châtillon-sur-Seine et Fontaine-Française, 19 degrés. Au Creusot, Beaune et Dijon, 20 degrés, 22 à Chalon-sur-Saône pour ce matin. Et on n'ira pas au-delà de 28 degrés. Oui, ça se réchauffe un peu par rapport à hier, mais on n'ira pas au-delà de 28 quand même cet après-midi.
5: Sur la route, est-ce que vous avez trouvé quelque chose à signaler ?
3: Heureusement, non. On est tranquille en ce dimanche 30 août à 8h08. Pas de soucis sur nos routes. Si vous voyez, vous, par contre, un endroit où c'est un peu plus compliqué, 03 80 42 15 15, Sylvie vous attend à l'accueil.
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3: 8h09, on va faire un petit tour, on voyage un peu. Africa, Rose Lawrence, c'est votre radio ici Bourgogne. Et avec l'accent, s'il vous plaît.

0: Rose Lawrence, Africa. 8h12, vous êtes à l'écoute d'Ici Bourgogne.
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0: Bonjour, c'est Clément. Vous êtes bien propriétaire? Je voulais savoir si vous aviez toujours vos panneaux solaires sur votre toit. C'est bon, j'arrête, c'est une blague, hein. Il n'est pas 19h, je suis pas une voix créée par intelligence artificielle et d'ailleurs, bientôt, eh bien, le démarchage téléphonique sera de l'histoire ancienne. On vous dit pourquoi après avoir joué. Ici Bourgogne vous emmène au cinéma ce matin pour aller voir le film The Dog Stars.
2: Ah bon ?
0: Nous vous offrons vos deux places pour le film The Dog Stars à l'affiche le mercredi 26 août dernier. Oui, depuis mercredi dernier au cinéma Cap Vert. Vous allez pouvoir choisir le jour et la séance de votre choix pendant toute la durée où le film sera à l'affiche. En fait, l'histoire de ce film se passe dans un futur proche où une pandémie sans nom a décimé la société américaine. Haig est un pilote qui vit sur une base aérienne abandonnée du Colorado avec son chien et un ex-marine lorsqu'une transmission aléatoire passe par la radio de son Cessna 1956. La voix fait naître au plus profond du pilote l'espoir qu'une vie meilleure existe en dehors de leur périmètre étroitement contrôlé. Si vous voulez profiter de ce film pour aller le voir, eh bien vous nous appelez dès maintenant au 03 80 42 15 15 et vous répondez à cette question. Le cinéma Cap-Vert de Quetigny, c'est un CGR, un pâté ou un mégarama? Vous avez la bonne réponse, 03 80 42 15 15.
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0: Le démarchage téléphonique en voie de disparition. Dans Vie numérique, vie privée ce matin, Valentine Letès, on parle de cette nouvelle loi entrée en vigueur au milieu de l'été.
5: Depuis le 11 août, votre quotidien a dû changer un peu. Fini le téléphone qui sonne toute la journée avec au bout du fil un conseiller décidé à vous vendre des panneaux solaires, un nouvel abonnement d'électricité ou un forfait de téléphone. Désormais, votre consentement au démarchage est obligatoire. Autrement dit, pour vous appeler, un groupe comme l'un de ses sous-traitants doit explicitement vous demander votre accord, soit au moment d'un achat en magasin, soit dans un formulaire. Et attention, accepter les conditions générales d'utilisation, souvent interminables et dans une police d'écriture minuscule, ne suffit pas. Vous devez formellement donner votre consentement au démarchage téléphonique. Cet accord est valable seulement un an et vous pouvez le retirer à tout moment, alors qu'avant, un magasin en possession de votre numéro de téléphone pouvait même le revendre à d'autres si vous ne faisiez pas opposition.
0: Et si on ne donne pas notre accord, on ne recevra donc plus du tout, Valentine, d'appel de démarchage ?
5: Il y a quelques exceptions quand même, nous précise la CNIL, la Commission nationale de l'informatique et des libertés. Un groupe avec qui vous avez un contrat, comme votre opérateur de téléphone, Orange par exemple, a le droit de vous solliciter pour vous proposer une nouvelle offre. Mais attention, Free n'en a pas le droit, ni Bouygues. D'autres coups de fil sont également autorisés. La vente d'abonnements à des journaux, les opérations de sondage, le recouvrement des dettes et les appels à but humanitaire, comme les appels aux dons. Pour les professionnels, le démarchage d'entreprise à entreprise reste également légal. Et puis les centrales d'appel à l'étranger sont loin de toutes respecter la loi. Si vous recevez l'un de leurs coups de téléphone, vous notez bien le numéro et vous alertez la répression des fraudes sur sa plateforme signal.conso.gouv.fr. Vous retrouvez également le lien sur notre site internet.
0: Ici.fr, page vie numérique, vie privée, où l'on vous explique aussi comment les sociétés utilisent ces différents enregistrements de nos conversations téléphoniques et ça va pas forcément vous plaire. On part au cinéma sur votre radio Ici Bourgogne avec une avant-première qui est intéressante vendredi soir, juste après Florent Pagny.

0: Florent Pagny, le Bourguignon, le braquage des sentiments à 8h20. Ce matin, sur votre radio ici Bourgogne, place au cinéma. Bonjour Cyril Jacquins.
1: Bonjour.
0: C'est fou, vous faites vite le parallèle entre le cinéma et le Golden Coast où vous étiez en fait. Vous arrivez à faire les deux, vous.
1: Et je suis là, je suis immortel et je suis surtout sur batterie lithium et je suis présent tout le temps avec la patate et la pêche.
0: Ça c'est bon. Et du coup, grâce à vous et grâce au cinéma Cap-Vert de Quetigny, Justin le Juste est un film qu'on va pouvoir voir en avant-première vendredi à 20h30.
1: Effectivement, donc c'est le nouveau film d'Éric Barbier qui avait notamment fait Petit Pays, un film français pas très connu mais qui avait fait une très très belle carrière. Aujourd'hui, il revient au cinéma avec son troisième film. C'est une histoire qui se passe pendant la Première Guerre mondiale dans un village français où on va arracher un paysan à son exploitation pour l'obliger à se battre pendant la Grande Guerre. Ce paysan, c'est Justin. Ce paysan est joué par Alban Ivanov et un petit paysan ou pas, il va faire preuve de beaucoup de qualités humaines, déjà pour développer une haine complète de la guerre et ensuite pour rencontrer des tirailleurs sénégalais et se rendre compte de ce que peut être le racisme de guerre et surtout le refuser. Donc un petit personnage lambda qui va devenir une sorte de héros dans ce très joli film d'Éric Barbier.
0: L'avant-première, on le disait, donc vendredi au Cap-Vert de Quetigny. Et d'ailleurs, vous ne serez pas seul, Cyril.
1: Non, je ne serai pas seul. Enfin, j'espère, en tout cas.
0: On a déjà fait gagner des places, donc il y aura du monde.
1: Oui, on sera au moins quatre. On pourra mettre la boule à facettes, ça sera formidable. Mais surtout, on aura l'immense plaisir d'accueillir le réalisateur Éric Barbier, également Dina Ebar, un acteur qui a fait plusieurs seconds rôles et qui commence un petit peu à faire parler de lui. Et surtout, on aura l'immense privilège d'avoir avec nous Alban Ivanov. Donc un casting 5 étoiles pour ce film qui est très très beau et qui est aussi une très belle surprise de la fin d'année. Encore une de plus en 2026, mais très beau film et on n'a pas l'habitude de voir Alban Ivanov dans ce genre de film. Donc je pense que c'est une belle occasion de voir ce film en avant-première et de pouvoir le rencontrer, discuter avec lui du film.
0: Merci beaucoup Cyril Jacquins.
1: Merci beaucoup à vous, bonne journée.
0: Le cinéma continue sur votre radio ici Bourgogne. Qui a remporté les deux places pour aller voir le film The Dog Stars? Réponse juste avant le journal du sport sur votre radio ici Bourgogne. You Too, With or Without You, à 8h22. Bon réveil à l'écoute d'ici Bourgogne.

0: with or without you sur votre radio ici Bourgogne. À La Rochepot, on adore U2, je crois. Hein. Bonjour Michel.
1: Bonjour Clément. Oui, oh. On adore, oui.
0: Il y a pire que de se réveiller avec du Bono dans les oreilles.
1: Ah, c'est sûr, oui. Non. Très agréable.
0: Bon, qu'est-ce que vous faites déjà debout là, 8h27? C'est dimanche quand même, Michel?
1: Oui, mais c'est dimanche et c'est à peu près l'heure qu'on se lève. Enfin, on se lève à peu près tous les jours vers 7h le matin. On est en retraite là.
0: Ah, vous êtes en grande vacances?
1: En grande vacances permanente, oui.
0: Oui. Donc le rêve de beaucoup, n'est-ce pas, Lise?
2: Clément, patiente-toi un peu.
0: Non, je dis ça parce qu'on a quasiment le même âge avec Lise et puis on la voit filer, nous, et s'éloigner en plus, alors qu'on a que 30 ans, c'est beau. Michel, vous jouez avec nous ce matin parce que vous avez envie d'aller au cinéma, c'est ça?
1: Tout à fait, oui.
0: Pour aller voir le film The Dog Stars.
1: Oui.
0: Vous en aviez entendu parler ou pas du tout?
1: Pas du tout, non. C'est parce que on va assez souvent au cinéma, donc on se dit, bon, bah, pourquoi pas.
0: Ouais, surtout que le film a l'air pas mal. Je vous en dis pas plus parce que justement c'est bien de le découvrir aussi comme ça et pas d'entendre tout ce qui se passe sur les scènes. Sachez juste que c'est l'histoire d'un homme dans un futur proche où il y a une énorme pandémie aux États-Unis. Michel, pour remporter vos deux places pour aller voir ce film-là, donc le jour de votre choix et lors de la séance de votre choix, il fallait répondre à cette question. Le cinéma Cap-Vert de Quetigny, c'est un CGR, un Pathé ou un Mégarama?
1: Un Pathé.
0: Ben oui, c'est un Pathé. Le CGR, il est à Beaune, le Mégarama, il est à Chalon-sur-Saône.
1: À Chalon, oui.
0: Exactement. Parce que La Rochepot, vous allez où généralement au cinéma, vous?
1: En général, on va sur Chalon, c'est un peu plus près de Dijon. Mais comme on a notre fille qui habite Dijon, on y va régulièrement aussi.
0: Ah oui, ça vaut le coup, on va faire un bisou à sa fille et puis hop, on file le cinéma derrière.
1: Voilà, et on va même la prendre avec, je pense.
0: Ben ça, c'est pas mal. Ça, c'est une bonne idée. Michel, les deux places, elles sont pour vous. Vous comptez faire quoi aujourd'hui? Parce que là, vous avez le temps, il est 8h29.
1: Ben, disons qu'on avait prévu de faire une brocante.
0: Où ça?
1: Je sais plus, ça c'est mon épouse qui gère ça.
0: Ah, je comprends.
1: C'est où la brocante, Catherine?
0: Ah, Catherine?
1: Catherine? Elle est pas là.
0: Catherine n'est pas là? Vous allez la retrouver. J'espère que vous allez la retrouver.
1: Elle est là, mais elle est timide, elle n'ose pas parler.
0: Pas de soucis. Eh ben, Catherine, on l'embrasse bien fort. Michel, je vous dis à très bientôt. Merci de nous avoir appelés.
1: À très bientôt et puis merci pour l'invitation et bonjour à tout le monde.
0: Ouais, merci beaucoup. Au revoir, Michel.
1: Au revoir, Clément.
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0: Il est 8h30, les infos avec vous, Lise Dussault, trois infos locales.
2: Les mots si touchants, d'abord du frère de Sabrina Kerr, cette femme de 41 ans, tuée il y a quelques semaines à Champforgeuil. Il organisait hier à Chalon-sur-Saône une marche blanche. Il annonce créer une association pour combattre les violences faites aux femmes. Le troisième et dernier jour du festival Golden Coast, ce dimanche, avec sur scène la française Aya Nakamura et puis le rappeur américain Michael Moore. Et puis les handballeuses dijonnaises commencent le championnat de France par une victoire dans le sud à Plantecuc. Vous allez entendre la satisfaction du coach Clément Alcacer. Et ça, ce sera dans 90 secondes. D'abord, un point sur l'actualité ailleurs en France. Ce point est présenté ce matin par Valentin Bertrand.
0: Il est 8h31.
4: Un mort et 5 blessés la nuit dernière dans une rave party en Suisse. Plusieurs coups de feu tirés sur l'hippodrome d'Arau, près de Zurich, au milieu d'un groupe important de personnes, précise la police suisse. L'agriculture, dossier numéro 1 de Sébastien Lecornu en cette rentrée. Il annonce dans une interview au Parisien un plan de sauvetage pour aider les agriculteurs à passer l'hiver après une sécheresse historique et un effondrement des productions, dit-il, dans 90 départements, soit la quasi-totalité du pays. Le Premier ministre promet aussi un plan de relance pour le début d'année prochaine. Ça s'annonce plus calme aujourd'hui sur les routes. Seules deux régions, l'Île-de-France et l'Auvergne-Rhône-Alpes, sont classées en orange dans le sens des retours par bison futé. Et bonne nouvelle, si vous prenez le volant, Total Energy annonce reconduire son plafonnement des prix. 1,99€ le litre de sans-plomb 95 et 2,25€ le gasoil, tant que durera la guerre au Moyen-Orient. Le drapeau européen flottera-t-il un jour en Islande? On s'oriente vers un non alors que se termine le dépouillement d'une consultation organisée hier dans le pays pour acter ou non la reprise des négociations sur son adhésion à l'UE, discussion arrêtée en 2013 après l'arrivée d'un gouvernement eurosceptique. Un mois après son cinquième sacre sur le Tour de France, Tadej Pogacar contraint à l'abandon sur la Vuelta. Le coureur slovène a chuté hier et s'est cassé la clavicule lors de la 8e étape du Tour d'Espagne où il était ultra favori. Et puis, c'est un retour gagnant pour Clarisse Agbenienou. 5 mois seulement après avoir donné naissance à son deuxième enfant, elle décroche le bronze au Grand Slam de Lausanne en Suisse dans la catégorie moins de 63 kilos.
2: Merci Valentin. À 8h32, le sport en Bourgogne avec ce premier match et déjà une victoire. La saison commence bien pour les handballeuses de la JDA. Les Dijonnaises ont battu Plantecuc hier soir 28-23. Plantecuc, c'est dans la banlieue de Marseille. Jusqu'ici, en ce début de saison, le coach Clément Alcacer est satisfait.
5: Je sais à quel point c'est difficile d'aller gagner à Plantecuc. Je trouve que les filles ont surtout bien construit leur victoire. Bien sûr que la première mi-temps, elles arrivent à revenir à égalité, mais elles n'arrivent pas à nous repasser devant. Et je trouve que c'est quand même un point positif. On a su respecter notre plan de jeu. Je pense qu'on a encore pas mal de choses qu'on peut améliorer, et notamment dans le jeu rapide, etc. Mais voilà, l'essentiel était, quoi qu'il arrive, d'aller chercher une victoire chez un concurrent direct, hein, puisque Plantecuc a annoncé qu'elle voulait jouer l'Europe, et bien nous lancer dans ce championnat pour arriver relâché face à Brest. C'est plutôt positif, donc il n'y a plus qu'à maintenant.
2: Si Clément Alcacer parle de Brest, c'est parce que c'est le prochain match de championnat mercredi au Palais des Sports. Et là, on monte de suite d'un cran. C'est l'une des deux équipes avec Metz qui survole le championnat chaque année.
0: Un premier derby bourguignon dès cet après-midi en basket.
2: Oui, dans le tournoi amical qui se tient ce week-end à Chalon-sur-Saône. Chalon et Dijon ont respectivement gagné leur match hier. L'élan Chalon face à Orléans, 71-67. La JDA contre Roanne, 84-79. Les deux équipes vont donc se retrouver et s'affronter au Colisée à 19h.
0: Les hockeyeurs dijonnais privés de leur patinoire.
2: Les patins restent pour l'instant au placard. Les Ducs préparent leur saison basket au pied sur une piste d'athlétisme. La patinoire Trimolet ne sera mise en glace que mi-septembre, soit 2 semaines seulement avant la reprise de leur championnat. Ça fait 3 saisons qu'il en est ainsi et au club, le sentiment est mitigé. On en comprend les raisons, mais c'est quand même pas facile de faire avec. Hein. Écoutez l'entraîneur Antoine Alexandra.
6: On comprend aussi la mairie du fait qu'avec la canicule, avec l'état aussi de notre patinoire, c'est compliqué de la faire tourner plus tôt dans l'année. Mais oui, c'est très frustrant. Enfin, la reprise de la glace, c'est très important. On a des joueurs qui viennent des États-Unis, du Canada, qui eux, ont pu patiner pendant tout l'été. Ils arrivent à Dijon, à l'image de Jared qui est là aujourd'hui au hors-glace. Il arrive des États-Unis, il a pu s'entraîner, il vient à Dijon, il n'a pas de glace. C'est quand même un retard qu'on a sur les autres équipes déjà de nos divisions, puis sur différents pays aussi qui, eux, ont la glace perpétuellement.
2: Les Ducs jouent leur premier match de championnat à Toulouse début octobre.
0: Loïse Boisson entre en lice à l'US Open ce soir.
2: Le dernier grand chelem de la saison. La Dijonnaise va affronter une Espagnole pour son premier match. Elle est 26e mondiale. Elle s'appelle Emma Navarro. La Française, elle, est classée 200 rangs plus bas. La météo Clément, et on fait un tour un petit peu du temps qu'il fait chez nos auditeurs sur la page Facebook d'ICI Bourgogne.
0: Exactement, vous nous dites quel temps il fait chez vous et nous on vous lit ce matin jusqu'à 9h. Catherine nous dit qu'au Champ du Bois à Poinçon-les-Larrets, 17 degrés déjà ce matin, il fait bon hein, au réveil partout en Bourgogne, Châtellenau à 8h, 17 degrés avec un peu d'humidité quand même chez vous Colette, et puis on a également Annick qui nous dit qu'à Charny-Auray-de-Puisaye 17 degrés ce matin, oui il fait bon à Sennecey-le-Grand, tiens un dernier message de Dany, 20 degrés avec un ciel nuageux et le soleil qui est timide pour le moment. Le vent s'est un peu calmé par chez vous. Dites-nous vous aussi quel temps il fait. Je vous lis sur la page Facebook d'ICI Bourgogne.
2: Et nous, on s'occupe du trafic. Comment ça se passe?
0: À 8h36. En tout cas, moi, je vois pas de soucis sur mes cartes. Mais vous savez, entre ce qu'on voit sur les cartes et ce qui se passe réellement, parfois, il y a de la latence. Alors, si vous voyez des endroits où ça bouchonne, 03 80 42 15 15, même si j'imagine qu'un dimanche matin à 8h36, on devrait pouvoir aller tranquillement d'un endroit à un autre. Je pense qu'il n'y a pas trop de problèmes. Mais bon, sait-on jamais. Si vous voyez des soucis, 03 80 42 15 15. Vous savez qu'on a de la chance, Lise.
2: Ah, parce que vous travaillez avec moi.
0: Oui, et jusqu'à on se retrouve à 9h pour le journal. Vous avez vu, je suis un collègue vachement sympa. Hein.
2: Oui, un peu trop, Clément, ça commence à se voir.
0: D'accord, Vincent, j'arrête alors.
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0: si les gens savaient comment on se parlait mal en antenne.
2: Dès que le micro est coupé.
0: Ah là là, si vous saviez les noms d'oiseaux. Non, je rigole, pas du tout. Pascal Obispo, personne sur votre radio ici Bourgogne. Il est 8h37.

0: Pascal Obispo, personne à 8h41 sur votre radio, ici Bourgogne.
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0: Parce que faire des squats, ça peut faire peur. Ici Bourgogne a engagé un coach sportif pour vous venir en aide pour faire des squats comme il faut, sans que ce soit compliqué, pour retrouver la forme surtout. Le coach Kervadec vous entraîne avant les infos de 9h, mais d'abord, on va faire un beau geste, tous ensemble.
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0: Nous sommes avec Amnesty International, en tout cas à Semur en Auxois. Bonjour Roland Ménandol.
3: Bonjour.
0: On est avec vous parce qu'en fait il y a une foire aux livres qui a commencé depuis vendredi et qui se poursuit ce dimanche entre 10h et 19h. Pourquoi cette foire aux livres ?
3: La foire aux livres a pour but de financer les actions que Amnesty mène, que ce soit notre groupe de Semur ou Amnesty France en général. À travers les sommes que nous récoltons dans la vente de ces livres, nous finançons les actions d'Amnesty contre la violation des droits humains.
0: Ça se passe donc rue de la Liberté aujourd'hui, donc du côté de Semur en Auxois. Alors, vous parlez des droits humains, du coup, vous aidez des gens ici en France ou un peu partout dans le monde ?
3: Non, en fait, nous, c'est surtout Amnesty travaille partout dans le monde. On essaie de soutenir et de défendre des dossiers de personnes qui sont, maltraitées, emprisonnées, torturées, menacées parce qu'elles engagent leur responsabilité vis-à-vis des droits humains. Disons. Et par exemple, des personnes qui luttent pour l'environnement et qui sont menacées de ce fait-là, des personnes qui sont emprisonnées de manière arbitraire, des gens qui disparaissent. Enfin, malheureusement, il y a beaucoup de cas de violation de droits humains partout dans le monde et on essaye, à notre modeste dimension, de les défendre.
0: Alors justement, pour les défendre vous aussi et pour simplement faire un geste, vous pouvez vous rendre à cette foire aux livres. Qu'est-ce qu'on y trouve justement à cette foire aux livres, Roland ?
3: Ah ben des milliers de livres, moi, dans tous les styles de livres, que ce soit des romans, de la littérature, des policiers, des livres d'art, des livres pour enfants, des livres sur la vie pratique, la santé, le sport, enfin vraiment tout ce qu'on peut imaginer qu'on trouve dans une bibliothèque ou dans une librairie, mais que ce sont des livres que nous avons récupérés, que c'est des dons que les particuliers nous font et qu'on remet en vente au profit d'Amnesty à des prix à 50 centimes le livre de poche. Et 2 euros le livre, non le livre de poche, je dirais, le livre broché en général.
0: Ah, c'est bien, donc en plus c'est de la récup, ouais. Donc c'est sain.
3: C'est complètement de la récup.
0: Et voilà, c'est pas cher.
3: Voilà, exactement, c'est les gens qui nous connaissent et qui ont la gentillesse de nous mettre à disposition des livres quand ils ont des livres en trop, ou quand ils veulent vider un grenier, etc. Et donc on revend ces livres-là, on les trie, on les prépare, on classe tout ça, et après on les revend.
0: Donc c'est de 10h jusqu'à 19h ce soir. Alors il y aura un petit peu moins de livres qu'il y en avait vendredi, mais il y a toujours encore des choses à voir le dimanche.
3: Toujours, tout à fait. Ouais, j'espère qu'il y en aura un petit peu moins, mais de toute façon on a un tel stock qu'on n'est pas capable de tout mettre en vente dès le premier jour, et on réalimente notre stock, enfin notre vente au fur et à mesure des places qui se libèrent par les livres vendus.
0: Alors pour ceux qui n'ont pas envie d'acheter mais qui ont envie de donner leurs livres, on est d'accord que pour ce dimanche ça va être compliqué, mais par contre pour l'année prochaine on peut commencer dès maintenant à préparer les livres.
3: Voilà, tout à fait. Toute l'année, on en récupère. Et là, par exemple, aujourd'hui, il y a des gens qui nous en ont mené. Dans tout le reste de l'année, on nous passe des coups de fil en disant, voilà, on a des livres à vous donner. Quand c'est que vous pouvez les récupérer, donc on y va. Il n'y a pas de souci. Nos coordonnées sont sur le site d'Amnesty France. Donc, les gens nous contactent et ça se passe très bien, en général.
0: Allez aider donc en achetant un livre de poche ou non d'ailleurs à la foire aux livres Amnesty Semur aujourd'hui jusqu'à 19h, à partir de 10h. Merci beaucoup, Roland.
3: Je vous en prie, merci à vous.
0: C'est l'heure d'aller se promener justement et de profiter de cette bourse aux livres. Ça peut faire du bien, vous l'avez compris, à cette association Amnesty International.
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0: Il faut juste une chaise. Faire du sport, c'est simple et ça fait du bien. Surtout qu'on peut commencer à n'importe quel âge. On bouge après Elton John et Kikidi, c'est Don't Go Breaking My Heart, il est 8h45. Bon réveil avec votre radio locale ici Bourgogne.
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0: Don't Go Breaking My Heart sur votre radio ici, Bourgogne, Elton John et Kiki. Steven, alors du coup, on commence ensemble, toi le prof de sport, à faire des exos cette année. Par quoi on commence ?
1: On va commencer par un exercice

0: peu de fois le squat, mais en fait ça bouge vite au niveau des jambes, quoi.
1: Tout à fait. En fait, si on veut avoir des résultats optimaux, on n'a pas besoin de rajouter de la vitesse. On est dans un contexte de sport santé. L'objectif, c'est de maîtriser le mouvement et de sentir ses muscles qui travaillent. Et ça, c'est un mouvement que tu retrouves tous les jours quand tu te lèves, quand tu portes des sacs de course, par exemple, quand tu montes des escaliers.
0: Du coup, avoir le dos bien droit, rester bien droit pour pouvoir justement être tranquille dans sa redescente.
1: Tout à fait. Alors si on veut rajouter une consigne supplémentaire, on va essayer de descendre en poussant les fessiers vers l'arrière pour que ce soit un repère assez facile et garder le dos plat effectivement. Donc c'est-à-dire qu'au niveau du bas du dos, on va pas arrondir. On va essayer de rester assez droit. Donc l'objectif, c'est de regarder devant soi puisque notre regard dicte notre posture et de relâcher les épaules.
0: Pour être bien, faut le faire combien de fois en gros, se lever, se rasseoir de la chaise?
1: En fait, ce qui est important, c'est le ressenti. Donc des séries de 10 à 12 répétitions pour commencer, c'est très bien. Et puis monter progressivement dans les répétitions avec l'entraînement, tout simplement.
0: En gros, pour commencer, si vous voulez le faire, vous nous écoutez ce matin sur Ici Bourgogne. Vous faites deux séries de 10, donc 10 fois vous vous levez, 10 fois vous vous rasseyez, deux fois donc dans une matinée. Et en fait, vous allez commencer comme ça. Ensuite, vous pouvez monter à 12, à 15, à 20, puis 30 pour être bien après, quoi.
1: Exactement, ça c'est très bien comme ça.
0: Vous êtes prêtes, Lise? On commence. Allez, on est assis, on se lève.
2: Comptez sur moi, Clément.
0: Ah, le sport. Vous arrêtez, je sais que vous faites beaucoup de sport. Ben non, c'est vrai. Stilto, faut que tu m'aimes, le sport. On l'adore sur votre radio ici Bourgogne. Et vous pouvez trouver tous les exercices sur ici.fr d'ailleurs.

0: Faut que tu m'aimes, Stilto. Il est 8h57 sur votre radio ici, Bourgogne. Et sachez qu'aujourd'hui, eh bien, être un bélier, c'est pas mal. C'est pas moi qui le dis, c'est les étoiles. Votre horoscope avant les infos de 9h.
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3: L'horoscope du jour, 8h57, heure de retrouver Catherine Viguier. Catherine, le premier signe du zodiaque est valorisé aujourd'hui.
4: Les béliers ont de la chance grâce à une rencontre, des discussions. Bélier, il y a de l'attractivité dans l'air. Vos liens se resserrent avec une personne aimée ou alors vous tombez en amour. Taureau, si vous en faites trop, vous pourriez vous épuiser, il faut vite vous reprendre. Gémeaux, climat plus détendu avec des réjouissances qui flattent votre ego. Cancer, une journée qui vous en apprend davantage sur votre évolution professionnelle. Lion, si on se sent un peu perdu, vous serez une épaule réconfortante. Vierge, on vous fait une offre, une proposition financière, et a priori, cela vous intéresse. Balance, une union amoureuse ou professionnelle qui vous importe, évolue aujourd'hui. Scorpion, une prise de conscience salutaire est possible, soyez doux avec vous. Sagittaire, trop bien ce jour, vous relevez la tête et vous avez le sourire. Capricorne, une préoccupation relationnelle vous inquiète, eh bien allez voir cette personne. Verseau, il est question de communiquer, quitte à vous déplacer. Poisson, toutes les tensions accumulées peuvent vous faire mal à la tête, confiez-vous, parlez. Et pour nous tous, une victoire est possible.
3: L'horoscope est à retrouver sur votre site internet ici.fr et l'application ici si jamais vous avez raté votre signe astrologique ou si vous avez du coup envie également de présenter ou de donner à vos amis l'horoscope du jour, vous pouvez le partager directement via le site. Dans un instant, entre 9h et 9h45, on va ensemble réparer tous les petits soucis que vous avez chez vous, une porte qui grince, également du placo à coller peut-être, si vous voulez les explications, savoir comment faire, quels objets utiliser. Alexandre, notre nouvel expert bricolage est sur ici Bourgogne pour sa grande première ce matin entre 9h et 9h45. Vous avez des questions à lui poser, 03 80 42 15 15. On est ensemble ce matin, on vous laisse la parole.
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3: Ici Bourgogne, il est 9h. Les infos présentées par Lise Dussault.
1: Clément Lebas.
3: Un premier hommage à Sabrina Kerr en Saône-et-Loire.
5: Une centaine de personnes ont défilé, ont marché silencieusement hier matin à Chalon-sur-Saône en mémoire de cette maman de 41 ans tuée début juillet chez elle à Champforgeuil. Le principal suspect, son ancien compagnon, il s'est dénoncé à la police quelques minutes après les coups de feu et l'association Nous Toutes le comptabilise donc comme le 79e féminicide de l'année 2026 en France. Dans la foule, hier à Chalon, il y avait beaucoup de personnes qui ont côtoyé Sabrina, Fanny Gelb.
6: Nous sommes tous Sabrina.
7: C'est peut-être la phrase la plus répétée, notée sur les t-shirts des proches, sous une photo de Sabrina, des t-shirts faits exprès pour l'occasion. Martine, elle n'en porte pas, mais elle la connaissait depuis toujours.
8: Elle a grandi avec mes enfants, ils ont été à l'école ensemble. Je connaissais bien sa maman, on habitait dans le même immeuble. Beaucoup touché.
7: En tête de cortège, Aurore, une des meilleures amies de Sabrina et la marraine d'un de ses fils.
9: C'est un hommage pour Sabrina et aussi pour parler des violences. Il ne devrait plus à notre époque y avoir ces phénomènes-là, quoi, cette violence.
7: Dire non à cette violence dont peuvent être victimes les femmes. 87 féminicides depuis le début de l'année, selon l'association Nous Toutes. Sabrina était la 79e.
9: De se dire maintenant, je suis une femme et j'ai peur. J'ai peur de rencontrer quelqu'un, qu'est-ce qui va se passer, comment il va réagir, comment de vivre dans ce monde-là.
7: C'est pour ça que la jeune femme et Sébastien, le frère de Sabrina, ont décidé de créer une association.
10: Il faut qu'on réagisse en fait, il faut qu'il y ait une prise de conscience, mais énorme, énorme, énorme, énorme, énorme. La peur doit changer de camp. Pour cette association, j'en fais mon but premier.
7: Une façon aussi de faire vivre la mémoire de sa sœur, conclut Sébastien, émue, la sienne et celle de toutes les femmes.
5: Et en ce qui concerne l'enquête, les investigations se poursuivent. Pas plus d'informations pour l'instant sur les circonstances exactes. L'ex-conjoint est actuellement en détention provisoire, mis en examen pour assassinat, donc la préméditation est retenue. Dans l'après-midi, hier, le pilote d'un bateau a violemment percuté un pont en béton sur la Saône à Chalon. Cet homme de 60 ans allait vite, lui qui participait au championnat de France de motonautisme, une course de vitesse sur l'eau. Il a été grièvement blessé, les secours l'ont transporté dans un état état jugé critique à l'hôpital. La compétition a été interrompue le temps de l'intervention avant de reprendre.
3: Le grand soir au Golden Coast.
5: Avec en majesté la queen française du moment. Aya Nakamura et son célèbre titre Dja Dja, c'est l'artiste francophone la plus écoutée dans le monde. Elle sera donc ce soir sur la scène du festival de rap dijonnais. Il y aura ensuite l'américain Michael Moore pour lui succéder sur scène. Le festival de rap n'a pas lésiné pour sa dernière soirée. Ultime journée de cette troisième édition ce dimanche. Alissa et Léna en auront profité de la première à la dernière minute. Un vrai marathon, ce Golden Coast, selon elle.
11: Cette année, on fait les trois jours. On profite du coup de ce qu'il y a. C'est sympa, il n'y a pas grand-chose. Et puis là, c'est l'occasion, quoi. Bon, c'est cardio, mais on s'arrange. Et puis, on n'a pas beaucoup de sommeil non plus. Parce qu'il faut rentrer. On n'est pas dans le camping. Donc, il faut rentrer et coucher 4h30 à peu près. Et puis, faut tenir, quoi. C'est debout 10 heures chaque jour. Ouais, ça fait mal. Hein.
12: C'est bien, après, on danse. On est dans les pogos. On est entouré de gens à chaque fois. Donc, c'est long, mais c'est cool.
11: Oui, c'est super cool. Bah, puis bon, on habite à côté, donc c'est l'avantage. On peut pas rater ça, quoi.
5: Et pour ceux d'entre vous qui se demanderaient ce que c'est qu'un pogo, en fait, c'est quand les spectateurs se mettent à sauter tous ensemble, collés les uns aux autres. Ils font donc ça dans le public du Golden Coast, clap de fin de cette troisième édition, là, dans la nuit, là, ce dimanche, à 00h30 exactement. Le DFCO a profité du Golden Coast pour annoncer le recrutement d'un nouvel attaquant, Ange Lago. Il est tout jeune, 21 ans. Le footballeur arrive de l'Olympique de Marseille. L'avant-centre ivoirien a signé ici pour 3 saisons. Enfin, une saison idéalement lancée pour nos handballeuses dijonnaises. Un premier match de championnat et déjà une victoire. Les joueuses de la JDA ont battu Plantecuc, c'est à côté de Marseille, hier soir 28-23. Le prochain match, ce sera à la maison pour le premier de la saison et face à Brest, l'un des deux cadors de la compétition. Sacrée affiche donc à venir mercredi. La météo, Clément, c'est pas trop mal en début de journée, puis ça se gâte.
3: Comme si vous l'aviez entendu toute la matinée.
5: Non, pas du tout.
3: Vous êtes trop forte, Lise. Vigilance jaune aux orages attendus ce soir en Côte d'Or et en Saône-et-Loire. C'est ce que nous dit Météo France. Vous l'avez dit, Lise, ce matin, on voit du soleil, même si quelques nuages déjà présents cet après-midi. Il y aura des nuages aussi, quelques gouttes qui vont commencer à tomber. Je pense à Châtillon-sur-Seine. C'est ce que nous dit en tout cas Météo France. Et puis les orages sont prévus dans la soirée, début de nuit, avec des températures cet après-midi qui vont varier. 23 degrés attendus à Châtillon-sur-Seine, 25 à Dijon et Fontaine-Française, 26 degrés au Creusot et à Beaune, 28 degrés à Chalon. Sur Saône.
5: Et la route alors, un petit coup d'œil.
3: Ça roule bien, il n'y a pas de souci actuellement sur mes cartes. Vous soyez tout autour de Dijon, de Chalon-sur-Saône, de Beaune. Ça roule ce matin. Si vous avez des complications, surtout, vous n'hésitez pas. 03 80 42 15 15 ici Bourgogne. Je vous laisse la parole pour parler bricolage aussi d'ailleurs. Oui, c'est l'heure. Vous êtes bricoleuse.
5: Je sais que vous avez plein de choses à demander, Clément. Moi, est-ce que j'ai une tête de bricoleuse?
3: Ah, pour moi, vous faites pas grand chose de vos mains. Non?
5: Non, effectivement, ouais. Je suis pas très douée.
3: Hey, bienvenue dans l'équipe.
5: Mais c'est un manque de connaissances.
3: Bienvenue dans l'équipe.
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3: Promis, on a un expert. Oui, on a trouvé un expert qui va nous suivre tous les dimanches de cette saison sur votre radio ici Bourgogne. Alexandre, bonjour.
13: Bonjour.
3: Une première ici à la radio ici Bourgogne. Alors déjà, bienvenue dans l'équipe.
13: Merci.
3: Ça nous fait plaisir de vous retrouver le week-end avec nous, Alexandre. Vous êtes menuisier. Là, vous avez en fait une entreprise de menuiserie, si je ne dis pas
13: c'est
3: de bêtises.
13: Hein.
3: Vous me tapez dessus si j'ai une bêtise. Ça s'appelle Alexandre Menuiserie 21. Ouais. C'est à Saint-Apollinaire. Vous êtes artisan menuisier de base. Et si on a un problème, on peut appeler ici Bourgogne et vous allez pouvoir répondre au problème.
13: Tout à fait. Je vais faire de mon mieux.
3: Et c'est vrai qu'à chaque fois qu'on a un souci chez nous, il y a toujours une solution.
13: Oui. Généralement. Il y a toujours, quand il y a un problème, il y a une solution. Donc.
3: Et c'est là où les magasins de bricolage qui sont ouverts tous les jours, c'est vachement bien.
13: Ouais,
3: c'est même le dimanche, on peut trouver tout ce qu'il nous faut.
13: Ça peut être utile.
3: On va s'intéresser donc à tout ce qui peut vous arriver à la maison, que ça soit une porte qui est bloquée en fait bizarrement, il faut juste des fois un ou deux coups de main pour que ça fonctionne.
13: Voilà.
3: C'est sur quoi vous agissez le plus vous avec votre entreprise?
13: Ça va être surtout alors tout ce qui est en termes de dépannage, de maintenance, on va dire courant chez mes clients qui m'appellent, ça va être beaucoup des portes d'entrée qui ferment plus, qui ferment mal, qui s'affaissent. Ça peut être des fuites déviées, ça peut être des mitigeurs qui sont dévissés, qui fonctionnent plus, qui sont entartrés. Ça peut être beaucoup d'escaliers qui grincent, de parquets qui grincent.
3: Pour la porte, un grand coup de pied dedans, ça suffit pas?
13: Ça peut suffire, mais ça va pas être durable, on va dire. Donc, souvent, il va falloir faire une autre type d'intervention. Donc, pour une porte, par exemple, souvent les portes d'entrée, elles vont s'affaisser parce qu'elles sont assez lourdes, par exemple. Je vous donne un exemple. Elles sont assez lourdes. Donc, en fait, au niveau des charnières, c'est ce qui va relier la porte au bâti, au cadre. Souvent, ces charnières, elles sont pas assez solides ou souvent elles sont prises dans le bois et la porte, elle va s'affaisser. Donc, en fonction du type de porte et de charnière, on va pouvoir faire un réglage et s'il n'y a pas de possibilité de régler, eh ben, on va devoir refaire de la résine bois et tout démonter. Et ça, ça peut être assez onéreux pour le client et puis pour le particulier. Souvent, il va être un peu frileux à démonter une porte d'entrée parce que c'est assez lourd.
3: Ah, et puis ça fait peur.
13: Il faut la démonter.
3: Ouais, c'est ça.
13: Une fois qu'on l'a enlevé, ça y est, hein, on n'a plus de porte de chez soi, ça fait bizarre.
3: Ah, mais il y a le courant d'air.
13: Il y a le courant d'air et puis il n'y a plus de porte.
3: Ça rentre. Hein. Donc, toujours sympa à faire au mois de décembre, ça, enlever la porte d'entrée.
13: Voilà, c'est au mois de décembre.
3: Il fait bon à la maison après.
13: La dégonder, c'est une chose, mais après, il faut pouvoir le regonder. Et c'est pareil pour les portes vitrées.
3: Faut le faire, en fait, c'est qu'il faut le faire dans la journée.
13: Faut le faire dans la journée, mais.
3: Non, mais on peut pas enlever la porte le matin et puis la remettre deux jours après, quoi.
13: Non, vaut mieux éviter parce que surtout au niveau des variations de température, ça va faire bouger les matériaux, que ce soit du bois ou du PVC. Par exemple, là, il a fait très chaud, donc faut savoir aussi qu'en été, vu qu'il fait très chaud, les matériaux se contractent. Et quand il fait plus humide, les matériaux se dilatent avec l'humidité. Donc, pareil, il peut y avoir des soucis en fonction de la période de l'année dans laquelle on est. Il peut y avoir la personne, elle va se demander pourquoi est-ce qu'en décembre ma porte elle ferme pas du tout et par exemple en juin elle ferme parfaitement. Et ben, c'est dû à l'humidité.
3: C'est ça, tout simplement.
13: Ouais, tout à fait.
3: Non, les matériaux, c'est vivant. C'est, voilà, c'est toutes ces questions là qu'on peut vous poser ce matin sur Ici Bourgogne. 03 80 42 15 15. Promis, il y a pas de questions bêtes. Enfin, vous allez voir, je vais être les premiers à les poser, les questions bêtes. Non, vous inquiétez pas, 03 80 42 15 15, on est ensemble jusqu'à 9h45 ce matin, Alexandre.
13: Super.
3: Ah, quelle première.
13: Ouais, quel plaisir.
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3: Et bricolage également à l'écoute d'Ici Bourgogne. Vos questions d'ailleurs, vous pouvez aussi nous les poser parce que peut-être que ça fait peur de passer à la radio. Vous pouvez nous les poser en nous envoyant un message sur le Messenger d'Ici Bourgogne ou sur la messagerie Instagram. En fait, je vais voir toutes les questions sur mon ordinateur, donc vous inquiétez pas, vous voulez pas passer à l'antenne, il n'y a aucun souci. Envoyez-nous un message, je poserai votre question à Alexandre, notre menuisier, notre expert bricolage qui est avec nous ce matin comme chaque dimanche. Étienne Dao, tombé pour la France, ça se passe sur Ici Bourgogne.

0: Étienne Daho, lui, il est tombé pour la France à 9h13 sur Ici Bourgogne.
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0: Le bricolage, c'est avec Alexandre, notre expert en menuiserie, mais pas que, vous allez voir. Vous réparez tout ce qui peut être réparable dans une maison. Ouais, je vous vends bien, mais en même temps, on a envie de vous poser plein de questions au 03 80 42 15 15. Puisque le bricolage est jusqu'à 9h45 chaque dimanche. Alors justement, Alexandre, je veux m'intéresser un peu, parce que là, on a eu du chaud, et dans les maisons, on a du carrelage, qui est parfois un peu gondé, qui est remonté, avec du coup le joint qui s'en va. Comment est-ce qu'on fait pour reposer, pour enlever du carrelage déjà quand on est en intérieur comme ça et qu'on n'a pas l'habitude?
3: Du carrelage qui est remonté, vous dites?
0: Ouais, carrément. En fait, il est bombé.
3: Il est bombé? Ouais. Ah ouais, donc ça, c'est pas du tout normal parce que le carrelage, c'est extrêmement dense et dur et c'est pas censé se déformer comme du parquet, par exemple.
0: Ouais.
3: C'est du carrelage au sol?
0: Ouais, tout à fait.
3: Donc là, il va falloir identifier la source, c'est-à-dire qu'il y a des possibilités d'infiltration. Peut-être une canalisation, j'espère pas pour vous, qui aurait cédé dans la dalle, ou peut-être une légère fuite sur un tuyau. Et
0: l'eau tuyau peut faire remonter le carrelage.
3: Bah oui, là, parce qu'il y a aucune raison, si c'est pas vous qui avez pris une masse et qui avez tapé dessus, il y a aucune raison que le carrelage.
0: Même le temps peut pas faire remonter.
3: Non, pas du tout. Généralement, le carrelage il est posé sur une dalle qui est saine. Et puis le carrelage, c'est un matériau très dur et très plat, on va dire. Donc une fois qu'il est collé, il peut durer, il va rester 200 ans sans bouger.
0: Donc, s'il remonte,
3: à part si la maison s'écroule, mais ça c'est un autre sujet. Mais s'il remonte, il faut même se préoccuper de la chose parce que c'est possible qu'il y ait une fuite dans la dalle. Donc je sais pas si vous avez un étage en dessous ou pas, par exemple.
0: Ouais, si.
3: Il y a un étage en dessous, donc peut-être possiblement vous avez l'accès pour regarder, détecter une possible fuite, faire venir un expert. Et à mon avis, il y a une fuite quelque part.
0: On peut regarder par nous-mêmes. Est-ce que c'est conseillé de soulever le carrelage?
3: Si le carrelage s'enlève de lui-même, vous pouvez toujours l'enlever et puis toucher avec la main. S'il y a de l'humidité, vous allez tout de suite le voir. Et je vous déconseille de commencer à tout casser.
0: Oui.
3: Mais sinon, il y a des détecteurs, effectivement, pour voir s'il y a éventuellement un tuyau qui passe, un tuyau d'eau. Donc des petits détecteurs électroniques qui détectent le bois, un passage d'une gaine électrique ou un passage d'un tuyau d'eau. Donc ça peut être une première solution pour vraiment identifier la source du problème déjà. Dans un premier temps.
0: Vous avez d'autres questions à poser à Alexandre? N'hésitez pas, 03 80 42 15 15 avec votre radio Ici Bourgogne. On est ensemble jusqu'à 9h45. Notre expert répondra à toutes vos questions. S'il le peut, vous l'avez compris, hein, mais en même temps, on ne va pas commencer à parler de jardinage.
3: Non.
0: Dracula sur votre radio Ici Bourgogne à 9h16. Alexandre est avec nous, notre expert bricolage, pour répondre à toutes vos questions. Alors, il fait de la menuiserie, mais pas que. Hein. Si vous avez des problèmes de vitrage, par exemple, des choses comme ça, sachez que ici, dans la radio Ici Bourgogne, eh ben, vous avez été utile puisque vous avez réparé des choses, justement.
3: Voilà,
0: on va pouvoir
3: exactement
0: revenir sur toutes les questions de nos auditeurs au 03 80 42 15 15 dans un instant. Dracula, ce n'est pas vous, Alexandre. Je sais que vous êtes beaucoup plus sympa qu'un vampire.

0: Jenny Dracula sur votre radio ici Bourgogne. Il est 9h19.
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0: C'est avec Alexandre, les conseils bricolage, chaque dimanche entre 9h et 9h45. Bonjour Evelyne.
5: Bonjour. Bonjour Alexandre. Voilà, j'ai une petite question à vous poser.
0: Mais allez-y, c'est fait pour ça.
5: J'ai acheté une horloge comtoise. Bon, oui. Vu mon âge, j'adore ça. Oui. Voilà. Et je la trouve un petit peu foncée. Alors, les portes sont en chaîne, mais le reste, vous savez, elle a 60 ans, à peu près.
0: Je vais dire.
5: C'est du plaquage.
0: D'accord.
5: Et je voulais savoir si je pouvais, et de quelle façon je pouvais éclaircir le plaquage. Voilà.
6: Alors,
5: est-ce que ça se fait?
6: Alors, ça se fait, mais déjà, j'ai deux questions. Est-ce qu'elle a une grosse valeur pour vous, cette horloge comtoise? Et est-ce que vous êtes bricoleuse?
5: Voilà. Ben, je suis bricoleuse.
6: D'accord.
5: Je suis bricoleuse. Elle a pas une valeur sentimentale, hein, parce que je l'ai achetée.
6: D'accord.
5: Mais c'est parce que c'est quelque chose que j'aime. Voilà, beaucoup.
6: D'accord.
5: Voilà.
6: Je vous pose la question parce que vous allez voir là où je veux en venir, c'est qu'en fait, c'est possible d'éclaircir le plaquage, mais à vos risques et périls, dans la mesure où un plaquage, il va être plaqué, collé, une très feuille fine de bois massif qui va être collé et verni. Si vous voulez l'éclaircir, il va falloir venir avoir une action ou de ponçage ou une action avec un produit de finition. Donc vous allez obligatoirement venir être obligé de la poncer, et donc du coup vous savez pas sur quoi vous allez tomber en dessous, donc il y a un risque de l'abîmer, mais
5: oui.
6: Si elle a pas une valeur familiale que vous vous transmettez de génération en génération,
5: vous pouvez très bien tenter
6: une intervention avec un ponçage,
5: ouais,
6: et puis un produit d'éclaircissement qui existe en grande surface de bricolage. Ça va être un peu de travail, mais c'est tout à fait réalisable, voilà, avec de l'huile de coude, une ponceuse et beaucoup de patience et une bonne finition.
5: Voilà, avec une ponceuse, voilà.
6: C'est toujours possible.
5: Oui, bah oui, parce qu'elle est plaquée sur les côtés.
6: Oui.
5: Par contre, les portes, je pense que tout et le petit meuble, il est en chaîne.
6: Oui.
5: Voilà. Alors là, évidemment, là, je pourrais intervenir, mais je viens de l'acheter. Hein, c'est ça le truc.
0: Ouais. Ah oui, c'est qu'on n'a pas envie de la casser quand on vient de l'acheter.
6: Oui, tout à fait.
5: Mais non, plus je gêne. Voilà, c'est que. Oui.
0: Si vous y allez doucement, c'est ça. Si on y va tranquillement, on a quand même moins de risques, Alexandre. Non.
6: Vous voulez quelle finition? Vous voulez quel aspect?
5: Un peu plus clair. Hein,
6: un peu plus clair.
5: Mes meubles sont clairs. Moi, je n'ai que des meubles anciens.
6: D'accord.
5: Vernis?
6: Vernis ou?
5: Non, ciré.
6: Ciré, d'accord.
5: Oui.
6: Ça peut être une option, mais comme ça, je ne peux pas vous dire. Je ne vois pas l'horloge, je ne l'ai pas en face de moi. Ça peut être une option, en sachant que si on veut mettre une finition sur un meuble qui est déjà fini, il faut enlever l'ancienne finition. Donc si on a un vernis,
5: oui,
6: il faudra poncer l'ancien vernis pour rajouter une cire. Mais on ne peut pas rajouter de la cire sur un vernis, par exemple.
5: Je ne sais pas si elle était vernie. Vous savez, de vos bons conseils.
6: Voilà.
0: Evelyne,
5: je pense que je vais m'abstenir et que je vais la laisser dans son jus.
6: Il y a aussi l'option qui est moins risquée, c'est-à-dire c'est de la repeindre en l'état, où vous n'aurez pas à la poncer. Oui. Mais là, une peinture, c'est vraiment très typé, on va dire. Ça change carrément le style.
5: Pas ça.
0: Je comprends.
5: J'ai des meubles clairs que j'ai dans les fauteuils parce que je fais de la tapisserie d'un meuble.
0: D'accord. Vous êtes douée de vos mains, vous aussi, Evelyne.
5: Ah oui, je suis bricoleuse.
6: Alors, vous pouvez très bien poncer, mettre une finition cérusée qui est beaucoup plus claire et mate. Moi, c'est une option qui peut être très sympa.
5: Oui, ça peut être sympa, comme vous dites. Voilà. Mais je ne pense pas que le petit mari va être d'accord.
6: Ah, après, il faut voir avec monsieur.
0: Bon, en tout cas, merci beaucoup, Evelyne, pour votre question.
5: C'est moi qui vous remercie.
6: Merci, Evelyne.
5: De très bons moments.
6: Bon dimanche, merci à vous.
5: Voilà, au revoir.
6: Au revoir.
5: Et au revoir, Alexandre.
6: Merci.
0: Bonjour, René.
5: Bonjour.
0: René, on va parler de votre carrelage dans un instant sur votre radio ici Bourgogne. Vous ne bougez pas, vous restez avec nous.
5: Je vous en prie, je vous attends.
0: Allez, on se dit à tout de suite, direction Châtenois-le-Royal, donc pour parler bricolage avec vous, Alexandre, oui. Notre menuisier de base. Mais oui, mais vous ne faites plus que de la menuiserie, vous faites tout ce qui est possible à faire dans une maison.
6: Voilà.
0: D'ailleurs, si on a une question à vous poser, 03 80 42 15 15. Julien Clerc, la musique d'ici Bourgogne, c'est Femme, je vous aime. Quelquefois.

0: Julien Clerc, femme, je vous aime. 9h29.
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0: Ils sont d'Alexandre, vos conseils bricolage chaque dimanche. Maintenant, vous allez en prendre l'habitude jusqu'à 9h45. Et oui, ça commencera à 9h. Si vous avez des questions à poser bricolage, eh bien, sachez qu'Alexandre, il est là pour y répondre. Vous appelez au 03 80 42 15 15 et on s'occupe de vous. Bonjour René.
3: Bonjour.
0: Ah, rebonjour, là, ça y est.
4: Bonjour.
0: On vous a vraiment à Châtenois-le-Royal. René, que se passe-t-il chez vous?
3: Eh bien, je me suis aperçue il y a à peu près une semaine que mon carrelage était descendu par rapport à mes plinthes. Et le joint qu'il y avait entre les deux, ben, il s'enlève par morceaux.
0: Oui, il s'enlève petit à petit.
3: Petit à petit. Et puis aussi, suit en même temps le plan de travail qui est descendu aussi, qui avait aussi un joint légèrement transparent, qui se pète aussi, quoi.
0: Alors, on est bien d'accord, vous n'avez pas sauté sur le carrelage, hein?
3: Pas du tout, j'ai pas fait la fête.
0: Voilà.
4: Bonjour. Bonjour René. Alors, j'ai une ou deux questions. Bonjour. J'espère que vous allez bien ce dimanche. Où se situe le carrelage?
3: Le carrelage, il se situe dans la cuisine.
4: Dans la cuisine, d'accord.
3: Oui, et puis il se trouve apparemment, d'après ce que je vois par endroit, en périphérie, et pas dans les galandages, bien sûr.
4: Donc le carrelage se serait affaissé, il aurait glissé en quelque sorte du mur.
3: C'est ça.
4: D'accord. Est-ce que vous auriez repéré une trace d'humidité autour de ce carrelage, qui aurait pu expliquer éventuellement un décollement de l'enduit?
3: Non, il n'y a pas de... Non, je n'ai pas à repérer d'humidité.
4: Comme ça, ce n'est pas facile à estimer parce que je n'ai pas de photo et je ne suis pas sur place. Mais pour moi, ce qui peut expliquer l'affaissement d'un carrelage ou le fait qu'il se décolle, c'est qu'il y a une fuite et que ça vienne dissoudre, on va dire, le produit, la colle en dessous du carrelage et qu'il vienne glisser tout simplement. Sinon, comme ça, je ne vois aucune autre explication sur un carrelage qui peut s'affaisser ou glisser.
0: C'est proche ou pas de l'évier
4: Voilà. Voilà, bonne question.
3: Ah ben oui, ça se trouve... Oui, mais enfin, il n'y a pas de... Enfin, c'est proche. Et puis, ça va aussi dans la salle à manger.
4: Alors, à savoir qu'une fuite, ce n'est pas forcément une fuite, comme on voit dans les films, une canalisation qui casse et des litres d'eau dans la cuisine. Une fuite, ça peut être un petit goutte à goutte qui court le long du mur, invisible à l'œil nu, mais qui vient quand même, humidifier le mur et potentiellement décoller ce carrelage. Parce que, comme je vous l'ai dit, je ne vois aucune autre explication qui pourrait expliquer, une fois que le carrelage est collé, il ne peut pas se décoller comme ça. Quoi. Possible.
0: C'est les plaintes qui s'en vont et vous avez l'impression que le carrelage s'affaisse en fait, c'est ça?
3: Exactement, c'est ça, oui, mais enfin vous savez là depuis quelques temps il y a beaucoup de personnes qui se plaignent de problèmes comme ça.
0: Est-ce que la chaleur peut pas aider aussi avec l'humidité que ça peut apporter dans la maison ou alors ça permet de gonder le carrelage, ça vous dit rien Alexandre?
4: Une fois que le carrelage est collé il va pas craindre la chaleur du tout. Il va pas craindre la chaleur. Il est même, dans une certaine mesure, résistant à l'humidité, mais pas à l'immersion, on va dire. C'est pour ça que j'étudiais la possibilité de la fuite, parce que les matériaux, les colles notamment sous le carrelage, sont quand même assez résistantes. Maintenant, on a des produits assez modernes et résistants qui résistent aux différences de température et même à une légère humidité. Là, si on a carrément un carreau qui glisse ou qui s'affaisse ou qui tombe, c'est que ou ça a été très mal posé, mais je ne pense pas que c'est le cas ici, ou vraiment, pour moi, il y a vraiment un problème d'infiltration d'eau. Il faudrait éventuellement, dans un premier temps, détecter une fuite au niveau du mur. Ça pourrait être une première piste. Comme ça, je n'ai pas le carrelage sous les yeux, donc je ne peux pas...
0: Toujours plus compliqué, c'est sûr, quand on ne l'a pas sous les yeux.
4: Ouais, exactement.
0: Ça. René, vous en avez beaucoup entendu parler de ces carrelages qui remontent?
3: Ben écoutez, apparemment il y en aurait quelques-uns là dans la région, là dans le lotissement où on est, parce que c'est un lotissement qui est très argileux.
0: Ah oui.
4: Ce sera un phénomène local, je n'en ai pas entendu parler, mais là comme ça, je ne peux pas vous donner plus
0: d'informations. Vous êtes autour de Châtenois-le-Royal, tiens c'est intéressant ça, et vous voyez que le carrelage décolle un peu chez vous, appelez-nous au 03 80 42 15 15, non mais ça peut être intéressant justement.
4: Tout à fait.
0: Et on aura peut-être trouvé quelque chose. René, merci mille fois.
3: Eh ben, c'est moi qui vous
0: remercie. Désolé, on n'a pas d'autres choses à vous apporter comme
4: explication. Désolé René. Bon non, dimanche
3: moi,
4: en tout cas.
3: Je pensais avec ces températures qui sont.
0: Ouais, c'est ce que je me disais aussi, mais apparemment.
4: Le carrelage, je vais pas craindre. C'est un matériau très résistant et la colle aussi. Vous pouvez mettre jusqu'à 60, plus de 60 degrés. Il y a aucun souci. Vous souffrirez beaucoup plus que le carrelage. Donc.
3: En périphérie, c'est pas de la colle, hein, c'est du ciment qui a été mis.
4: Colle ou ciment, mais on va dire que c'est ça va résister tout pareil à la chaleur. Colle ou ciment.
3: Oui, mais moi je pensais peut-être un affaissement vu la sécheresse, quoi. Et puis comme c'est construit quand même sur un lotissement qui est très argileux en plus, alors je me dis peut-être que maintenant avec la température, les chaleurs, peut-être que ça peut avoir.
0: Que l'argile aurait bougé, que ça aurait
4: non,
0: fait bouger.
4: La température, non, comme je vous le répète, mais par contre, effectivement, une autre possibilité, ça peut être qu'il y ait eu un affaissement d'un mur.
0: Mais ça se voit pas à l'œil nu non plus.
4: Non, ou une faille, un mur qui bouge et qui crée un affaissement au niveau de structurel. Donc au niveau d'un mur porteur, là c'est une autre possibilité. Donc faut se penser sur la chose. Vous êtes en maison, en appartement?
3: En maison.
4: Il faut étudier la possibilité d'affaissement d'un mur. Donc il faut regarder également, pas que au niveau des plinthes, mais au niveau des jonctions du mur, au niveau du plafond, voir s'il y a des fissures qui apparaissent. Si vous avez des fissures qui apparaissent, là c'est signe que clairement il y a la maison, les fondations ont pu bouger ou ça fait ça un petit peu effectivement.
3: Je serais plutôt d'accord avec cette réponse parce que dans ma salle à manger le plafond il est fissuré sur toute la longueur.
0: Depuis quand c'est arrivé ça?
3: Le plafond ça fait déjà bien.
0: Ah c'est voilà. Peut-être une maison qui bouge.
4: Alors je peux vous donner un autre conseil René, c'est de prendre des photos si vous avez la possibilité ou de demander à un ami de le faire et de constituer un dossier à envoyer à votre assurance. Ça peut être une très très bonne idée.
3: J'en ai parlé déjà à l'assurance dans la semaine justement.
4: Il
3: m'a dit qu'elle allait essayer. Enfin, on va voir si notre municipalité était mise en comment on dit.
0: Oui, qui va regarder si ça se passe un peu dans le coin et voir ce qui s'est passé.
3: Voilà, c'est ça. Et puis avec le temps pour voir si je serais déclaré en catastrophe naturelle.
0: Merci beaucoup, René.
3: Voilà. Très bien, ben, je vous remercie, bonne fin de journée, bonne fin d'émission.
0: Merci beaucoup, au revoir.
4: Au revoir.
0: Si comme René, vous avez des questions, 03 80 42 15 15. Sylvie vous attend à l'accueil et Alexandre répondra à vos questions jusqu'à 9h45. This girl, c'est Kungs.

0: Girl Koun sur votre radio, ici Bourgogne.
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0: On s'y remettrait pas un peu, Alexandre, là? Juste, allez, les mains dans le cambouis.
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0: Là, cet été, Alexandre, vous qui êtes menuisier et qui justement avez votre entreprise, hein, je le rappelle, qui s'appelle Alexandre Menuiserie 21 à Saint-Apollinaire, vous répondez donc à toutes les questions qui se passent dans la maison et pas que, un petit peu dehors aussi s'il y a des travaux à faire.
3: Exactement.
0: Qu'est-ce qu'on vous a demandé surtout cet été-là? Où est-ce que vous avez dû le plus agir chez vos clients?
3: Moi, cet été, j'ai fait beaucoup de cuisine. Mais en termes d'appel, on va dire, et d'intervention un peu en urgence...
0: Il y avait quoi comme souci dans les cuisines?
3: C'était de la pause. C'était de la pause de cuisine neuve.
0: Donc, tout simplement.
3: Voilà. Pendant un mois, j'ai fait 5 cuisines. Donc,
0: ah oui, il y a eu du monde là.
3: Une cuisine par semaine. Voilà.
0: Ça envoie.
3: Voilà, avec un cuisiniste que je ne citerai pas. Mais, j'ai mes clients aussi à moi. Donc, je travaille aussi pour des marques de cuisine. Donc, voilà. La cuisine, c'est important. C'est un endroit où on est toute l'année. Donc,
0: Et c'est l'été. Pourquoi faire les. Vous savez pourquoi?
3: C'est une bonne question. Dans l'année, j'ai des demandes groupées comme ça. Les clients ne communiquent pas entre eux. Mais pendant un mois, j'ai que de la cuisine. Après, pendant un mois, j'ai que de la terrasse. Et c'est souvent indépendant de la saison. Donc, c'est assez drôle. Je ne peux pas l'expliquer pour l'instant. Mais,
0: ouais, la cuisine, c'est sympa quand même. Tiens, on fait une cuisine
3: important.
0: L'été.
3: C'est un lieu important.
0: On peut faire plus de barbecue peut-être.
3: Ouais,
0: c'est vraiment évité avec comment et l'herbe, etc. Mais du coup, on peut plus faire à manger dehors des salades où on n'a pas forcément besoin de la cuisine, du coup, pour faire à manger peut-être.
3: Ouais, pour ceux qui ont la chance d'avoir une maison, ils ont avoir un jardin, une terrasse, ça peut être utile. Je fais les terrasses aussi. Donc, si vous avez des questions au niveau de la rénovation des terrasses, n'hésitez pas.
0: Comment ça fonctionne? Ouais, vous, de toute façon, vous allez avoir l'habitude. Maintenant, ça sera tous les dimanches à partir de 9h qu'on se retrouvera, Alexandre. Les cuisines, donc beaucoup, des terrasses également. Et puis, j'imagine que les soucis, du coup, comme vous le disiez, avec le chaud, ont dû avoir un peu lieu sur les murs, etc.
3: Exactement. Beaucoup de portes qui ont du mal à fermer, beaucoup de fenêtres. Donc, ça, comme je le disais, hein, c'est dû à la différence de température. Il a fait très, très, très chaud. Plus de 40 degrés, on a eu, hein, donc même au soleil, on a eu plus de 40 degrés ici. Donc sur une porte d'entrée, ça joue forcément. Les matériaux se contractent quand il fait chaud, et ils se dilatent avec l'humidité. Donc dans l'année, c'est possible que 6 mois de l'année...
0: Ça va être dur là, avec le chaud qu'on a eu, non?
3: Voilà, 6 mois de l'année, votre porte bien fermée, et 6 mois de l'année, elle peut frotter, on va dire. Donc si vous avez la possibilité de la régler, par exemple votre porte d'entrée, au niveau des charnières, parfois il y a des vis de réglage, donc n'hésitez pas à jouer sur ces vis, voir l'effet, si ça permet de régler le jeu d'ouverture. Souvent c'est une question de frottement, hein, pas plus que
0: tout
3: ça,
0: simplement.
3: Tout simplement au niveau des fenêtres, au niveau des portes, c'est souvent des problèmes de frottement, voilà, dû aux différences de température.
0: Merci beaucoup Alexandre. On se dit
3: avec
0: à dimanche
3: plaisir.
0: Prochain.
3: À dimanche
0: ça
3: prochain.
0: Passe vite, hein.
3: Ça
0: il
3: passe
0: est vite, 10h moins le quart. Bon, toutes vos questions, vous pouvez les poser d'ailleurs tout au long de la semaine, hein, également. Vous nous envoyez un message sur le compte Instagram, sur la page Facebook d'ici Bourgogne, Messenger. En fait, moi, je vais lire vos questions et puis on les posera à Alexandre ensemble dimanche prochain entre 9h et 9h45. Allez, bonne
3: N'hésitez
0: semaine
3: pas.
0: À vous.
3: Bonne
0: c'est
3: semaine.
0: Le moment, c'est le moment de tout réparer.
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0: La SPA, les amis des bêtes, notre rendez-vous chaque jour cette saison sur votre radio Ici Bourgogne. Sylvie Boileau, vous en êtes la directrice de ce refuge. Bonjour.
8: Oui, bonjour Clément, bonjour à tous.
0: Hier, on s'est intéressé à un Malinois, il s'appelle Merlin. Aujourd'hui, encore une fois, c'est un nouveau chien que vous nous présentez. Cette fois-ci, c'est un croisé, il s'appelle Jack.
8: Tout à fait. Alors, Jack est un croisé setter. Il est né le 1er septembre 2021 et malheureusement, cela fait bientôt 3 ans qu'il est chez nous. Il a été adopté une première fois et est revenu, malheureusement.
0: Et qu'est-ce qui fait aujourd'hui que Jack est prêt à arriver dans une nouvelle famille ?
8: Jack, c'est un chien qui déborde d'affection. Il est vraiment sympa, il adore les grandes balades. La seule chose, c'est qu'il n'aime pas vraiment ses congénères. Donc, il lui faudra un foyer sans chien, sans congénère, sans chat. Sans enfants également, parce que c'est un chien qui est un petit peu brusque et qui peut faire de la protection. Donc nous ne souhaitons pas prendre de risques avec des enfants. Mais en dehors de ça, c'est un chien qui est merveilleux.
0: Donc ce chien est arrivé chez vous il y a quelques temps. Aujourd'hui, vous sentez quand même qu'il avance lui aussi avec ses congénères ou c'est vraiment compliqué ?
8: Non, c'est compliqué. Il faut vraiment qu'il soit seul dans la famille. C'est un chien qui a de l'énergie et qui est particulièrement affectueux. Il est vraiment câlin, Jack. Il est merveilleux.
0: Donc les soirées canapé avec Jack, on sait qu'on sera tranquille. Il sera avec nous devant la télé, quoi.
8: Ah oui, vraiment, vraiment.
0: Jack, donc un chien retrouvé à la SPA, les amis des bêtes, donc au refuge de Jouvence à Missigny. Et Ventoux, à demain Sylvie.
8: À demain.
0: Et oui, demain c'est des chats qu'on vous présentera sur votre radio ici Bourgogne avec Nicolas Mollard. Et oui, parce qu'on va se réveiller ensemble entre 6h et 9h avec Nicolas. M. Pokora quand même, avant de s'intéresser à une légende, celle du père Truitard sur votre radio ici Bourgogne.

0: Tom Pokora, c'était quand même à 10h10 sur votre radio ici Bourgogne.
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0: Si vous avez peur des arachnides, hein, changez vite de compte. Ici, ils sont énormes. Alors pourquoi ? Parce qu'elles sont des créatures inventées par un homme étrange. Il s'appelle Truitard et sa légende mérite d'être écoutée. Une histoire de Sandra Amani que vous pouvez aussi retrouver dans le livre Amour et passion d'antan au pays bourguignon chez l'Escargot Savant.
2: Aimez-vous les araignées? En tout cas, j'espère qu'elles ne vous font pas peur, parce que dans notre histoire du jour, elles sont gigantesques. Voici la suite de la légende du père Truitard de Barbara. Un conte de Sandra Amani, édité chez l'Escargot Savant. Nous sommes dans un vieux moulin, près de Santenay. Au 19e siècle, le père Truitard était un vieil excentrique. Il avait créé trois araignées géantes. Sa préférée, c'est Barbara.
3: Imaginez quand même cet homme solitaire, vivant dans son moulin avec trois arachnides aussi grandes que lui. Il faut bien subvenir aux besoins de ces bêtes-là.
4: Mince, mes vivres s'épuisent. Je ne pourrai plus nourrir mes bébés. Mais comment faire? Je ne peux pas laisser mes amours seuls. S'il arrivait quelque chose à Barbara, je ne m'en remettrai jamais.
3: Mais le père Truitard, après plusieurs jours de diète, n'avait plus le choix. Il devait s'absenter pour faire des courses. D'autant que Barbara et ses deux comparses à mandibule commençaient à dépérir. C'est la mort dans l'âme que le savant fou décide d'enfermer ces trois monstres à double tour dans

0: À peine un grattement, un léger frottement. Il tourne la clé de plus en plus inquiet.
1: Barbara, Barbara, où es-tu ?
0: Hélas, seules les deux compagnes de son araignée chérie se tiennent immobiles devant lui, penaudes. Barbara n'est plus là, et le pauvre homme sait qu'il est inutile de fouiller le moulin pour la retrouver. Truitard comprend l'horrible réalité. Le calme des deux autres en disent long. Elles viennent de dévorer Barbara.
2: Oh, assassin ! Je vous tuerai !
0: Truitard s'effondre alors sur le sol. Son pauvre cœur vient de lâcher. Il est mort de chagrin.

Aujourd'hui encore, dans les alentours de Centenay, près du Vieux Moulin, certains promeneurs racontent qu'ils croisent le fantôme du vieil homme qui inlassablement hurle à tue-tête.

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Earth, Wind & Fire, Boogie Wonderland arrive sur votre radio ici Bourgogne. Si un événement, une manifestation a lieu chez vous ce matin, que vous l'organisiez ou juste que vous soyez de passage là-bas, appelez-nous dès maintenant 03 80 42 15 15, on en parle à partir de 11h.

0: sur votre radio ici Bourgogne.
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0: Il est 10h, vos infos présentées par Lise Dussault sur Ici Bourgogne. Dijon, capitale du rap, pour encore une journée.
2: Suite et fin du Golden Coast ce dimanche. Sur scène ce soir, la française Aya Nakamura, artiste francophone la plus écoutée dans le monde. Il y aura ensuite le rappeur américain Michael Moore. Certains d'entre vous y seront peut-être. Plus de 80 000 festivaliers étaient attendus sur 3 jours. Et d'autres entendent peut-être là la musique depuis chez eux. Sachez que ce soir, les concerts se terminent à 00h30.
0: Sa sœur a été victime d'un féminicide. Il a décidé de faire des violences faites aux femmes, son combat.
2: Le frère de Sabrina Kerr, qui a été tué en Saône-et-Loire en juillet dernier, a annoncé hier la création d'une association. Elle portera le nom de sa sœur. Lui et d'autres proches de Sabrina ont fait une marche blanche hier à Chalon-sur-Saône pour lui rendre hommage. Il y avait une centaine de personnes au total. Un accident pendant le championnat de France moto nautique à Chalon. Ce sont des courses de bateaux, des petits formats aérodynamiques, de vraies fusées sur l'eau. Dans l'après-midi, un homme de 60 ans qui y participait à percuter un pont à pleine vitesse. Il a été grièvement blessé, emmené à l'hôpital dans un état jugé critique. La compétition a été interrompue le temps que les secours interviennent. Elle se poursuit ce dimanche. Une centaine de pompiers de toute la région et de Côte d'Or sont partis en renfort dans le Doubs ces tout derniers jours pour donner un coup de main à leurs collègues. Il y a beaucoup de dégâts dans le département depuis les orages de jeudi. Près de 400 habitations et bâtiments endommagés. Nos pompiers vont participer aux opérations de sécurisation et de bâchage. Ils vont rester mobilisés au moins jusqu'en milieu de semaine prochaine.
0: Les handballeuses de la JDA remportent leur premier match de championnat.
2: Les joueuses dijonnaises sont allées l'emporter dans le sud, à côté de Marseille, à Plantecugue, 28-23. Voilà qui lance bien le championnat avant la réception de Brest, mercredi soir au Palais des Sports. Et puis le DFCO renforce son attaque avec une nouvelle recrue, Ange Lago. Il est tout jeune, 21 ans. Le footballeur arrive de l'Olympique de Marseille. L'avant-centre ivoirien signe ici pour 3 saisons. Une annonce du club faite hier soir. La météo, Clément, pour l'instant c'est pas trop mal, mais ça va pas durer toute la journée.
0: Mais oui, parce qu'on a une vigilance jaune aux orages qui nous attend pour cette fin d'après-midi, ce début de soirée. C'est ce que nous dit Météo France. Des températures qui vont tout de même être agréables ce matin pour les maximales. On attend 19 à Châtillon-sur-Seine et Fontaine-Française, 20 au Creusot, à Beaune et Dijon, 22 degrés à Chalon-sur-Saône. On se retrouve à 11h pour les infos.
2: Allez, on fait ça.
0: À tout à l'heure, Lise.
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Patrick Fiori, toutes mes peines sur votre radio locale ici Bourgogne. Le plus beau village de Bourgogne, c'est votre nouveau rendez-vous ici Bourgogne cette saison avec Cyril Hino. En fait, Cyril, il est fan de notre région et il adore ces villages avec du charme et des histoires. Des villages de chez nous, donc il va chez vous. Toutes les semaines, un nouveau village vous sera présenté grâce à l'œil et aux souvenirs de ses habitants. Et pour le premier numéro, le micro d'ici s'arrête à Bèze. Entre cinéma, restaurant et hôtellerie, il y a de quoi vous faire plaisir. Et en plus, il y a beaucoup de surprises et une abbaye magnifique. Bèze, le plus beau village de Côte d'Or selon vous ? On vous le présente jusqu'à 11h.

0: C'est avec plaisir que ce matin, ici Bourgogne, vous emmène à Bèze, à l'est de la Côte d'Or. Cyrilino est allé à la rencontre des amoureux de cette commune de 739 habitants, dont l'un d'eux est le propriétaire d'une magnifique bâtisse. Son nom, c'est Patrick.
1: Bèze, c'est mon plus beau village de Bourgogne, parce que c'est l'endroit où j'aime me retrouver dans ce lieu extraordinaire qu'est l'abbaye de Bèze. Les frères Brazin, Patrick et Jérôme, et on est la cinquième génération à se succéder dans ces lieux merveilleux.
2: Racontez-nous un petit peu ce qu'on voit là, parce que il y a plusieurs ensembles en fait dans
1: oui, alors là, bon, il faut bien dire qu'on connaît peu de choses sur ces 1000 ans d'histoire des précédentes versions. Là, c'est la version.
2: On connaît peu de choses dans la vie.
1: Oui, absolument. En plus, et là, on est le long d'un ce qui était un bâtiment de 113 mètres de long en tout. Et puis après, il y avait l'hôtellerie avec la bibliothèque.
2: Et là, le parc. On est sur le pont là qui enjambe la Bèze en fait.
1: Oui, et qui est pont type Eiffel. Et le parc fait à peu près 4 hectares. Et il est planté de, il doit y avoir une bonne centaine d'arbres avec une dizaine de sujets remarquables. Et puis on donne une grande importance aux fleurs. Et donc on est en train d'arriver, alors spécialement sur les roses anciennes, et on est en train d'arriver à 300 variétés.
2: Plus de 300 variétés.
1: Oui, parce que il y a toujours.
2: C'est plus qu'une passion là quand même, 300 variétés.
1: Ah oui. Il faut, mais il y a toujours la rose qui vous manque.
2: Et là, vous avez dans les mains, vous avez un trousseau de clés, oui. Un peu comme passe-partout quoi.
1: Ça, c'est mon privilège de, comme était le moine Sellerier.
2: Est-ce qu'on peut grimper? Est-ce qu'on peut monter?
1: Alors là, vous avez la grande galerie qui est orientée au sud. Les chambres d'hôtes, curieusement, sont au nord. Et en hiver, c'est probablement que les moines ne voulaient pas garder leurs hôtes trop longtemps parce que ça devait être glacial.
2: Et comme s'il y avait une cheminée, voilà. Dis donc, on a froid, on va pas rester. Quoi.
1: Parce que eux, ils étaient pas fous, ils avaient mis leurs chambres au sud.
2: Et vous, quand vous venez dans cet endroit-là, qu'est-ce que vous voyez? Parce que vous connaissez cet abbaye depuis tout petit, quoi.
1: Et alors, ce qu'on ressent, c'est la différence avec le moment où on était tout petit, on faisait des chasses au trésor et on faisait des parties de cache-cache.
2: Vous faisiez des chasses au trésor dans
1: l'abbaye?
2: Ah,
1: bien sûr.
2: Ah oui, sympa comme.
1: Ah, mais ça, on a toujours cherché le trésor des moines depuis quoi.
2: Jamais trouvé.
1: Et alors, si.
2: Ah.
1: Un trésor est caché dedans. C'est le travail pour le chercher qui fait que finalement, on a fait tout ça, on a remis en état.
2: Ouais.
1: Et vous avez ici un carreau qui nous inspire beaucoup. C'est la devise d'un abbé au XVIe siècle. Omnia cum tempore. Tout avec le temps.
2: Est-ce que vous adoptez le précepte des.
1: Ah oui, on se redit très souvent.
2: Ah oui.
1: Tout avec le temps. Ou on pourrait dire chaque chose en son temps.
0: Avec le temps, c'est d'actualité dans un monde où tout va à 1000 km par heure. Heureusement, le week-end ici Bourgogne vous permet de le prendre votre temps et vous permet de vous balader dans les plus belles communes de Bourgogne. On est à Bèze ce matin jusqu'à 11h. On vous propose d'ailleurs d'aller à la rencontre d'un jeune réalisateur amoureux de sa commune après Vianney, D'or et d'étain et David Bowie, Let's Dance sur votre radio locale ici Bourgogne.

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0: Vianney sur Ici Bourgogne, d'or et d'étain, le tout nouveau single de Vianney qui est né dans la cabane que l'artiste a construite de ses mains. Il a raconté toute son histoire sur ses réseaux sociaux, n'hésitez pas à aller y faire un tour, c'est vraiment impressionnant. Jusqu'à 11h, Ici Bourgogne est avec Cyril Hino qui est allé à votre rencontre pour trouver le plus beau village de Bourgogne. Et selon Axel, c'est Bèze le plus beau.
1: Bèze, c'est mon plus beau village de Bourgogne parce que c'est l'endroit où je fais mes films. Axel Joly, je suis réalisateur de bientôt 24 ans. Je suis chez moi pour réaliser des films.
2: Est-ce que tu fais quoi comme études exactement?
1: Alors là, je viens de finir. J'ai fait 5 ans d'études à Artefix à Lille. Voilà, donc tout ce qui est post-production, c'est un peu notre dada.
2: Et là, t'as fait ton premier court-métrage?
1: Voilà, mon premier vrai, parce que de par le monde qui a travaillé dessus et de par le temps qu'on a mis à le faire, je pense que c'est mon premier vrai court-métrage. Mais oui, lui, c'est le plus professionnel. Ouais. Voilà.
2: Tu peux nous le montrer?
1: Ouais, carrément, carrément.
3: Salut les Marcusiens. On se retrouve aujourd'hui pour de nouvelles preuves que les dinosaures vivent cachés parmi nous. Pas de panique, je suis là pour vous éveiller. Dans la dernière vidéo, je vous ai montré que le Loch Ness est un plésiosaure. Et oui.
2: Ça raconte quoi exactement?
1: Alors, en fait, c'est l'histoire de Marcus.
2: Conspirosaurus.
1: C'est l'histoire de Marcus, youtubeur, qui fait de fausses vidéos sur une soi-disant existence des dinosaures. Et avec son acolyte de toujours, John, ils vont dans un musée d'histoire naturelle en pleine nuit pour trouver encore de fausses preuves. Dans ce musée, ils vont trouver quelque chose qu'ils n'étaient pas prêts de trouver.
4: 75 millions de vues. Je vois qu'il y a 75 millions de bouffons qui croient ce qu'on raconte.
2: Là, on est dans la cuisine familiale, la cuisine de la famille.
1: Ouais, c'est ça.
2: Il y a des projecteurs, c'est ça? Il y a des lights.
1: On est très cinéma dans la famille. Ouais. C'est-à-dire que, en fait, je passe ma vie soit à regarder des films, soit à faire des films, ou soit à parler de films.
2: Bèze, selon toi, c'est un village cinématographique ou pas?
1: Ah bah bien sûr. Ah bien sûr, mais moi, vous savez, depuis que je suis tout petit, je me balade dans le village. Et depuis tout petit, je vois des endroits mais tellement magnifiques, avec tellement de tensions. En fait, Bèze, c'est un village avec une ambiance, en fait. Il y a à la fois une histoire immense et peu de monde. Ce qui fait que, en fait, quand on se balade, on a l'impression d'avoir des centaines d'années de décalage. Mais c'est comme si, en fait, on faisait un voyage à travers le temps. Tu sais, il y a tellement peu de monde dans le village que on redécouvre le Moyen Âge. C'est comme si on y était presque, parce que il y a pas beaucoup de voitures, il y a presque que des maisons en pierre. Toutes les infrastructures sont très moyenâgeuses. C'est vrai que dans le coin, je dirais que c'est peut-être l'endroit qui me donne le plus envie de faire des films.
0: Le court-métrage d'Axel est à retrouver sur le site ici.fr. Notre tour de Bèze n'est pas terminé. On a la bonne adresse pour manger à vous présenter. Chiki Boom, comme dirait Niagara, sur votre radio Ici Bourgogne.
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0: George Harrison, le Beatle sur ICI Bourgogne, et dire qu'il a failli ne jamais jouer avec John, Paul et Ringo, lui qui avait lancé un premier groupe avec son frère, ça s'appelait The Rebels. Il a bien fait de rencontrer les trois autres. Je sais pas vous, mais moi j'aurais pas pu vivre sans le titre Here Comes the Sun, dont il est l'auteur. Jusqu'à 11h, ICI Bourgogne essaye de trouver le plus beau village de Bourgogne avec Cyril Hino. L'heure défile et vous commencez peut-être à avoir faim là. C'est Chloé qui vous attend pour rentrer dans son futur restaurant. Et pour elle, le plus beau village de Bourgogne, c'est Bèze.
1: Bèze, c'est mon plus beau village de Bourgogne parce que j'aime accueillir des visiteurs du monde entier, les accueillir dans notre hôtel-restaurant familial. Je suis donc la future gérante du restaurant hôtel Le Relais à Bèze. C'est une affaire familiale qu'on a depuis 20 ans, qui a été tenue par mes parents. Ils ont arrêté il y a à peu près 5 ans. Mon frère a repris depuis. Et lui s'en va dans de nouvelles aventures. Donc c'est moi qui reprends à partir d'octobre.
2: Faut que vous nous racontiez, parce que ce lieu, il a une vraie histoire en fait aussi.
1: Alors il a une vraie histoire, effectivement. Il existe depuis plus d'une centaine d'années. Je crois que l'établissement, il y a 2 ans, on a fêté les 120 ans.
2: Ouais.
1: Voilà. Donc mes parents, ça fait 20 ans qu'ils le tiennent. Mais effectivement, ça a toujours été un hôtel-restaurant.
2: Qu'est-ce que vous faites, vous, pour justement moderniser ?
1: Alors on va essayer de développer 2-3 petites choses, un petit peu de service, comme la petite boutique. Aujourd'hui, on a beaucoup de touristes qui font juste une escale sur Bèze avant de descendre dans le sud ou de remonter chez eux. Donc on trouvait important qu'ils puissent trouver aussi nos spécialités dans notre établissement. Et c'est ça pour but de se développer, là c'est une première année. On va essayer aussi de développer peut-être les brunchs, on voit que c'est à la mode, on se dit pourquoi pas la campagne. J'aimerais aussi créer un petit peu de lien social dans le village en ouvrant peut-être le restaurant un après midi par semaine pour que les gens puissent s'y retrouver pour jouer aux cartes, discuter, broder, enfin tout.
2: Est-ce que vous le connaissez bien, ce village au final?
1: Alors on le connaît bien, on y est depuis 20 ans.
2: C'est quoi l'ambiance?
1: Alors ça reste un petit village quand même dortoir, il y a beaucoup de gens qui travaillent sur Dijon, donc le but c'est d'apporter autre chose aux habitants. Là on s'occupe beaucoup des touristes sur l'été, mais en dehors de la saison c'est de dynamiser un petit peu et puis de créer du lien avec les habitants, ouais, du village.
2: Et en termes de restauration, parce que là je vois, on a accès un petit peu aux cuisines.
1: Oui, la restauration, elle est traditionnelle. Donc, c'est mon frère actuellement qui est en cuisine.
2: C'est votre frère, là ?
1: Voilà, c'est mon frère.
2: D'accord. Ah oui, d'accord. Donc, bonjour.
3: Bonjour.
2: Comment ça va ?
3: Ça va. Il fait quand même chaud, on a bien souffert en cuisine.
2: Et puis, quand on est dans le plus beau village de Bourgogne ?
3: Bah oui. Quand même, on a des gens fort sympathiques qui viennent nous voir, donc c'est toujours agréable de les voir venir chez nous.
2: Bon, on vous laisse travailler ?
3: Merci beaucoup.
2: Bon appétit à ceux qui viendront.
3: Merci.
2: C'est important pour un village comme celui de Bèze d'avoir un lieu comme vous, hôtel, restaurant, et puis on a vu épicerie un peu locale.
1: Je pense que oui, c'est important parce qu'aujourd'hui, il n'y a plus beaucoup de commerce à Bèze, hormis les hôtels-restaurants. La boulangerie a fermé, il y a une petite boutique artisanale et les grottes. Mais on aimerait quand même pouvoir développer un peu plus de services. En tout cas, pour les gens du coin, pour le touriste encore, ils trouvent tout ce qu'ils veulent, ils sont là pour une soirée. Mais c'est de dynamiser un petit peu le village. Ouais.
0: Chloé, fan de sa commune de Bèze, n'hésitez pas à lui rendre visite si vous êtes au nord-est de Dijon ce matin. Après avoir bien mangé, il faut bien dormir. On a trouvé le gîte qu'il vous faut à Bèze, où l'on continue la visite en chanson.
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0: On a vachement bien dormi ici et j'adore la déco en plus. Dans le plus beau village de Bourgogne, Cyrilino s'est arrêté à Bèze, chez Catherine. Catherine, elle tient un gîte où tout peut s'acheter et en plus, elle adore l'endroit où elle vit.
1: Bèze, c'est le plus beau village de Bourgogne, bien évidemment. Il y a le brocangite à Jules. Je suis Catherine, j'ai créé ces gîtes il y a 2 ans. C'est quelque chose que je voulais faire depuis un certain temps. Et comme on a terminé notre carrière professionnelle, je me fais plaisir.
2: Ah bah regardez, on va s'installer ici, on est pas mal. Une jolie petite table en fer forgé dans le jardin. Ah là là là là là là, très bien. Catherine, c'est quoi exactement le concept du brocangite ?
1: C'est-à-dire que j'ai meublé mon gîte avec de vieilles choses, aussi bien vieilles que neuves, et je vends en même temps ces objets, voilà, que je chine depuis très longtemps.
2: C'est quoi comme type d'objet ?
1: De tout, il y a aussi bien de la vaisselle que des petits meubles, que de la décoration, il y a tout.
2: Ça veut dire que si je viens dormir pour une nuit ou plusieurs, si par exemple je vois un joli vase, je peux repartir avec ?
1: Exactement, ah ouais. Vous pouvez repartir avec.
2: Et comment vous avez eu l'idée ?
1: Ouais, c'est venu... C'est-à-dire que je voulais un jour ouvrir ma boutique de brocante. Et puis, bon, c'est pas si évident que ça. Donc je me dis, bah tiens, je vais faire brocangite. Donc je pallierai donc le gîte, puisque j'aime le contact, et la brocante.
2: Pourquoi Bèze ?
1: Parce que Bèze est un très beau village. De par ses grottes, de par ses maisons. Donc, et c'est quand même un village qui est très visité. Donc, voilà.
2: Parce que vous êtes bourguignonne ?
1: Non, je ne suis pas bourguignonne.
2: Ah bah alors.
1: Mais ça fait quand même 35 ans que je suis en Bourgogne. Donc je pense que je suis adoptée.
2: Oui, et puis vous êtes à Bèze avec ce brocangite, ouais, etc. Ouais. Vous avez pris un petit peu possession des lieux.
1: Exactement.
2: Quoi. Ouais. Et justement, cette maison, c'est quoi son histoire ?
1: Alors cette maison, je ne connais pas vraiment son histoire. Tout ce que je sais, bon, c'est une maison ancienne qui est de à peu près 1850, je crois. Une maison en pierre, et c'est ce que je voulais.
2: C'est ça, c'est la pierre qui
1: fait. La pierre,
2: qui
1: bien fait. Évidemment, ça a beaucoup de charme.
2: Ouais. Et alors, le gîte à l'intérieur, comment on pourrait le décrire ?
1: Il y a un salon, il y a une cuisine. Alors, une cuisine avec une cheminée ancienne, un salon qui est équipé donc de meubles anciens, des chambres dans lesquelles on a fait réapparaître la pierre, équipées de meubles anciens aussi.
2: Vous avez une cave aussi qui est complètement... Voilà. C'est la caverne
1: d'Ali Baba. Voilà, c'est une cave voûtée. Alors moi, ben, je ne mets pas de vin dedans puisque je l'ouvre à mes clients. Quand mes clients arrivent, j'offre un pot d'accueil et j'ai équipé donc ma cave avec de la brocante.
0: Le brocangite à Jules, c'est à Bèze, un vide maison à l'année finalement. 10 rue Saint-Prudent pour les curieux qui veulent rendre visite à Catherine. Pour terminer, dans ce magnifique village de Bèze, peut-être le plus beau de Bourgogne, vous pourrez bientôt voter sur le site ici.fr. Avant ça, on s'arrête dans un séchoir. Le séchoir à houblon de Bèze n'aura plus aucun secret pour vous. Après Mylène Farmer, c'est à qui le tour ?
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0: La chanson porte le nom du nouvel album de Mylène Farmer. C'est à qui le tour sur votre radio ici Bourgogne. On a hâte de retrouver Mylène sur scène. Pour l'instant, aucune date n'est sortie. Peut-être qu'elle passera à Bèze d'ailleurs, un village bourguignon qui vaut le détour et qui était le premier arrêt de Cyril Hinault dans sa quête pour trouver le plus beau village de Bourgogne. Et pour notre sculpteur du jour, Jean-Marc, il n'y a pas photo.
1: Bèze, c'est mon plus beau village de Bourgogne parce que j'y ai trouvé ce bâtiment qui est un château en bois. Je suis Jean-Marc Tournois, je suis sculpteur depuis que je suis né, à peu près. J'ai toujours cherché un endroit assez vaste pour faire mes sculptures qui sont assez grandes. J'ai trouvé ce séchoir à Houblon, qui est pas très loin de chez moi. J'habite à Bourberin, donc un village tout près d'ici. Ça me donnait l'occasion de ne pas habiter sur mon lieu de travail, tout en étant tout près de mon lieu de travail.
2: Quelle est l'histoire de ce séchoir à Houblon? Il a une très longue histoire.
1: Très longue, il date de 1904. C'était une coopérative d'agriculteurs qui cultivaient du houblon, parce qu'il y avait beaucoup de cultures de houblon dans les années 1950 à peu près. Les gens qui cultivaient ce houblon avaient besoin de grands bâtiments sans artifice. Oui. C'était un séchage naturel, voilà, par ventilation. De l'extérieur, il ressemble à un gros tas de planches. Il est très haut, il est très grand. Les planches sont noircies par le temps. Au total, tout confondu, ça fait 1200 mètres carrés.
2: Oui. Là, on en est où de la restauration? Parce que je crois que la Fondation du patrimoine nous aide aussi, j'imagine,
1: elle va nous aider
2: à le protéger. Ouais.
1: Donc, ils nous ont octroyé une somme d'argent, mais qui n'est pas pour nous, c'est pour la restauration. Mmh. On a fait faire des plans par des architectes. Ces deux filles, elles sont très étonnées de voir dans quel état il est, quoi, pour un truc aussi vieux.
2: Là, on entend, on entend ce calme. Oui. C'est calme ici, c'est grand, c'est calme.
1: Oui, c'est, pour travailler, c'est idéal.
2: C'est ce que j'allais dire, c'est des conditions, très très bonnes conditions pour vous.
1: Oui. Ah ouais, moi, je travaille dans le silence, donc ici, c'est idéal. Ouais. Si je veux rien entendre, je ferme la porte, et puis c'est le calme.
2: Complet. Il vous inspire, ce lieu?
1: Oui, beaucoup, ouais.
2: Et en quoi ça se traduit sur vos sculptures, sur vos peintures?
1: Je sais pas. Je sais pas en quoi ça se traduit, sauf que quand je les crée, finalement, il y a une veine générale qui est une espèce de pureté, des formes, des lignes. Voilà. Je pense que ça peut venir de ça, ouais.
0: 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Après les infos de 11h, votre émission de sortie est de retour. Appelez-nous dès maintenant au 03 80 42 15 15 pour nous dire ce qui se passe chez vous aujourd'hui ou dans les jours à venir, même les semaines. Vous avez jusqu'à midi pour nous présenter votre événement. C'est le moment de faire votre pub. Le temps de profiter, de bon entendeur. Le temps est bon et David Hallyday tout de suite sur votre radio locale ICI Bourgogne.
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0: Pierre sur votre radio ici Bourgogne. Le temps est bon. Allez, c'est à vous de jouer maintenant. C'est à vous de nous appeler au 03 80 42 15 15. On sort ensemble. Vous nous appelez, vous nous donnez des idées de sortie, pièces de théâtre, concerts ou encore vide-grenier, peu importe. Ici Bourgogne vous ouvre l'antenne. Vous nous appelez maintenant 03 80 42 15 15 et votre événement passera sur l'antenne d'ici Bourgogne.
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0: Il est 11h, vous êtes à l'écoute d'ici Bourgogne, les infos présentées par Lise Dussault.
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0: Aya Nakamura et Michael Moore pour clôturer le Golden Coast.
2: Les deux stars de la programmation 2026, elles vont se succéder sur la scène principale ce soir du plus grand festival de rap en France. C'est le troisième et dernier jour ce dimanche de cette édition 2026. 24 concerts au total au programme. Extinction des feux cette nuit à 00h30. C'est une prise de parole bouleversante. Le frère de Sabrina Kerr qui a été tué le mois dernier près de Chalon-sur-Saône s'est exprimé pour la première fois en public hier, pendant la marche blanche organisée en la mémoire de sa sœur. Il a annoncé la création d'une association pour combattre les violences faites aux femmes. Sa sœur a été victime d'un féminicide. Cette association portera le nom de Sabrina Kerr. Sébastien nous expliquera pourquoi avoir créé cet asso et dans quel but dans votre journal de midi. Les sapins de Noël du Morvan victimes de la sécheresse. Les plus matures ont vu leurs aiguilles brûler. Les plus jeunes n'ont tout simplement pas survécu selon les parcelles. Les producteurs évoquent une perte de 30% de leur chiffre d'affaires. Il y aura invariablement moins d'arbres commercialisés pour les fêtes. Une centaine de pompiers de toute la région, dont le département de la Côte d'Or, sont actuellement à pied d'œuvre auprès de leurs collègues du Doubs. Il y a beaucoup de dégâts dans le département après les orages de jeudi. Près de 400 habitations et bâtiments endommagés. Nos pompiers vont participer aux opérations de sécurisation, de bâchage. Ils vont rester mobilisés au moins jusqu'en milieu de semaine prochaine.
0: Déjà un premier derby bourguignon en basket.
2: La saison n'a pas encore repris, mais il y a les matchs amicaux avec ce tournoi ce week-end à Chalon-sur-Saône. Dijon comme Chalon ont chacun remporté leur match hier. Les deux équipes vont donc s'affronter en finale cet après-midi au Colisée à 19h. Amical oui, mais un derby quand même. Et puis la Dijonnaise Loïs Boisson fait son entrée en lice ce dimanche à l'US Open, le dernier grand chelem de la saison. Face à elle, une Espagnole, Emma Navarro, 26e mondiale. La Française, elle, est 236e. La météo, Clément, ça doit se gâter en fin de journée.
0: Oui, ça va commencer à pleuvoir dans l'après-midi, c'est ce que nous dit en tout cas Météo France autour de Châtillon-sur-Seine. On aura donc un peu de soleil tout de même, des nuages qui vont arriver et puis des orages, nous dit Météo France. Vigilance jaune aux orages pour cette fin d'après-midi, début de soirée en Côte d'Or et en Saône-et-Loire. Les maximales, tiens, cet après-midi, il va faire 23 degrés à Châtillon-sur-Seine, à Fontaine-Française et Dijon, 25 degrés, 26 à Beaune et au Creusot. 28 degrés à Chalon-sur-Saône.
2: Et la route alors, Clément?
0: Ça roule bien là en ce dimanche 30 août. Pas trop de soucis sur mes cartes en tout cas. Si vous voyez des endroits où c'est compliqué, vous pouvez également nous appeler au 03 80 42 15 15. Merci beaucoup, Lise.
2: Mais merci à vous.
0: On se retrouve à midi pour le journal.
2: De rester en vie.
0: Oui, c'est ce que je suis en train d'essayer de faire là. Vous voyez, je vais prendre un coup d'eau, ça va me faire du bien. Allez, à tout à l'heure.
2: À tout à l'heure.
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0: C'est l'heure de parler de vos idées de sortie et c'est Florence qui nous appelle au 03 80 42 15 15. Bonjour Florence.
4: Bonjour.
0: Alors qu'est-ce qu'il y a de beau à faire chez vous, me semble-t-il, c'est à Ciel.
4: Alors, à Verdun-Ciel.
0: Ah, Verdun-Ciel, très exactement.
4: Oui, parce qu'on est mariés, ça fait un an.
0: Ah, mais vous voyez, je passe à côté d'infos importantes.
4: Ah bon ?
0: Je suis désolé. Alors dites-nous, alors, Florence.
4: C'est un concours de cartes, de tarot et de belote le 5 septembre. C'est samedi, le 5 septembre.
0: C'est à partir de quelle heure ?
4: Alors, l'ouverture des portes est à 13h30 et le début des jeux à 14h15.
0: Et pour le coup...
4: Vous m'entendez bien ?
0: Je vous entends très bien. Je vous écoute.
4: L'inscription est à 10 euros.
0: Oui.
4: C'est organisé par l'Éveil Ciellois.
0: D'accord.
4: Ça se passe à la Maison des Loisirs de Verdun-Ciel. Il y a un café de bienvenue, il y a une petite restauration, c'est-à-dire c'est des gaufres avec une buvette. Et on fait une petite tombola.
0: Et donc ça,
4: tous les joueurs sont récompensés.
0: Ah, tout le monde gagne quelque chose.
4: Oui, oui, du premier au dernier, ceux qui font le concours, on gagne quelque chose. Ils gagnent quelque chose, parce que moi, je ne joue pas.
0: C'est vrai ? Vous n'êtes pas très carte, oui. Florence, ou vous organisez, vous, surtout ?
4: Non, on organise. Moi, je suis au bureau, donc j'organise. Je ne joue pas.
0: Bah oui, je comprends bien.
4: Non.
0: On se donne rendez-vous. Vous pouvez redonner la date et le lieu exact, Florence ?
4: Alors, le 5 septembre, à la Maison des loisirs de Ciel, Verdun Ciel.
0: À partir de 10h.
4: À partir de l'ouverture 13h30, l'ouverture des portes pour les inscriptions, que les gens aient le temps de s'inscrire. Et le début des jeux, 14h15.
0: Eh bien, c'est parfait. Mais écoutez, Florence, voilà. Je vous remercie. Je vous souhaite un très, très bon dimanche.
4: Oui, merci. Vous aussi. Il fait beau, il fait un peu plus frais.
0: On va en profiter parce qu'il y a l'orage qui tombe ce soir.
4: Pour ce soir.
0: C'est pas moi qui le dis, c'est Météo France. Donc, si jamais il n'y a pas d'orage, ne m'en voulez pas, moi, s'il vous plaît. Merci Florence. Non, c'est parce que la météo des fois me fait dire des bêtises, mais j'aime bien dire que c'est Météo France. Merci beaucoup Florence, à très très bientôt.
4: Merci, au revoir.
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0: 03 80 42 15 15, c'est le numéro que vous pouvez faire dès maintenant si vous avez envie de parler de votre manifestation. Si votre commune organise un événement, que vous l'organisiez vous ou non, eh bien c'est pas grave, vous voulez parler d'un événement, vous nous appelez dès maintenant 03 80 42 15 15. Ici Bourgogne aime la bonne musique, mais pas que. Les Rolling Stones aussi, Start Me Up sur votre radio Ici Bourgogne. Il est 11h06.

0: C'est bon quand même, il n'y a pas d'heure pour écouter les Rolling Stones. Start Me Up sur votre radio ici Bourgogne.
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0: Le 27 septembre prochain, oui, c'est dans quelques temps, mais on peut prendre de l'avance quand même. On vous propose d'aller faire le rallye des Vendanges Véloroute. C'est la 49e édition en partance de Dijon. Vous avez le choix, parce que soit vous faites un parcours de route qui peut durer 38 jusqu'à 154 km, un parcours VTT de 17 à 67 km ou un parcours gravel de 25 à 62 bornes. C'est organisé par le cyclotouriste FF Vélo. C'est 5 circuits vélo route, 5 circuits VTT et 3 circuits gravel qui vous sont proposés. À l'arrivée, il y aura une dégustation de fromages locaux, il y a une buvette forcément sur place. Le parcours de 38 km ne présente pas de difficultés majeures et donc c'est accessible à tous, ça c'est important de le savoir. C'est Chantaliste SC Cyclotouriste qui organise cet événement. C'est 12 euros pour pouvoir justement participer à cette sortie vélo, donc comme vous l'avez compris, VTT, route ou encore gravel. Alors surtout n'hésitez pas à faire un tour sur la page directement du rallye des Vendanges Véloroute, ça vaut le détour. En plus, c'est vraiment sympa. Vous avez, vous aussi, envie de donner des idées de sortie aux autres auditeurs d'ici Bourgogne? Eh bien, ça tombe bien. On a envie de vous laisser la place ce matin. Vous nous appelez au 03 80 42 15 15 ou alors vous m'envoyez un message sur le Instagram ou sur le Facebook de la page ici Bourgogne. En fait, vous envoyez juste un mot sur un Messenger et moi, en fait, eh bien, tout s'affiche sur mon ordinateur ensuite et donc je peux lire toutes vos idées de sortie. 03 80 42 15 15. On vous laisse justement pour proposer vos idées de sortie ce matin sur votre radio ici Bourgogne, vous l'avez compris. Jennifer reprend Dalida. L'hommage, mourir sur scène à 11h11 sur votre radio ici Bourgogne.

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11: Et vos idées de sortie jusqu'à midi, chaque samedi et chaque dimanche entre 11h et midi, c'est votre émission, c'est vous qui la faites avec vos idées de sortie. Vous nous appelez au 03 80 42 15 15. C'est ce qu'a fait Dominique. Bonjour Dominique.
12: Bonjour.
11: Vous nous proposez Nuit de l'Oignon le 5 septembre prochain à Pluvet.
12: Oui, je vous propose la Nuit de l'Oignon le 5 septembre à Pluvet. Alors, dès le matin à 7h, nous aurons un vide-grenier avec un marché artisanal et une belle exposition de miniatures agricoles. Ensuite, ce sera un petit peu spécial, ensuite, nous avons une marche solidaire pour les bébés de la chouette.
11: C'est ça, c'est qu'en fait, vous faites ça pour une association qui s'appelle donc les bébés de la chouette.
12: Cette année, nous avons voulu nous investir dans une marche solidaire en partenariat avec l'association des bébés de la chouette. Bébé de la Chouette, c'est une association créée par les soignants pour améliorer le bien-être des enfants qui sont hospitalisés au CHU. Voilà. Donc cette marche est ouverte à tous. Pour tous, ce sera un moment de partage, ce sera un moment de solidarité aussi.
11: Il y a deux parcours en plus.
12: Comment ?
11: Il y a deux parcours en plus.
12: Alors, nous avons deux parcours. Un parcours de 3,5 km et un parcours de 5 km. Pour découvrir les chemins autour de notre village dans une ambiance conviviale. Et ensuite, en même temps que la marche, vous pouvez la faire en famille avec les enfants parce que le long du parcours, nous aurons un jeu pour les enfants.
11: Ça, voilà. C'est bien pour intéresser tout le monde. Je rappelle, c'est 5€ par personne, c'est gratuit pour les moins de 12 ans.
12: Par personne, voilà. Et ensuite, à partir de 16h, donc... nous aurons des animations musicales. Nous aurons le groupe folklorique des Compagnons du Barreuset. 17h, nous aurons la batterie fanfare de Saint-Jean-de-Laune. Ensuite, un moment important pour nous, nous avons une soupe à l'oignon géante qui est offerte à tous. Et puis, buffet, buvette et tout ça. Et à 21h, concert gratuit par Flying Pen. C'est un petit groupe qui est à côté de chez nous. On travaille localement, voilà.
11: Non, vous avez raison, c'est comme ça que ça fonctionne. Il y a une expo aussi, mode Annex 70, qui sera sur place.
12: Oui, aussi en même temps. Oui.
11: Il y a plein de choses de quoi s'amuser, du coup, à Pluvet, tout au long du 5 septembre prochain.
12: Oui, et ben, puis on a surtout notre journée sur la marche qu'on va faire de 10h à midi.
11: Solidaire, voilà. Vous l'avez dit, hein, avec ça va s'appeler les petits pas de la chouette avec l'association des bébés de la chouette, donc
12: oui.
11: À Pluvet.
12: Oui.
11: Dominique, voilà. Merci beaucoup d'être passé à l'antenne d'ici Bourgogne. Et puis, on vous souhaite plein de monde à la marche parce qu'elle est on ne peut plus importante pour l'association.
12: Eh bien, on espère.
11: Merci beaucoup, Dominique. À bientôt.
12: Bonne journée à tous. Au revoir.
11: Merci, au revoir. Star Sailor, Floor to the Floor sur votre radio ici Bourgogne, et arrive juste après Francis Cabrel, la fille qui m'accompagne sur votre radio ici Bourgogne. Si vous aussi vous avez des idées de sortie, faites-le nous savoir. 03 80 42 15 15 ici Bourgogne vous laisse la parole ce matin comme tous les dimanches maintenant entre 11h et midi.

0: La fille qui m'accompagne, Francis Cabrel, sur votre radio ici Bourgogne.
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0: C'est l'heure d'accueillir Marie-Noël. Bonjour Marie-Noël.
3: Oui, bonjour.
0: Vous nous appelez d'où ?
3: Alors, de Saint-Loup-Géange.
0: Mais je crois que ce n'est pas à Saint-Loup-Géange que se passe votre événement.
3: Non, ça se passera à Frasne-la-Loyère. C'est une bourse expo, c'est des voitures de collection avec un carnaval vénitien.
0: Et c'est quand ça ?
3: Eh bien, le dimanche 6 septembre, au château de Frasne-la-Loyère, de 9h à 18h.
0: Alors, vous pouvez nous dire exactement ce qui s'y passe ? Vous nous avez expliqué un peu, mais dans les grandes lignes, il se passe quoi exactement ?
3: Alors, il y aura une exposition de voitures de collection. Et l'entrée est gratuite pour les chauffeurs qui viennent en véhicule ancien, c'est-à-dire avant 95.
0: Voilà. D'accord.
3: Autrement, c'est 3 euros l'entrée et il y aura une parade vénitienne à 14h30.
0: D'accord. Eh bien, écoutez, c'est pas mal, ça annonce une belle journée, ça.
3: Eh ben oui, voilà. C'est la seule fois qu'il y a des Vénitiens dans le 71, première fois.
0: Bah écoutez, c'est pas mal du tout. Hein. Bienvenue en Saône-et-Loire, alors c'est ce qu'on pourra leur dire dimanche prochain.
3: Voilà, on vous attend nombreux, il y aura une buvette, restauration, des animations sur place.
0: Vous n'allez pas vous ennuyer.
3: Non, pas du tout, voilà.
0: Marie-Noël, merci beaucoup de nous avoir appelés.
3: Eh ben c'est moi qui vous remercie, bonne journée à
0: vous. Bonne journée à vous. Si comme Marie-Noël, vous avez d'autres idées de sortie, 03 80 42 15 15. Via Conmi de Paolo Conte juste après Fall to the Floor, c'est Star Cellar ici en Bourgogne.

0: Paolo Conte, via Conme sur votre radio ici Bourgogne. Il est 11h33.
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0: C'est à vous de jouer maintenant. Nous appelons 03 80 42 15 15. Vous l'avez entendu. On vous laisse la parole pour nous proposer des idées de sortie. Là, par exemple, vous voyez, devant moi, j'ai un thé dansant qui se prépare aujourd'hui à partir de 14h30 jusqu'à 19h30. Ça se passe du côté de Saulieu, à l'espace Jean Bertin. Vous allez pouvoir venir danser avec Lionel Belluard et son pianiste qui vous attendent. Les portes s'ouvrent à partir de 14h. Vous allez pouvoir donc profiter d'un thé dansant cet après-midi. Rendez-vous à partir de 14h. Début de la musique à 14h30. Espace Jean Bertin de Saulieu. Donc aujourd'hui, Muriel Dax, ça c'est Tropique et c'est tout de suite sur votre radio ici Bourgogne.

0: Muriel Dax, c'était Tropique sur votre radio. Ici Bourgogne.
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0: Tons and I, Dance Monkey, qui arrive sur votre radio ici, Bourgogne, juste après Jean-Jacques Goldman. Ça date de 2001, ça. C'est son dernier album, Tourne les violons. Il est 11h38. Un événement, une manifestation à présenter, 03 80 42 15 15.

0: Dance Monkey, Tones and I, forcément sur votre radio. Ici Bourgogne, il est midi moins le quart.
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0: Certains vont se dire que justement, là, ça va commencer à être l'heure de préparer l'apéro. Vous y êtes déjà peut-être à l'apéro et vous savez pas ce qu'il faut faire ce soir. La rentrée, c'est mardi, vous avez encore un peu le temps. Et ben, sachez qu'il y a un concert. Le concert de Kidan qui a lieu à Lusigny-sur-Ouche à 17h. Aujourd'hui, ça se passe au château avec l'association L'Arrière-Pays. Percussion et guitare électrique sur place pour une musique que vous allez adorer. Des mélodies ancestrales des Touaregs à l'énergie libre du jazz rock. Rendez-vous à partir de 17h. Au château Lusigny-sur-Ouche pour le concert de Kidan. Vous allez passer un super moment. Lui, c'est un ancien de la Starac. Il s'est lancé tout seul et ça marche super bien. Donc forcément, ici Bourgogne, le passe Julien Libre sur votre radio locale. C'est autrement.
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0: Julien Lib était autrement sur votre radio ici Bourgogne. Les infos de midi arrivent à grands pas. Et que voulez-vous, les déjà bientôt midi moins 10. Jimmy Cliff, We All Are One, arrive juste après. 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
0: Il est midi, le journal d'Ici Bourgogne, présenté par Lise Dussault. Lise, un témoignage sincère et touchant sur Ici Bourgogne.
2: Oui, celui de Sébastien, le frère de Sabrina Kerr, cette femme qui a été tuée de deux coups de fusil le mois dernier à Champforgeuil, à côté de Chalon-sur-Saône. L'association Nous Toutes le considère comme le 79e féminicide survenu en 2026 en France. Les proches de Sabrina lui ont rendu hommage hier pour la première fois en public. Une centaine de personnes ont marché silencieusement dans les rues de Chalon. Ils ont aussi dénoncé les violences faites aux femmes et Sébastien a décidé d'en faire son combat. Il a annoncé la création d'une association qui portera le nom de sa sœur.
3: On ne se sent pas concerné tant qu'on n'est pas forcément visé, mais tout le monde est concerné. On a tous des filles, des mères, des sœurs, et on n'a pas envie de laisser un monde où nos enfants vivent avec la boule au ventre. C'est malheureux que les femmes de nos jours soient encore dans cette peur et ne puissent pas librement travailler, se déplacer, sortir, s'habiller comme elles veulent. C'est un sujet qui me tient énormément à cœur, comme ça pouvait lui tenir énormément à cœur. J'ai l'intention de le défendre un maximum. Une façon de la faire vivre, de la garder encore avec nous, de lui apporter une certaine paix, même si ce ne sera pas une paix totale, de lui montrer qu'on fait des choses non seulement pas pour qu'elle, mais pour les autres.
2: L'ex-conjoint de Sabrina Kerr, un homme d'une soixantaine d'années, était déjà connu de la justice. Un accident pendant le championnat de France motonautique hier à Chalon. La Saône accueille tout ce week-end ses courses de bateaux spéciaux dédiées à la vitesse. Et pendant l'une d'elles, hier après-midi, un homme de 60 ans a percuté un pont. Il a été grièvement blessé, emmené à l'hôpital dans un état jugé critique. La compétition a été interrompue le temps que les secours interviennent. Elle se poursuit ce dimanche. Une centaine de pompiers de toute la région, dont la Côte d'Or, sont actuellement à pied d'œuvre auprès de leurs collègues du Doubs. Des renforts partis ces dernières heures. Il y a beaucoup de dégâts dans le département après les orages de jeudi. Des grêlons de 8 cm de diamètre sont tombés dans certains secteurs. Près de 400 habitations et bâtiments endommagés au total. Nos pompiers vont participer aux opérations de sécurisation et de bâchage au moins jusqu'en milieu de semaine prochaine. D'une extrême météo à l'autre, avec toujours cette sécheresse historique, vous l'avez peut-être constaté si vous êtes baladé dans le Morvan. En ce moment, les sapins ont souffert. Ça risque de se faire sentir à la période des fêtes. Damien Robin, ce qui est sûr, c'est qu'il va y avoir des pertes.
4: Tous les producteurs sont d'accord pour dire que ce sont les jeunes plants de sapin qui ont le plus souffert, et notamment ceux qui ont été mis en terre à l'automne dernier, explique Jean-Christophe Bonneron, producteur de sapin dans la Nièvre. Il est aussi président de l'Association française du sapin de Noël naturel.
5: Vous mettez en terre des plants qui font plus ou moins 40 cm. Et donc, c'est toutes ces plantations-là qui n'ont pas été arrosées, parce que ça, c'est pas possible. On peut pas arroser tous les sapins de Noël, ça représente un travail énorme. Et puis, de toute façon, il y a beaucoup de départements où on est en restriction d'eau. Les gens comprendraient pas qu'on dépense de l'eau comme ça pour arroser des plants.
4: La plupart des jeunes sapins ont donc séché sur pied, avec des conséquences économiques énormes pour les producteurs.
5: Ça veut dire qu'il faut retourner des terres à nouveau, replanter à nouveau les sapins plantés cette année, plus l'année prochaine, puisque ça va être dans la même période. Donc ça veut dire qu'on a le double de travail, le double d'investissement, le double d'engrais, le double de main-d'œuvre, le double de tout, quoi.
4: Entre les pertes dues à la sécheresse et les arbres abîmés par le soleil, certains producteurs évoquent une perte de 30% de leur chiffre d'affaires.
2: Et ces producteurs touchés vont pouvoir faire une demande d'indemnisation pour compenser ces pertes.
0: Pour clôturer le Golden Coast, Aya Nakamura et Michael Moore.
2: Les deux stars de la programmation 2026, ils les ont gardés pour l'ultime et troisième soirée. Les deux stars vont se succéder sur la scène principale ce soir, sur le plus grand festival de rap en France. Vous entendez là Aya Nakamura, Extinction des Feux à 00h30. Dijon face à Chalon sur le parquet du Colisée, le tout premier derby de la saison en basket. Il est amical, enfin si, un derby peut-être amical. L'élan et la JDA, ça s'affrontent en finale d'un tournoi organisé à Chalon tout ce week-end, dans lequel il y avait au départ 4 équipes. L'entre-deux sera donné à 19h. Plus de 200 places laissées partent au classement ATP. Louise Boisson entre elles en lice ce soir dans l'US Open, dernier grand chelem de la saison. Face à la Dijonnaise au premier tour, une Espagnole, Emma Navarro, 26e mondiale, tête de série. Premiers échanges prévus à 23h.
0: Des orages attendus en soirée, c'est ce que nous dit Météo France. Vigilance jaune aux orages, avant ça, pas de pluie en après-midi, plutôt ensoleillé avec quelques nuages. Lise, bonne fin de dimanche à vous.
2: Et bon dimanche à tous.
0: Willy Rovelli arrive maintenant avec toute sa tribu.
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7: Bonjour, bon dimanche, sous vos applaudissements, c'est Willy vient déjeuner chez vous, numéro 1084.
8: Oh là là,
7: la filoche. Bonjour la tribu.
8: Bonjour.
7: Alors, qui est là aujourd'hui? Nicolas Malabeuf, notre enfant de la télé. Bonjour mon bon Nicolas.
9: Bonjour Willy, bonjour tout le monde.
7: Et Fabien Imo, notre geek. Bonjour mon Fabien.
10: Bonjour Willy, bonjour à tous.
7: Et bienvenue à tous mes amis. Merci d'avoir choisi votre émission utile sur votre radio utile cette saison encore avec Nicolas, avec mon Fabien. On vous propose chaque week-end un talk show d'actu pas comme les autres, des infos avec nos invités, des sourires avec nos chroniques, de la musique, des cadeaux. Ici, on apprend et on se détend. Et la nouveauté de cette saison, c'est que depuis hier, vous l'avez entendu, nous sommes en direct de midi à 13h30. Midi 13h30, donc midi 13h, nos invités, et 13h, 13h30, nos auditeurs, car c'est vous qui prenez les commandes de votre radio. Alors d'abord, notez bien les deux dossiers du jour. Dans un instant, niveau météo, cette semaine aura été marquée par des orages très violents, comme jeudi dans le Val-de-Marne, et même pire, comme avec cette tornade qui a quand même blessé le village de Pommas dans l'Aude. Des vents jusqu'à 240 km/h. Alors, est-on devenu un pays à tornades comme les États-Unis? Doit-on craindre des orages violents tout cet automne après cet été caniculaire? On en parle dans une minute. Et à 12h30, attention, nouveau rendez-vous que nous avons appelé le gigot du dimanche. Alors le gigot, c'est un plat star du dimanche. Et bien de temps en temps, comme ça, juste pour le plaisir, on recevra une star à votre table du dimanche. Une personnalité qu'on aime bien, qu'on a envie de déguster. Et pour introniser ce nouveau rendez-vous, alors Léon XIV, le pape catholique, sera là en septembre. Et bien lui, c'est le pape catholique qui fera sa 63e rentrée dans quelques jours. Michel Ier Drucker sera notre gigot du dimanche dans 20 minutes. Et puis, nouveauté donc depuis hier, dorénavant entre 13h et 13h30, c'est vous qui avez les clés de cette émission. C'est 30 minutes 100% rien qu'avec vous. Venez à l'antenne donc nous raconter vos youpis, vos moments heureux de l'été ou de la semaine, la belle rencontre, la jolie histoire. Venez nous faire un petit coucou. Venez réagir sur les thèmes du jour. Si vous voulez dire un petit mot à Michel Drucker, profitez-en. Si vous voulez nous parler des orages, voilà, est-ce que tout ça, ça vous inquiète un petit peu? 0810 055 056. Plus que jamais, ici, c'est chez vous. 0810 055 056. Il y a aussi le groupe Facebook,
10: oui,
7: Fabinou.
10: Si vous nous aimez, vous pouvez nous suivre sur le groupe Facebook Youpi
7: oui,
10: la vie
7: oui,
10: avec
7: oui, oui,
10: Willy
7: venez,
10: Rovelli.
7: Venez.
10: C'est gratuit. On y partage uniquement des choses qui nous rendent heureux.
7: Voilà.
10: Aujourd'hui, la question du jour tourne autour de notre invité Michel Drucker. Quelle émission vous a marqué? Si vous souhaitez voilà, lui laisser un petit mot, faites-vous plaisir. Tout se passe sur le groupe Facebook Youpi la vie avec Willy Rovelli et c'est gratuit.
7: Et c'est gratuit. Il y a aussi le WhatsApp hein, quand
10: ah
7: vous faites 0810 055 056 aussi sur WhatsApp.
10: À tout moment, vous pouvez nous envoyer des messages, des photos ou des vocaux sur
7: génial.
10: WhatsApp. C'est gratuit, 0810 055.
9: Voilà, c'est moderne, on est dans la modernité.
7: On est moderne, là.
10: Oh là, là
7: et
10: là,
7: quand
10: là,
7: vous
10: là,
7: passez
10: là.
7: À l'antenne tout à l'heure pour les youpis, vous repartirez avec
9: et bien, les vacances,
7: Nicolas.
9: C'est peut-être fini pour certains, mais on vous les prolonge. On va offrir à l'un d'entre vous un séjour dans un club Bellambra d'une valeur de 2000 euros. 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
9: 2000 euros de vacances.
7: Cette année, on se fout pas de vous.
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7: les autres
9: club.
7: Années, on s'est bien foutu de vous, mais pas cette année.
9: Et le tirage au sort, en plus, il approche, c'est en fin d'émission.
7: Tout à l'heure, vers 13h20. Voilà, on a tout dit.
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7: Allez, ouvrons notre premier dossier. Bonjour Stéphane Schmitt.
11: Bonjour.
7: Bienvenue ici, mon cher Stéphane. Vous êtes expert météo-orage, filiale de Météo France, spécialiste des orages. Alors, depuis 10 jours maintenant, là, j'ai l'impression que la France est balayée par des orages de dingue. L'autre jour, parce que nous, on est à Paris, hein, je vais au cinéma, je sors du cinéma, c'était le chaos. Mais je n'ai plus rien compris, j'ai plus reconnu la ville. Est-ce que, déjà là, pour faire un point météo, mon cher Stéphane, comment ça va se passer là, ces prochains jours? C'est terminé un petit peu ces gros orages ou c'est la tendance du moment?
8: Ah, on a toujours. Alors il y a toujours on a des séquences orageuses, ouais, en France depuis quelques temps. Et tout ça c'est parce que on a emmagasiné du carburant, notamment avec, ouais, avec la canicule.
7: Ah, c'est
8: et
7: ça.
8: Donc il suffit pas grand chose. C'est-à-dire que on a ce carburant beaucoup de chaleur emmagasinée, et il suffit à un moment donné, qu'on ait une dépression, par exemple, typiquement qui arrive de l'ouest, ouais, pour que, derrière, ça régénère en fait une salve de d'orage, et c'est ce qu'on vit en France, et c'est ce qu'on risque de vivre. Vous le disiez tout à l'heure au départ, ouais, même encore jusqu'à l'automne et la fin de l'automne, même dans certaines parties de la France.
7: Donc ça, c'est à cause de la canicule. Vous nous dites, on a emmagasiné un petit peu de chaleur, même beaucoup de chaleur. Oui. Et donc voilà. Et c'est ça aussi la tornade, quand même. Une tornade dans l'Aude. Non, mais ces images étaient démentielles. Ça aussi, c'est à cause de la canicule. Ça, c'est.
8: Alors, c'est pas uniquement à cause de la canicule. Il y a plein de mécanismes. Ouais. Hein, mais effectivement, le fait d'avoir. Alors, en fait, les mécanismes pour créer des orages, c'est. Il faut, en fait, toujours un conflit de masse d'air. Alors, qu'est-ce que ça veut dire? Ça veut dire que, à partir du moment où on va avoir de l'air chaud qui arrive, si au même moment, on a un air frais, un air froid, qui est toujours quelque part, hein, qui typiquement sous nos latitudes, il redescend de l'Arctique, le Nord, l'Atlantique Nord, etc. Et bien là, en fait, ça va générer des orages. Voilà. Donc ça, en fait, ce sont les mécanismes classiques.
7: Ouais.
8: Alors ces dernières années, on voit que ça peut commencer tôt. Typiquement, on a eu des records de foudroiement pour des mois de mars, des mois de mai, en 2018-2022, parce que on a cet afflux qui vient typiquement d'Espagne, en fait, du sud. Même parce que d'Espagne, et donc ça c'est pour les mécanismes. Et pour les tornades, on a de temps en temps quand vraiment toutes les conditions, parce que le problème des orages c'est qu'il y a énormément de conditions qui peuvent s'accélérer, qui peuvent être renforcées sur le plan local et qui peuvent générer en fait des formes différentes d'orages, hein. C'est-à-dire que l'orage c'est un cumulonimbus, c'est le même nuage effectivement pour tous les orages, mais dans certains cas, on peut avoir tout d'un coup des phénomènes accélérés de cisaillement de vent. Ça a été le cas dans l'Aude. Cisaillement de vent alors c'est vrai que le terme comme ça, il peut être un peu abscon. Imaginez, c'est comme si vous aviez des assiettes que vous empilez et en fait vous en avez, elles tournent, celle du bas, elle tourne dans un sens, l'autre tourne dans l'autre sens. Et en fait c'est ça qui génère en fait.
7: On peut les prévoir, les tornades, ou malheureusement non?
8: Non.
7: Non, hein.
8: Non. Non, c'est très difficile. Alors déjà, les orages, les orages, c'est le phénomène le plus compliqué, un des phénomènes les plus compliqués à prévoir en termes météorologiques. C'est-à-dire que même si on a fait d'énormes progrès sur plein d'autres phénomènes, sur la prévision de température, sur les prévisions de phénomènes, même sur les orages, c'est encore très difficile de déterminer où ils vont se produire.
12: Peut pas savoir où ça tombe.
8: C'est-à-dire que exactement, c'est ça. C'est-à-dire qu'en fait, tout simplement parce que les orages, on voit des marqueurs d'instabilité et on se dit là, effectivement, on a une zone propice où il faut pas grand-chose. Et donc, et de ce pas grand-chose, parfois il arrive pas. Voilà. C'est-à-dire que, comme je le disais, on a du carburant, mais à un moment, il manque l'étincelle. Bon. Et l'étincelle, c'est quoi? C'est par exemple des vents qui vont propulser l'air et qui vont générer des orages.
7: Mon cher Stéphane, nous sommes dans la période des orages, donnez-nous quelques petits conseils là quand il y a un orage fort, là comme il y a eu l'autre soir à Paris, un petit peu dans plein de régions en France. Quand il y a l'orage, je fais quoi? Je peux rester au téléphone? Je prends un bain? Je fais ma vaisselle?
12: Mettez-vous sous un
7: site. Si j'ai envie de faire une imitation de Claude François, je peux un soir.
8: Voilà. C'est ça, exactement.
7: Pour éviter tout ça.
8: Voilà. Moi, je n'aurais pas osé.
7: Tu peux y aller.
8: Merci.
7: Donc, on évite vraiment tout ça. C'est toujours bon de le rappeler voilà.
8: Mais c'est super important de le rappeler. La première chose, il faut retenir qu'une chose, quand on est à l'extérieur, c'est de jamais rester à l'extérieur. Alors, j'enfonce des portes ouvertes. On le voit encore aujourd'hui. Alors, dès que vous entendez l'orage, dès que vous pouvez aller vous réfugier dans un bâtiment en béton, en ciment, en dur, ne restez jamais à l'extérieur.
7: Dans la voiture, c'est bien.
12: Parce que moi, quand j'étais petit, on me disait avec les pneus, ça nous protège. Est-ce que c'est vrai ou c'est faux?
8: Alors, c'est pas les pneus, c'est mais c'est la, pneus. C'est la, en mais fait, c'est ce qu'on appelle la cage de Faraday la que, cage. Que constitue la voiture. Voilà, c'est-à-dire que elle, exactement, voilà. Le courant va s'écouler le long de, à l'extérieur de la paroi mais métallique que, et ensuite, effectivement, mais à l'intérieur.
7: Mais oui, Stéphane, c'est... vous nous confirmez qu'on joue pas avec l'eau, c'est-à-dire on fait pas la, on se prend pas non. un bain, une douche, tout ça, non. ça, je savais
8: non.
7: pas, moi.
8: Non, non, en fait, alors, exactement. Non, mais c'est effectivement ce que disait Willy sur l'effet Claude François, c'est horrible comme humour noir, mais en tout cas, c'est vrai que le problème avec l'électricité, parce que la foudre, c'est de l'électricité, et donc ce qui fait que quand vous prenez un bain, alors même si aujourd'hui on a de moins ou d'une douche, aujourd'hui il y a de moins en moins de canalisations qui sont métalliques, on a de plus en plus de flexibles, mais pour voilà, mais typiquement si votre maison est constituée de canalisations même en cuivre, bah, le risque c'est que la foudre frappe votre maison ou les alentours, que le courant se propage dans vos installations et dans tous vos tous vos réseaux. Bon. Et donc c'est pour ça qu'on dit ça on peut frapper tout. Le réseau
7: voilà.
8: électrique.
7: Bon bah on arrête tout. Dès qu'il y a de l'orage, Stéphane, on arrête tout. Voilà, on fait plus la vaisselle, on laisse tout tomber, on ne se lave pas, on se planque. Et
8: non,
7: puis
8: mais
7: c'est
8: tout à fait.
7: Bah voilà, bah c'était bon de le rappeler, mon cher Stéphane. Merci infiniment d'être passé nous voir, expert météo orage, filiale de Météo France, spécialiste des orages. Merci mon cher Stéphane. Passez un bon dimanche. Et donc soyez prudents les amis. Dès que ça tonne, on se planque. Dans un instant, c'est vous que je veux entendre. C'est la libre antenne du week-end qui commence à 13h. Si vous voulez réagir là-dessus, nous faire un petit coucou, vous n'hésitez pas. 0810 055 056. On parle de quoi avec toi, mon Fabinou?
9: La tornade, Fabien.
10: L'actu web, on va évoquer les affiches créées par des intelligences artificielles qui ont énervé les Français tout l'été.
7: Ah bon, tout l'été?
10: Ah oui, je vous explique tout dans un instant.
7: On sent que les Français s'énervent tout le temps.
10: Oui, pour rien.
7: Pour rien. Donc on peut gueuler et allumer des roses. Oh là là,
10: ça gueule.
7: C'est pas vrai, hein?

0: c'était Toi mon toit, bien sûr, avec Helly Medeiros.
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0: Allez, dans un instant, on va vous présenter un invité pas banal, parce que cette saison encore, on aime vous présenter des invités
3: pas banaux.
0: Mais d'abord, lui aussi, il n'est pas banal. C'est notre Fabien Emo, notre geek. Alors, mon Fabinou.
4: C'est parti pour toute l'actu web. En moins de deux minutes, on démarre avec un gros dossier qui a énervé de nombreux internautes cet été. Les affiches créées par des intelligences artificielles.
5: Les affiches d'IA, là. On arrête, hein. C'est fini. C'est terminé.
4: Ouais, non, mais vous les avez sans doute repérés cet été. Ces affiches générées par l'intelligence artificielle étaient partout. Pour annoncer un tournoi de pétanque, IA. Pour annoncer une fête de village, IA. Pour un menu de restaurant, IA également. Ouais. Bref, vous en avez forcément vu pendant vos vacances. Et bizarrement, notre œil s'est habitué et les repère très vite finalement. Ouais. Car ces affiches ont toute une teinte jaunâtre pour le côté chaleureux et ancien. La police d'écriture est toujours la même, avec un style plutôt manuscrit pour le titre. Et surtout, il y a des anomalies. Oui, parce que l'intelligence artificielle se trompe parfois. J'ai vu une affiche pour un tournoi de pétanque avec un joueur qui avait une main à 6 doigts.
0: Ah bah oui,
4: normal. C'est plus pratique pour tenir sa boule.
6: Ça arrive.
4: Bref, l'IA s'est tapé la fiche tout l'été, mais les graphistes et les illustrateurs ne désespèrent pas et pensent que c'est juste un effet de mode.
7: J'espère qu'on va retrouver finalement des affiches faites à la main, limite en noir sur blanc avec un petit dessin et tout. Parce que au final, c'est celle-ci qui sera vue en premier, vu qu'elle sera différente de tous les autres.
4: Fin du dossier affiche IA, c'était le coup de gueule du dimanche. Perso, je ne me prononce pas sur le sujet, car j'ai écrit cette chronique grâce
6: à l'IA.
4: À l'IA, bien sûr.
6: Et ça s'entend.
4: Toujours dans l'actu web, vous êtes nombreux à faire les courses de rentrée en ce moment pour renouveler les fournitures scolaires de vos enfants. Et bien sachez que beaucoup de marques vous proposent maintenant de s'occuper des fournitures scolaires à votre place, grâce à qui?
0: À l'IA.
4: Par exemple, l'enseigne de papeterie française Bureau Vallée s'occupe de tout. Il suffit en fait de télécharger l'application sur votre smartphone Bureau Vallée. Vous prenez en photo la liste de fournitures scolaires de votre enfant et l'intelligence artificielle de l'application convertit l'image en une liste de produits réels. En quelques minutes, le panier est prêt en click and collect dans le magasin le plus proche de chez vous. Comme quoi, l'IA n'a pas que des défauts et peut vous faire gagner du temps parfois. On termine l'actu web de ce dimanche avec une histoire qui vous a beaucoup fait rire sur les réseaux. Écoutez-moi bien, ça fait 17 ans qu'une professeure allemande est en arrêt maladie. Histoire vraie, cette prof de 62 ans a loupé 17 rentrées scolaires. Petit détail, pendant toutes ces années, elle touchait quand même son salaire complet, un salaire estimé entre 5 000 et 6 000 euros par mois.
6: Ah oui, quand même.
4: Une situation confortable qui a pris fin en cette rentrée. La sexagénaire a été mise en retraite forcée. Le proviseur en fait de son lycée ignorait son nom et même son existence. Et bien voilà, une prof qui n'avait pas le blues de rentrée. En revanche, elle avait du flouze qui rentrait.
0: Bravo, mais quel talent. Bravo, merci beaucoup, mon cher Fabinho. Je crois qu'on a des messages sur le WhatsApp.
4: Sylvie, bonjour Willy et toute l'équipe. J'étais en Touraine la semaine dernière et l'orage dans un chalet en bois était impressionnant. Tonnerre, vent, éclair et même la foudre.
0: Soyez prudents les amis et continuez à réagir, 0810 055 056. Si vous êtes timide, vous laissez un petit message écrit sur le WhatsApp. Mais appelez-nous, parce que moi je veux vous entendre, on veut vous entendre. Il y a la libre antenne qui démarre tout à l'heure à 13h, 0810 055 056. L'émission est à vous, vous avez les clés. Entre 13h et 13h30, c'est nouveau. Le samedi, c'est Youpi la vie. Le dimanche, c'est Youpi aussi. 0810 055 056. Appelez-nous pour tout ce que vous voulez, réagir sur les thèmes, nous faire un petit coucou, nous donner des bonnes nouvelles, quelqu'un de super que vous avez rencontré cette semaine, mettre en avant une association.
4: Que du positif.
0: Ce que vous voulez. 0810 055 056. On vous attend.
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0: Et comme promis, place à la personne pas banale du dimanche. Bonjour Isabelle Diron.
8: Bonjour Willy, Isabelle Diron.
0: Je savais très bien que j'avais écorché votre nom. Ne vous inquiétez pas Isabelle, c'était pour savoir si vous vous souveniez de votre nom. Et apparemment oui. Vous êtes designeuse, c'est ça? Est-ce que pour l'instant ça va Isabelle? Je ne me suis pas trompée, designeuse.
8: Tout à fait,
0: Oui, allez-y. Oui, et vous?
8: Je dirige le studio IDAE, qui est une agence de création pluridisciplinaire.
0: Exactement. Vous avez la petite trentaine, vous êtes du côté de Ivry-sur-Seine, dans le Val-de-Marne. Et peut-être que bientôt, toute l'Europe connaîtra vos œuvres. Pourquoi, ma chère Isabelle?
8: Eh bien, on a répondu à une consultation organisée par la Banque Centrale Européenne pour concevoir les futurs billets d'euro.
0: Voilà.
8: Et on est finaliste, on est dans les 10 équipes finalistes.
0: Voilà. Pas mal. Donc, vous allez peut-être dessiner les nouveaux billets en euros.
3: Incroyable.
0: Et voilà, incroyable. Vous faites donc partie des 10 finalistes. C'est la seule française en lice.
3: Trop bien.
0: Alors, comment ça s'est passé? Alors, vous avez envoyé votre CV à la Banque Centrale Européenne en disant « Je veux dessiner les billets ». Comment ça se passe?
8: Oui, c'est un peu ça.
0: Il y a un an,
8: on a répondu. Voilà. Ouais, on a répondu à ce concours. Donc, il fallait forcément justifier d'une expérience en France, en Europe et à l'international à travers des réalisations, des prix, des publications. Ensuite, donc il y a eu plus de 1200 candidatures à ce moment-là.
0: 1200.
3: Et
0: 1200,
3: vous plus que 10.
0: Voilà, et plus que 10 là. Donc ça a été 6 mois de boulot. Hein, 6 mois. 6 mois. Je crois que vous aviez le choix entre 2 thèmes, c'est ça, Isabelle?
8: Exactement. Premier thème, culture européenne à travers des personnages historiques.
0: Ouais.
8: Et nous, on a répondu sur fleuve et oiseaux.
3: Deuxième
8: thème qui nous a tout à fait, enfin complètement convaincus de répondre à ce concours.
0: Voilà, donc parce qu'il paraît que la nature, l'eau, voilà, c'est des thèmes qui vous parlent, Isabelle. Hein. Déjà là.
8: Oui, on travaille beaucoup. Ouais. On travaille beaucoup sur ces sujets-là au sein du studio IDAE.
0: Ouais.
8: Et pour nous, c'est vrai que c'était une évidence. Les fleuves, les oiseaux, ce sont des entités qui dépassent en fait les frontières des pays d'Europe.
0: Exact.
8: Et qui les unissent par leur parcours, par leur vol. Ouais.
0: Exactement.
8: Et par rapport aux enjeux de la transition écologique, ça nous semblait aussi extrêmement important d'aborder ces sujets-là.
0: Très bien. Donc, alors, il paraît que vous avez opté pour un format vertical. Expliquez-nous. C'est-à-dire que le billet, habituellement, les dessins, ils sont à l'horizontale. Et vous, c'est en vertical, dans l'autre sens.
8: Le format vertical, en fait, est vraiment plus cohérent par rapport à l'usage des billets. On s'échange rarement des billets à l'horizontale.
0: Oui, elle a raison, Isabelle.
8: Et puis, deuxième raison, en termes de composition, le format vertical, en fait, permettait d'incarner des notions de dynamisme et de mouvement beaucoup plus, en tout cas, convaincant que le format horizontal.
0: Voilà. Alors, Isabelle, maintenant, donc, vous l'avez dit, vous êtes donc dans les 10 finalistes. Comment ça se passe? Je crois qu'on peut voter,
3: Voter,
0: ça, on peut voter pour vous, Isabelle, c'est ça,
8: hein? Oui, notre proposition, c'est la I. Comme Isabelle ou IDAE.
3: Bien vu.
8: La Banque Centrale Européenne propose une consultation publique ouverte jusqu'au 21 septembre.
0: Ouais.
8: Donc, il y a un lien. J'imagine que peut-être que vous le
3: pourrez le partager sur les réseaux.
0: Voilà, on va le partager sur les réseaux.
8: Super.
0: Voilà.
8: Et donc, n'hésitez pas à donner votre avis jusqu'au 21 septembre.
0: Voilà, jusqu'au 21 septembre. Si vous gagnez, ma chère Isabelle, est-ce que vous m'offrez un billet? Mais je veux un billet de 200, pas un billet de 5, hein, Isabelle. Hein, on va pas faire...
3: une valise de billets, plutôt.
0: Hein, voilà, je compte sur vous, Isabelle. Hein, tu me fais une petite dédicace sur un billet. On en reparle, Isabelle.
8: Ah oui, avec plaisir. Franchement,
0: peut-être qu'Isabelle va dessiner. Quand même, c'est la classe. C'est quand même un truc qui arrive qu'une seule fois dans sa vie, ça.
3: Mais c'est à nous de décider. Donc, allez sur le site du gouvernement. Vous pouvez voter jusqu'au 21 septembre.
0: Voilà, il faut voter pour que Isabelle
3: dessine. Isabelle Dairon.
0: Dairon. Donc dessine. Dairon. Putain, on n'y arrivera jamais.
3: Et on est trois.
0: C'est pas possible.
3: Impossible de se mettre d'accord. Non, mais...
0: Bon, on recommence. On n'est pas en direct. Isabelle Dairon. Bravo, Isabelle, en tout cas.
3: Bravo.
0: Finaliste. Peut-être qu'on verra donc ses créations sur tous les billets de banque en Europe. Bravo, Isabelle.
3: Bravo.
0: On va vous soutenir, évidemment. Merci infiniment. Hein. Passez un bon dimanche. Vous aimez Tricy?
3: Ah oui.
0: Vous aimez la pêche?
3: Ah
0: oui. Elle arrive juste après. Ce sont les infos pratiques près de chez vous avec le SI Express.
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0: Allez, partons gaiement vers la deuxième demi-heure de votre grand talk show du dimanche. Alors ici, c'est comme la messe du dimanche.
14: Mais en pas pareil.
0: Dans un instant, Michel Drucker sera notre gigot du dimanche, notre premier gigot. Il arrive et votre tribu est là, notre enfant de la télé, Nicolas Malabeuf, et notre spécialiste web, Fabien Emo. Et bien sûr, vous faites tous partie de cette tribu, mes amis. On fait l'émission ensemble cette année, mais plus que tout, on est ensemble. Vous êtes vraiment avec nous, puisque c'est nouveau. Dorénavant, le samedi et le dimanche, entre 13h et 13h30, c'est vous qui avez les clés de cette émission. Vous intervenez pour nous parler de ce que vous voulez. 30 minutes, rien qu'avec vous. 0810 055 056. Ici, on vous écoute. C'est la libre antenne du week-end. Et quand vous passez à l'antenne, vous repartez.
15: Et en plus, vous pouvez repartir avec un séjour dans un club bel en bras d'une valeur de 2000 euros. Et tirage dans moins d'une heure. Donc c'est marrant.
0: Alors appelez-nous. Il y a le groupe Facebook aussi, mon Fabien.
4: Qui est gratuit. Pour nous retrouver, vous tapez sur la barre de recherche Youpi la vie avec Willy Rovelli, vous tombez sur nous. Et tiens, si vous avez un petit message pour Michel Drucker, vous pouvez poster.
0: Bien sûr,
4: et il y a Christophe, tiens, qui a écrit, je voudrais le retour au moins d'une fois d'un Champs-Elysées en direct.
15: Ah, c'est tellement cool.
4: Eh bien, on va lui demander. Donc continuez à réagir, c'est gratuit. Facebook, Youpi la vie avec Willy Rovelli.
0: Merci beaucoup. Mais d'abord, si vous n'avez pas suivi l'actu, pas de panique. L'actu vous suit. Il est temps pour moi de mettre les points sur les i.
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0: Et on commence avec un point Patrick Bruel. M'habite à Liège, en Belgique. Une dalle portant le nom de Patrick Bruel a été vandalisée. Après, s'il y en a bien un qui manifestement avait la dalle, c'est bien Patrick Bruel. Emmanuel Macron annonce officiellement que l'Arabie Saoudite va créer 3 parcs d'attractions près de Paris, dont un sur l'univers des mangas. Bruno Retailleau aurait préféré un parc Pokémon avec une attraction Attrapez-la tous, où tu dois essayer de capturer des migrants en situation illégale. C'est trop marrant, Tim Curry, le légendaire et terrifiant clown dans le film Ça, est décédé à l'âge de 80 ans. Et oui, plus de curry, d'habitude, cette phrase, on l'entend dans les restos indiens. Alors, ne pas confondre Ça, c'est le clown qui fait peur aux enfants, et Ronald McDonald, c'est celui qui les fait grossir. On rappelle que la peur des clowns, c'est la coulrophobie, à ne pas confondre avec la peur de grandir dans un congélateur, ça c'est la courgeophobie. Pris d'une envie pressante, un randonneur met le feu à son papier toilette pour faire disparaître les traces et il provoque un incendie de 5000 m2 dans le Jura. Eh oui, une idée vraiment de merde. D'où l'expression essuyer un échec. Force est de constater en tout cas que contrairement au papier toilette, le cerveau de ce randonneur n'était pas triple épaisseur. Son QI n'est même pas à la hauteur de son PQ. Selon le Canard Enchaîné, le conseiller agriculture du Premier ministre a été viré pour consommation de cocaïne. Pardon, mais enfin, tester la qualité de la farine, moi j'appelle ça de la conscience professionnelle. Désolé. De nombreux touristes à Paris, marqués par l'insalubrité, la saleté de la capitale française. Au cinéma, Paris, c'est Amélie Poulain. Dans la réalité, c'est Amélie Poubelle. À Toulouse, un garagiste tombe nez à nez avec un boa caché dans le moteur d'une voiture. Eh ben oui, boa ou conduire, il faut choisir. Philippe Bouvard est mort lundi, Dolly Parton mardi. C'est un petit peu Madame Belle-Père de Loche qui s'en est allée. Philippe Bouvard qui a lancé plein d'humoristes, dont Mimi Mati, mais lancé au sens figuré. Enfin, la question du jour. Aujourd'hui, c'est l'anniversaire de Laurent Delahousse. est-ce que chaque dimanche, il va à la mèche?
14: Ouh,
0: et ben vous avez 2 heures. Alors, heureusement, dans 123 jours, c'est fini 2026.
3: Bravo!
0: Voilà!
3: Bravo.
0: Bah écoutez, c'était un récap de l'actu, et puis c'est tout, hein, et puis c'est tout, et puis c'est tout. Ah, mes amis!
16: Ah! Actu locale.
3: Il est
0: allez, allez avec moi! Balabala! Le moment que je préfère dans l'émission. Voici Céline Dion, et dans un instant,

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1: Évidemment, c'était Céline Dion sur votre radio ici.
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1: Car comme promis, place à notre nouvelle séquence que nous avons appelée le gigot du dimanche.
4: Et quel gigot ?
1: Eh oui, parce que le gigot, c'est un plat star servi sur toutes les bonnes tables populaires. Alors, de temps en temps, on recevra quelqu'un de star et de populaire à notre table. Et notre parrain, notre premier gigot servi à point, c'est Michel Drucker.
4: Ouais, le vrai
1: le vrai Michel Drucker. Et Michel, attendez, vous me confirmez vraiment que là, la semaine prochaine sur France 3, quasiment à cette heure-ci, à 13h30, vous allez faire votre 63e rentrée?
5: Oui, avec un spécial Céline Dion qui va durer 1h40. Tous les souvenirs que j'ai avec Céline Dion sur mes plateaux.
1: Mais, voilà. Mais 63 ans, mais vous mentez pas, Michel.
5: En réalité, c'est 64.
1: Ah, voilà, c'est ça, vous mentez. Non, mais vous rendez compte, je sais qu'on vous a posé 1000 fois la question, Michel, mais 63 ans, mais ça n'arrivera plus jamais, une carrière comme celle-là.
5: Bon. Je sais pas, la médecine se penche sur mon cas.
1: Et donc, hors de question d'arrêter, il y aura une 64e, une 65e, une 66e.
5: Et puis, je sors un livre le 15 octobre.
1: Ouais.
5: Pour marquer mes 60 ans de prime time.
1: Ouais. Wow.
5: Il va s'appeler Je vous ai tant aimé.
1: Ouais. Il va raconter.
5: Il s'adresse aux artistes que j'aime,
1: ouais.
5: Et vous le savez.
1: Ouais.
5: Et qui s'adresse également au public.
1: Au public, voilà.
5: Hein, au public d'ici.
1: Au public d'ici. On est vraiment très content de vous voir, mon cher Michel. Vous savez, regardez cette photo. Alors, bon, pour ceux qui verront la vidéo un jour, parce que cet entretien est filmé, il y a tout pile 3 ans, quasiment à la même date, hein, il y a 3 ans, vous faisiez la une de TV Magazine et vous disiez Michel Drucker, chaque jour est un bonus, parce que vous avez fait cette couverture quelques jours après votre deuxième opération du cœur. Comment ça va, Michel ? C'est la question qu'on a envie de vous poser, ça va ?
5: Ça va bien. Je salue les infirmières et les cardiologues qui vous écoutent, Georges Pompidou, parce qu'ils m'ont sauvé la vie.
1: Bah, ils vous ont sauvé la
5: Donc,
1: vie.
5: Donc, mes vraies stars à moi, ce n'est pas les chanteurs, c'est le chirurgien. Et ce sont les équipes de cardiologie de Pompidou qui m'ont sauvé la vie.
1: Ouais.
5: Parce que je ne devrais pas être là, moi. Enfin, je devrais être là, mais avec un déambulateur.
1: Bien sûr, bien sûr. Et donc, vous dites vraiment, là, tous les jours, depuis 3 ans, que c'est un bonus ?
5: Ah oui, alors. Il y a un avant et un après. Évidemment, tous ceux qui nous écoutent et qui ont eu des pépins de santé, qui s'en sont sortis, ils se disent, voilà, merci d'être là.
1: Ouais, c'est ça.
5: Et les plus belles années d'une vie sont celles qu'on n'a pas encore vécues.
1: Exactement, mon Michel, donc vous en avez encore pas mal à vivre. Oui,
6: et
1: Nicolas.
6: Vous avez toujours la passion pour ce métier, là, de continuer vraiment.
5: C'est... Mais quand on m'a dit, Willy, t'invite à déjeuner ici, maintenant, j'ai dit, mais il n'y a pas de dimanche pour moi.
1: Bah, voilà.
5: Pas de dimanche. Willy, c'est Willy.
1: Bah, voilà.
5: La seule angoisse que j'ai... J'avais l'angoisse qu'il me fasse manger ce qu'il fait manger.
1: Ah non, rassurez-vous.
5: Qu'il fait manger au
1: jamais je ne pourrais vous faire ça. Oh, vous savez à quel point je vous aime et je vous respecte. Est-ce qu'en 63 ans de métier, on vous a déjà traité de gigot? Si vous êtes le gigot,
5: Ni gigolo. Mais c'est bon le gigot.
1: Ah, c'est bon le gigot. Ah, bah, je vous ai dit, c'est un plat.
5: Mais il faut que ça soit cuit à point.
1: Ah, bah, alors apparemment, vous êtes cuit à point, mon cher Michel, donc là, c'est très très bien. Vivement dimanche, on revient dans une semaine, un spécial Céline Dion, c'est ça. Mais sans Céline Dion, elle sera pas là.
5: Il y aura tout ce que j'ai vécu avec elle depuis qu'elle est là, depuis l'âge de 13 ans. Et il y aura des gens qui sont complètement légitimes, Robert Charlebois évidemment.
1: Ouais.
5: Il y a Vincent Niclot qui a chanté avec elle, Danny Briand qui a chanté avec elle, Jacques Vénérouzo, qui est l'arrangeur et le co-compositeur avec Jean-Jacques Goldman, et puis Icard,
6: qui a composé pour elle.
5: Qui a composé pour elle une nouvelle chanson. La
1: nouvelle chanson,
5: il ne le croit pas. Il le croit pas.
1: Bonjour, pardon, au revoir,
6: voilà,
1: merci de rien.
6: Adieu.
1: Adieu, c'est comme c'est bonjour, pardon, merci, c'est ça. Voilà. Et la nouvelle chanson.
5: Mais on peut faire ciao, mais c'est trop court.
1: Oui, c'était trop court. Donc là, c'était bonjour, pardon, merci. Donc écrit par Icard, que vous recevrez donc dimanche prochain. Est-ce que vous avez eu vos places pour Céline Dion, vous, Michel?
5: J'ai mes places.
1: Comment vous avez fait?
5: J'ai appelé les producteurs directement.
1: Ah, il suffit de faire ça.
5: Je suis un ami de Willy Rovelli. C'est autre chose. Vous êtes un ami de Willy Rovelli, c'est autre chose.
1: Je vous les donne, évidemment. Ah, donc vous avez la chance d'aller
5: le voir. C'est drôle parce que j'y vais le 12 ou 13 septembre, le jour de mon
1: anniversaire. Votre anniversaire.
6: Voilà. Exactement.
1: Vous aurez quel âge, là? Non, on le dit.
5: J'aurai plus de 80, c'est sûr.
1: Ouais.
5: Plus ou moins plus.
1: Ouais.
5: 80, plus.
1: Ouais.
5: 82, plus. 83, plus. 84. On va s'arrêter là.
1: Bon, c'est bon, 84 ans.
5: L'année prochaine, je viendrai pour 85.
1: Il a la forme, Michel. Franchement, ça nous fait tellement plaisir de vous voir, mon cher Michel.
5: D'abord, moi, je voudrais savoir. va? Comment va votre maman?
1: Ah, comment va Anna? Anna Rovelli, elle va très bien. Là, elle écoute. Hein. Donc, faut pas dire de bêtises.
5: Anna, je vous embrasse. Je vous ai eu au téléphone il y a quelques années.
1: C'est vrai.
5: Vous rappellerez tout à l'heure.
1: Oui, ouais, rappelez-la.
5: Parce que j'ai pas reçu les pâtes.
1: Rappelez-la. Mettez-lui un petit peu la pression, Mama Rovelli, parce que sinon.
5: Ça, il a une chance formidable. D'abord, il a un physique.
6: Vous avez vu le physique qu'il a?
5: Je pense qu'on lui a dit qu'avec cette voix, il va jamais réussir. Ouais, mais c'est un cadeau de la vie d'avoir cette voix.
1: Voilà, merci beaucoup.
6: Et ce corps.
1: Mais oui. Ce corps de rêve.
6: Ce corps de rêve, on peut le dire.
1: Michel, ça fait combien Vivement Dimanche, ça fait combien d'années là?
5: Ça va être la 26e rentrée.
6: Depuis 1998.
1: Depuis 1998. Oui, c'est vrai, Nicolas Malamud, l'encyclopédie de la télévision française. Donc, depuis combien de temps, Nicolas?
6: Depuis 1998, très donc 28 bien. Ans.
1: Alors, la star de Vivement Dimanche, c'est pas vous, mon cher Michel, c'est plutôt votre canapé.
5: Oui.
1: Le canapé rouge, c'est la vraie star de cette émission.
5: Bah, alors, vous êtes venu sur le canapé.
1: Ah, bah, moi, j'ai adoré venir. Je reviens quand d'ailleurs, Michel?
6: Il négocie son contrat, c'est bien.
5: Il faut que vous veniez parce que.
1: Ah, moi, je veux revenir.
5: Et je ne suis pas venu les mains vides.
1: Ah, bah alors, moi, je reviens, moi.
5: J'ai des dates de vos prochains concerts.
1: C'est vrai, j'ai les dates. Ah, mais vous avez les dates. Il a les dates de ma prochaine tournée. Ouais. Ah, ça, c'est gentil.
6: Bah, c'est bien d'avoir comme producteur ça, Michel Drucker.
1: Je joue et quand alors?
5: Willy, oui, vous êtes avec le spectacle Heureux à Fréming Merlebach, qu'on nous écoute.
1: En Moselle.
5: Ça, c'est À Billancourt, Haute-Selle. Le 14 novembre, vous êtes à Amiens, dans la Somme.
1: Ouais.
5: Et le 4 juin prochain, vous avez même dit, ça va me faire du bien de retrouver un peu le public, parce qu'il faut savoir que Willy Robbie est aussi un homme de One Man Show.
1: Exactement.
5: Il n'aime pas être pris dans les cases, j'ai vu ça.
1: Michel, donc la star, c'est pas que vous dans cette émission, c'est le canapé rouge. On va donc faire une entrevue rouge.
0: Rouge, comme les joues d'un enfant quand il a trop joué.
1: Michel Sardou, bien évidemment. Qu'est-ce qui vous met rouge de colère, Michel? Parce que moi, j'ai bossé avec vous pendant quelques années.
5: Oui.
1: Je ne vous ai jamais vu en colère. Est-ce qu'il y a quelque chose qui vous met rouge de colère, Michel?
5: Moi, je suis en colère après moi souvent.
1: Parce que jamais satisfait?
5: Non. Je ne trouve jamais vraiment très bon.
1: Encore au bout de 63 ans?
5: Oh là là, c'est même
1: pire.
5: Oui, parce que comme les gens sont habitués à moi et ils sont habitués à ce que je fasse une télévision populaire mais plutôt digne, et j'ai peur d'un jour d'être indigne.
1: Ah ouais. Ça, donc il y a toujours cette angoisse, imagine, au bout de 63 ans.
5: Et c'est ça qui fait durer. Hein.
1: Le moment rouge de honte, est-ce qu'une fois vous avez eu un truc de honte avec un invité, le truc vous est dit, mais quelle est honte? Jamais?
5: Si, il m'est arrivé de dire à quelqu'un comment va votre épouse.
1: Elle était plus là.
5: Elle est décédée.
1: Ah ben. ça arrive tout le temps.
5: Je salue votre mari, il est décédé aussi.
1: Ah bon. Voilà. Tout le monde était bien mort. Bon, très bien. Quand est-ce que vous avez écouté En Rouge et Noir de Jeanne Masse pour la dernière fois? Jamais. Ah, ça fait un petit moment.
5: Ben, je l'écoute pas mal en ce moment, parce qu'on l'entend beaucoup.
1: Oui, voilà.
6: Elle est revenue sur scène.
1: Voilà. Niveau vin, plutôt rouge ou blanc? Alors, vous ne buvez pas?
5: Non.
1: Mais jamais?
5: Ben, si, j'ai découvert une eau minérale. D'une année. Une eau minérale, tu vois, de 83.
1: Ouais.
5: Celle-là, je la garde.
1: Elle est bonne, celle-là.
5: Oh là là.
1: Non, mais jamais d'alcool, hein, Michel. Hein, jamais. Comme nous, on est pareil. Quand on est dans vos restos, on prend une eau plate. Ouais. Et puis voilà.
5: Même pas pétillante.
1: Même pas pétillante. Non, mais nous, on est simple. Michel et moi, simple. Même pas pétillante. Cette semaine, Michel, nous ont quitté Philippe Bouvard, Dolly Parton et Dodo la Saumure.
5: Ouais.
1: Si vous deviez les recevoir tous les trois dans Vivement Dimanche, vous les introduiriez comment?
5: Ah ben, Dodo la Saumure, je l'ai croisé une fois. C'est un personnage extraordinaire. Extraordinaire, Dodo la Saumure. Dolly Parton, j'aurais bien voulu le rencontrer.
1: Jamais vu?
5: Non, mais je vois tous les documents qui passent en ce moment. Et puis, en ce moment, je me lasse pas de revoir les extraits des théâtres de Bouvard.
1: Oui.
5: J'ai partagé le studio avec lui.
1: Ouais.
5: Et puis Bouvard, quel monument, quoi. Quel monument sans diplôme.
1: Dis donc, c'est marrant, c'est un monument qui dit ça d'un autre monument.
6: C'est vrai.
5: Vous savez pourquoi Bouvard a réussi à 16 ans? Il était coursier au Figaro.
1: Ouais.
5: Et il découvre qu'après la conférence du matin à 11h30, M. Brisson, le grand patron du Figaro, va soulager sa vessie après la conférence du matin. Qu'est-ce que fait Bouvard?
1: Il
5: le
1: va.
5: Petit Bouvard. Il s'est dit, je vais y aller aussi. Donc il est allé pendant des mois soulager sa vessie. On imagine les deux en position verticale. Le patron, il se pense, et Bouvard, un petit bonhomme dans la position que vous imaginez. Et un jour, le patron lui dit, mais dites donc, je vous connais, hein, jeune homme. Il dit, voilà, je vais vous voir, parce que j'ai remarqué que vous allez faire pipi à 11h après la conférence.
1: Vous allez pisser après, Michel? Après l'émission?
6: Oui,
1: vous
6: on va tous pisser.
5: Après l'émission de Willy, je vais toujours...
1: On va pisser après.
5: Eh bien, le patron a dit, Il a appelé la DRH, il a dit, il y a un môme de 16 ans, c'est un journaliste. Il est engagé immédiatement.
1: Voilà. Comme quoi, la vie, hein, la vie, la vie.
6: Et Bouvard qui a pris sa retraite à 95 ans, donc voilà, vous suivez ses traces.
1: Vous voyez, vous avez encore du temps, mon cher Michel. Et ben, j'ai recruté Nicolas, pareil, il me suivait tout le temps. Tout le temps. Dès que je me retourne, il y a Nicolas Malabas. Ouais. Et alors, Nicolas, vous le connaissez, Michel. C'est tout à l'heure, vous l'avez vu, Nicolas, vous avez dit.
5: Non, mais oui, parce qu'on m'a parlé de lui, et maintenant, je sais qu'il est, parce que je sais qu'il travaille ici avec Cyril Ferrand.
6: Exactement. J'ai deux beaux patrons.
5: Et ce qui est fantastique, tu as quel âge?
6: 26.
5: 26 ans.
6: Je suis né en 2000.
5: Et tu connais la télévision.
1: Mais mieux que nous.
5: Alors que t'étais pas né.
6: Exactement.
1: Et là, ça va être son moment. Et croyez-moi, il est très ému d'être face à vous.
6: Ému, et j'ai quand même la pression, car je vais parler de Michel Drucker. Devant Michel Drucker, nous recevons le pape du PAF. Michel Drucker est avec nous. Je n'en crois pas mes yeux. Dès la fin de l'émission, je pourrais mourir tranquille. Alors, Michel, je vous le dis quand même, grâce aux archives de l'INA, j'aurais pu faire 12 000 chroniques sur vous, je vous jure. Et dimanche prochain, on l'a dit, vous présenterez un numéro de Vivement Dimanche consacré à Céline Dion. On a passé et on va passer sa première télé, mais on passera rarement la deuxième fois que vous l'avez reçu, ça, on la voit jamais. C'était 2 ans plus tard, février 85, Céline annonce une bonne nouvelle aux téléspectateurs et vous la taquiniez sur son accent.
4: Je suis un petit peu nerveuse.
5: Vous êtes nerveuse?
4: Non, je suis nerveuse parce que, je vais vous dire, mon impresario, il a rencontré l'impresario de Patrick Sébastien.
5: Oui.
4: Et on s'est rencontrés.
5: Rien à voir avec l'impresario de Patrick Sébastien, c'est pas le même, oui.
4: Sébastien.
5: Oui, j'ai compris, oui. Et vous allez faire l'émission?
4: Présentement, je serais supposée de faire l'Olympia, j'espère. Je croise les doigts parce que ça se peut que je fasse l'Olympia, la première partie. Ah, là, là.
6: Et Céline, ensuite, avait fait la première partie de Patrick Sébastien à l'Olympia. 20 ans après, vous la recevez à nouveau au studio Gabriel et elle n'a pas oublié, elle vous remercie chaleureusement.
7: Mais il faut quand même que je vous dise que vous avez quand même été extraordinaire avec moi. J'étais toute petite et vous m'avez toujours encouragée, vous avez toujours été là pour moi. Tu vas voir, Michel est extraordinaire, il va pas te mettre des pièges, là, il va t'aider, tu vas voir, tu lui fais confiance, c'est la plus grande émission là-bas, c'est le mec le plus extraordinaire.
6: Le mec le plus extraordinaire, ouais, on le donc, pense aussi. Une pensée maintenant, on en a parlé à Philippe Bouvard qui nous a quittés en début de semaine à 96 ans. Michel, c'est grâce à vous que les grosses têtes ont eu une version télévisée. À l'époque, vous animiez Star 90 depuis de Patrick Baltard sur TF1.
5: Il y a peu de gens qui savent ça.
6: Et vous recevez l'équipe des grosses têtes, j'ai retrouvé l'archive.
5: Oui.
8: Parce que c'est une occasion de visualiser quelque chose qui, absolument, avant que vous vous en mêliez, était strictement sonore.
6: Strictement sonore.
8: On ne voyait rien. Bon, vous me direz, parfois ça valait mieux, mais enfin.
9: Je suis venu avec quelques questions, car les grosses têtes sont aussi des questions.
10: De monsieur, qu'as-tu fait de Tinqueux?
11: Ne riez pas!
10: Tinqueux est à côté de Reims.
11: Mais je sais,
10: oui, qu'as-tu fait de Tinqueux?
11: Oui,
10: à côté de
6: la Monsieur, qu'as-tu fait de Tinqueux?
5: Avec la famille de monsieur Belpère de Loche.
6: Oui, voilà, c'est ça, c'est les
5: Madame Belpère.
6: Et donc, suite au carton de cette émission, c'est vous, Michel, qui avez glissé à Étienne Moujotte, qui était le patron de TF1, de continuer l'aventure des grosses têtes sur la Une. Et alors, dans cette émission, deux sociétaires, Léon Zitrone et Jacques Martin, se chamaillaient à propos de la reine d'Angleterre.
12: Alors Léon, avez-vous été reçu à la cour d'Angleterre?
13: Je n'ai pas été reçu à la cour d'Angleterre, mais je viens de faire un palais royal avec la cousine Germaine, l'une des cousines Germaines.
12: La cousine Germaine.
13: De la reine et d'un flûtier. Vous m'avez en conversation avec la reine, oui, une fois dans la galerie des glaces. Elle était en voyage à Paris, elle m'a dit, est-ce que ça marche? J'ai dit oui, madame.
5: Vous, Cognac,
12: ça, c'est de l'histoire, nom de Dieu.
13: Voilà.
12: Comment, vous ne l'avez pas interviewé?
13: Absolument pas.
12: Allez, continue.
13: Pas cette fois-ci. Ne m'interrompez pas tout le temps.
12: Vas-y.
13: Présente à la reine. Ne me tutoie pas sur l'antenne, je rends de ça.
12: Elle me dit, vas-y, ma grosse.
13: Oui, madame. Comment, ma grosse?
12: À toi, tu ma grosse.
13: Ah bon, pardon, vous dites, on va vrai.
12: Oui. Alors, la reine vous dit.
13: Elle m'a dit, est-ce que ça va?
12: Et vous avez répondu?
13: Oui, madame.
12: Vous vous rendez compte?
13: Il t'aurait pu répondre, oui, monsieur.
6: Que de souvenirs, que de souvenirs. Et pour terminer, monsieur Drucker, je vous demande une seule chose, n'arrêtez jamais.
5: Oh, qu'est-ce que c'est gentil, mais j'ai pas l'intention de m'arrêter.
6: Eh bah, tant mieux.
5: Moi, c'est la chanson de Dalida.
1: Voilà.
6: Mourir sur scène.
5: Animé sur scène jusqu'au bout.
1: Mais c'est vrai, Michel, si vous arrêtez, vous mourrez.
5: Ah oui.
1: Ouais. Non, mais oui, mais je comprends.
5: Cela dit, mourir en direct sur ici, c'est pas
1: ça
5: mal.
1: Ça serait pas mal.
6: Non,
1: il vous reste 8 minutes, Michel. Il vous reste 8 minutes.
6: Dépêchez-vous pour monter l'audimat.
5: Michel Drucker s'éteint devant Willy Revelli en direct sur ici.
1: Écoutez, bon, on va.
5: Peut-être que sur ici.
1: On vous donne 30 secondes de pub. Profitez-en pour nous faire un joli petit malaise. A tout de suite, mon cher Michel.
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1: Oui, de retour ici, c'est Willy vient déjeuner chez vous. On passe à table tous ensemble le samedi et le dimanche en direct entre midi et 13h30. Mais vite, ce sont les 5 dernières minutes avant le journal de 13h. Alors, place à la bonne initiative du jour. Michel Drucker est notre gigot du dimanche.
5: Ouais, bravo.
1: Ouais. Notre et premier gigot.
5: Il est vraiment cuit à point.
1: Ah, il est cuit à point.
5: Saignant.
1: Mon cher Michel, restez là parce que d'habitude, à cette heure-ci, on fait toujours une belle initiative et là, elle va un petit peu vous intéresser, j'en suis sûr. Bonjour Arnaud Muchamblé.
18: Oui, bonjour.
1: Bonjour Arnaud. Bienvenue ici. Vous êtes chargé des familles d'accueil à la Fondation Frédéric Guélan à Lille-sur-la-Sorge. Voilà. Guyane à Lille-sur-la-Sorge. Voilà.
18: Exactement.
1: Pas très loin où aime se reposer de temps en temps notre cher Michel Drucker.
18: Ah oui.
1: Et voilà. Votre fondation, Arnaud, est chargée de placer des chiens guides pour enfants malvoyants. Ah. Alors allez-y, expliquez-nous, parce que là, je sais que vous êtes

0: ils restent chez les familles d'accueil et de temps en temps ils viennent dans votre centre, c'est ça, pour que vous leur appreniez.
1: Voilà.
0: C'est ça. Hein.
1: De temps en temps, pendant un an, ils viennent au centre une fois par mois pour faire des cours d'éducation primaire, on va dire, la pré-éducation. Et après, ils rentrent dans le centre de formation à la Fondation Frédéric Gaillane, à l'âge d'un an et demi à peu près, pour 6 mois de formation pour être chez lui.
0: Voilà. Donc là, donc vous êtes en train de rechercher des familles d'accueil, au moins une petite vingtaine, je crois. Hein. C'est ça, une famille.
1: C'est ça, au moins une vingtaine pour la fin de l'année.
0: Bon, alors, allez-y, passez votre annonce si ça intéresse des gens. Comment on peut faire alors?
1: Alors, si vous êtes intéressé pour devenir famille d'accueil, vous allez sur le site de la Fondation et dans la rubrique famille d'accueil, vous allez voir, il y a un formulaire à remplir pour poser sa candidature.
0: Voilà.
1: Et moi, je vous recontacterai quand j'aurai les coordonnées de la personne.
0: Voilà, on redonne le nom de la Fondation, mon cher Arnaud.
1: Donc, c'est Fondation Frédéric Gaillane.
0: Voilà, à Lille.
1: Lille-sur-la-Sorge.
0: Restez avec nous, Arnaud, encore une petite seconde. Michel, d'où vient cet amour pour les chiens?
2: Ah, j'ai toujours été.
0: Toujours? Ah, toujours. Mais pourquoi?
2: Ben, pas loin de Lille-sur-la-Sorge, parce que je vais souvent en Provence.
0: Ouais.
2: J'ai la chance d'avoir un terrain très grand. Et avec ma femme, on a décidé de sauver des chiens. Pour l'instant, j'ai à peu près une quinzaine de chiens. J'ai 23 chats, j'ai 3 ânes.
0: Wow, ils sont là.
3: C'est nous.
2: Et ma femme me dit, ils sont vraiment bien. Ils ont des cages climatisées, tout ça. Ils ont toutes les chaînes, etc. Je me demande si je vais pas terminer ma vie moi
0: dans une cage.
2: Tellement ils sont bien. Non, je suis fou des chiens.
0: Ouais.
2: La mienne n'est pas venue aujourd'hui parce qu'elle vieillit un peu. Elle voit moins, elle entend moins bien comme son maître. Et contrairement à son maître, elle mord.
0: Ah oui, alors que vous, non.
2: Donc j'ai pas encore une muselière. Elle a une muselière même.
0: Vous avez le poil beaucoup plus soigné, Michel. Voilà. Beaucoup plus. Arnaud, merci beaucoup d'être passé nous voir. Arnaud Muchamblé. Et puis tenez-nous au courant. S'il y a besoin de repasser un petit coup d'annonce, on le fait. Hein, d'accord? Vous n'hésitez pas à nous le redemander. Merci infiniment. Michel, il nous reste 2 minutes. Non, mais c'est terrible.
4: C'est passé trop vite.
0: Michel, si vous aviez les clés là pour être le patron d'une chaîne.
2: Oui.
0: Quels sont les animateurs là que vous metteriez dans votre grille des programmes?
2: Willy Rovelli. D'abord Willy. Ensuite Rovelli.
0: Ouais. Voilà, c'est déjà 2.
2: Ça fait 2. Hein.
0: Après Willy Rovelli, ça fait 3.
2: And Friends.
0: Non, c'est qui les gens là que vous aimez bien dans ce métier qui a tellement changé?
2: Il y en a un que j'aime beaucoup, mais et il mérite qu'on l'aime, c'est Cyril Ferraud. Parce que Cyril, c'est quand même extraordinaire ce qu'il fait.
0: Il bosse, c'est un bosseur, Cyril.
2: Oh là là.
0: Ce que je dis tout le temps, il bosse avant, pendant, après. C'est ça le secret.
2: Oui, il faut bosser.
3: Le travail,
2: c'est bouvard. Mais la passion ne fatigue pas, Willy.
0: C'est ça.
2: Moi, je vous suis. Parce que il faut vous suivre souvent en province. Et puis il y a Fort Boyard. Et puis il y a la radio. Et puis il y a le One Man Show.
0: Faut bosser un petit peu. Après, vous dites voilà, c'est une passion, donc on a même pas l'impression de travailler, mon cher Michel.
2: Ouais.
0: Donc on vous voit encore là pour toutes ces prochaines années, et je suis bien heureux.
2: Et j'en passerai peut-être vous voir quand mon livre sera sorti.
0: Revenez quand vous voulez.
2: Je vais vous l'offrir directement. Je vous ai tant aimé.
3: Le 15 octobre chez Michel Lafond.
0: Et donc dès la semaine prochaine, donc sur France 3, rappelez-nous. Donc c'est le dimanche à quelle heure France 3? Qui sont les invités la semaine prochaine?
2: La semaine prochaine, donc c'est Céline Dion. Il y a Robert Charlebois, Vincent Niclot, Danny Briand, Jacques Vénéruzzo, Ica. Je prépare aussi une émission sur De Gaulle.
0: Pas vrai.
2: Oui.
0: Vous avez vu ces deux films-là qui sont exceptionnels.
2: Ça. Et Simon Apkarian qui joue De Gaulle, mon papa, dans l'adaptation de mon livre, Qu'est-ce qu'on va faire de toi? C'était lui qui jouait mon papa.
0: Allez voir les films De Gaulle qui seront d'ailleurs diffusés dans les écoles, il paraît, parce que le film est incroyable. Quand vous m'avez appelé mercredi, j'étais en train de regarder les De Gaulle au cinéma, justement, mon cher Michel. Michel Drucker,
1: bravo.
2: Merci Willy. Et en déjeunant ensemble, le gigot va
3: refroidir.
0: Restez là jusqu'à 13h30 si vous voulez, on partira déjeuner après. Merci infiniment Michel d'avoir été le parrain.
2: J'embrasse votre maman.
0: Évidemment. Merci d'avoir été le parrain de ce gigot du dimanche.
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0: Merci d'avoir choisi votre radio ici. Il est tout pile 13h. À 13h, on retrouve le journal avec Cyril Ardoux. Bonjour Cyril.
6: Bonjour Willy, bonjour à tous. Une disparition en pleine mer. Des recherches sont en cours en ce moment au large des côtes anglaises pour retrouver 2 marins bretons dont on a perdu la trace hier soir. Laura Bléret, leur bateau de pêche immatriculé à Saint-Brieuc a coulé dans la Manche.
7: C'est vers 19h heure française que la

0: Alerte est donnée. Un signal de détresse est mis depuis le Maranello, chalutier parti de Saint-Quay-Portrieux mardi dernier. Très vite, une importante opération de recherche et de sauvetage est lancée par les autorités britanniques. 4 moyens aériens et 4 bateaux de la marine royale sont envoyés sur place, aidés par 15 bateaux de pêche présents dans la zone, ainsi qu'un navire de la marine française. 3 membres d'équipage ont pu être secourus, mais 2 autres sont toujours portés disparus alors que les recherches se poursuivent ce dimanche. Des recherches rendues difficiles par les forts courants qui ont possiblement emporté les corps vers l'Atlantique. D'après les premiers éléments, un filet de pêche du navire s'est coincé dans le moteur, provoquant ce terrible naufrage.
1: Explication de Laura Bléré, ici Brazizel, à retrouver sur notre site et notre appli ici.fr. Un homme de 20 ans a été tué et 4 personnes blessées près de la gare Saint-Charles à Marseille la nuit dernière. 2 personnes sont hospitalisées en urgence absolue. Les victimes sont âgées de 17 à 23 ans. Les secours sont intervenus à proximité d'un point de deal. Une enquête est ouverte pour meurtre en bande organisée. En Suisse, une femme de 22 ans est morte et 5 personnes entre 24 et 27 ans ont été blessées après des coups de feu dans la nuit en marge d'une rave party près de Zurich. La recherche de ou des auteurs est en cours. Une enquête est ouverte. 13h02 sur votre radio locale ici. Du monde sur la route en ce dernier week-end des vacances. C'est orange dans le sens des retours en Auvergne-Rhône-Alpes et en Ile-de-France selon Bison Futé. Et pendant ce temps, les lieux touristiques se vident. Même les saisonniers commencent à quitter les campings. Mais Paul-Adrien Sicard, pas question pour autant de parler de fin de saison.
2: Les voitures commencent à partir peu à peu du camping paradis. Et pour certains vacanciers, comme Caroline, c'est le dernier week-end avant la rentrée.
3: On reprend des forces, on va prendre surtout beaucoup de plaisir à être ici et à profiter de tout ce que le camping et le bord de mer nous proposent. La piscine chauffée avec le toboggan, c'est très cool pour les enfants. Il y a l'espace guinguette qui est hyper chouette. Donc vraiment, non, on est très bien ici.
2: Du côté du personnel aussi, la saison touche à sa fin.
4: On a vraiment que des chalets et ça va être plus en dur et plus confort.
2: Après un mois d'août moins chargé que d'habitude, Stella Lecossois, saisonnière au Camping Paradis.
4: On a eu une affluence différente de l'année dernière, puisque l'année dernière, on avait énormément de monde. Et cette année, ça a été un peu plus calme, plus des réservations à la dernière minute pour des petits séjours de 1 à 2 nuits.
2: Pour une location standard, il faut compter environ 1200 à 1300 euros la semaine, un prix qui chute de 30% en septembre, moment où l'établissement attire un autre type de clientèle, comme l'explique Cléa Jean, 18 ans et alternante réceptionniste au camping.
5: Il y a aussi tous les étudiants qui vont arriver. On fait aussi location longue durée. Il y aura moins la clientèle qui sera là, il y aura moins la communication avec et ça sera un peu moins intéressant que si il y a du monde dans le camping. Quoi, en fait.
2: Moins de monde qu'en été donc, même si pour l'instant les 2 premières semaines de septembre affichent complet au Camping Paradis d'Angoulins.
1: Un reportage de Paul-Adrien Sicard et La Rochelle. Cet été qui a été extrêmement difficile à vivre pour le monde agricole avec cette alerte lancée par le syndicat Jeunes Agriculteurs. Les exploitants ont besoin d'aide, de trésorerie à court terme et d'un accompagnement social face aux conséquences de la sécheresse. Le gouvernement prépare un plan de soutien au monde paysan. Des premières annonces sont attendues cette semaine. Et c'est l'un des plus grands mystères du cosmos, une force invisible qui régit tout notre univers et que les chercheurs vont tenter de percer. Un télescope spatial s'envole dans moins d'une demi-heure des États-Unis pour s'installer à 1,5 million de kilomètres de nous. Et il va tenter, Olivier Aymon, d'observer l'énergie sombre.
6: Tout au long du XXe siècle, depuis les travaux majeurs menés dans les années 20, l'histoire de l'univers a été à peu près cadrée. Il a eu un début, comme une explosion, le Big Bang, il y a près de 14 milliards d'années, suivi d'une période d'intense expansion qui s'est poursuivie ensuite à un rythme moindre et qui, selon toute vraisemblance, devrait se stabiliser ou décélérer. Mais voilà qu'arrive en 1998 une découverte qui vient bouleverser ce bel ordonnancement. L'univers connaît en fait depuis plusieurs milliards d'années une nouvelle accélération. D'où vient-elle? Quelle est la nature de cette force invisible, baptisée énergie noire ou énergie sombre? C'est ce mystère depuis près de 30 ans que va tenter de résoudre le nouveau télescope en s'appuyant sur les traces que cette énergie laisse dans l'univers autour des galaxies. L'appareil est ainsi doté d'un très grand champ de vision qui lui permettra de fixer pendant plusieurs années une large portion du ciel, au moins 100 fois plus importante, par exemple, que l'un de ses plus célèbres prédécesseurs, le télescope Hubble.
1: Explication d'Olivier Aymon et ce télescope nommé Nancy Grace Roman, du nom d'une grande astronome américaine, doit décoller à 13h26. Et Willy Rovelli, on vous retrouve jusqu'à 13h30.
7: Oh, ce que j'aime bien quand tu me lances. quand un journaliste te lance, c'est tout de suite beaucoup plus sérieux.
8: C'est sérieux, là.
7: Merci infiniment, mon
8: et
7: cher.
8: Et tout de suite les infos avec Willy Rovelli.
7: Merci infiniment. Vous revenez à quelle heure, c'est vrai?
1: À 14h.
9: Merci infiniment. Willy, bienvenue chez vous.
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7: On s'applaudit, t'as vu, on s'aime tellement qu'on s'applaudit. Merci mes amis d'être avec nous, merci d'être encore avec nous. Partons gaiement dans la troisième demi-heure de votre talk show du samedi, du dimanche, pardon, oui. en direct, excusez-moi, avec votre tribu, Nicolas Malabeuf, notre enfant de la télé, Fabien Hémeau, notre geek.
8: Bonjour.
7: Et surtout avec vous, puisque le samedi, c'est Youpi la vie, certes, mais le dimanche, c'est Youpi aussi. Voilà, pendant 30 minutes, on vous donne les clés de cette émission. C'est la libre antenne du week-end, plus que jamais ici, c'est votre radio. Alors rappelez-nous, si vous voulez réagir sur les thèmes qu'on a développés aujourd'hui. On a développé qui Michel Drucker.
8: On l'a bien développé, Michel.
7: On a eu un bon gigot.
8: Ça a été incroyable.
7: Et on va vous dire la vérité, Michel est là, il est encore dans les couloirs là. Et il a dit à Nicolas, il a dit à Fabien, venez, on va tous déjeuner ensemble à très. Tu te rends compte?
8: Franchement, ça c'est quand même classe.
7: Écoutez-moi bien, dans le métier, je vous promets qu'il n'y a que Michel Drucker qui fait ça.
8: Et voilà, c'est un vrai gentil.
7: Voilà, il n'est pas là à dire, bah lui, il n'est pas connu, donc non, voilà. Oui.
8: Et il paye? Ah, l'addition?
1: J'espère, parce que c'est pas Willy qui paiera.
8: Oui, voilà.
7: Moi, je ne paye pas.
8: Ah, d'accord,
7: ça c'est sûr. Et après, on négociera avec Michel Drucker. Pour nous appeler 0810 055 056. Il y a le groupe Facebook.
8: Les groupes Facebook, voilà. Bien sûr, c'est complètement gratuit pour nous laisser des messages. Il y a aussi le groupe WhatsApp avec le même numéro. Et nous avons reçu là à l'instant un message de Yannick. Elle fait coucou. On est suisse. Et en fait, on est chez vous en vacances dans votre belle Ardèche. Et on découvre votre émission.
1: C'est trop bien.
7: Bienvenue.
8: Donc, bienvenue, Yannick. Donc, continuez à nous rejoindre sur le groupe WhatsApp avec le même numéro 0810 055 056 et sur le groupe Facebook qui est complètement gratuit. Pour nous retrouver, vous tapez Youpi la vie avec Willy Rovelli.
7: Yannick, elle s'appelle la Suisse. J'ai un petit peu de pognon à planquer en Suisse. Tu me la mets de côté,
8: celle-là. J'ai son numéro.
7: Allez, dans un instant, on prend votre premier Youpi. Mais d'abord, tiens, on va écouter Marine avec Cœur maladroit. Merci d'être avec nous. C'est

0: Le cœur maladroit de Marine sur votre radio ici, bien sûr.
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0: Eh oui, j'adore ce jingle. Le dimanche, c'est Youpi aussi. C'est votre émission. Là, vous avez les clés. Regardez, il est 13h10. Jusqu'à 13h30, il n'y aura plus que vous.
3: Bah, de toute façon, on n'a rien préparé.
0: Ah, bah non, on n'a rien foutu.
3: Donc, alors, appelez-nous.
0: 0810 055 056. On discute de ce que vous voulez. Et vous repartirez tout à l'heure, parce qu'il y a le tirage vers 13h25, à peu près. Hein. Et vous repartirez, tenez-vous bien.
3: Avec un séjour dans un club Bellambra. Alors déjà, Bellambra, c'est le numéro 1 des clubs de vacances en France. Et en plus, le séjour vaut 2000 euros.
0: 2000 euros. Wow.
3: Donc voilà. C'est pas une blague.
0: Et voilà, si vous êtes
3: tirage dans 15
4: vacances,
3: minutes.
4: Voilà. On prolonge les vacances.
0: C'est pas mal. Ah, voilà, super. Vous pouvez repartir en vacances. Qui est là en premier? Je ne sais plus. Allô, allô. C'est Jessica. Ça va, Jessica?
5: Oui. Oui, bonjour.
0: Comment vas-tu, ma Jessica?
5: Ben ça va. Bon.
0: Tu nous appelles d'où?
5: La fin du week-end.
0: Ah, oui.
4: Reprise demain.
0: Demain il y a le boulot.
5: Oui, demain matin, oui, de bonne heure.
0: Aïe, c'est quoi comme travail?
5: Maroquinerie.
0: Maroquinerie, d'accord. C'est des portefeuilles, des sacs à main. Ah, il y a que des sacs à main ou il y a des portefeuilles? Parce que j'ai des galères de portefeuilles.
5: Non,
0: Que sacs à main. Très bien. Ils sont jolis, c'est en croco. J'aime bien le croco. Tuer des crocos. C'est bien parce qu'on peut tuer des animaux.
5: Non.
0: T'as vu, on peut plus dire ça maintenant.
4: Mais non, c'est fini.
0: Donc ils sont faits en quoi tes sacs à main? Ils sont faits en quoi, Jessica?
5: Pardon?
0: Tes sacs à main, ils sont faits en quoi? C'est quoi la matière?
5: En cuir.
0: Ah, en cuir quand même.
5: En cuir ou aussi un peu de textile aussi.
0: Ah, le textile. Un petit peu de textile. Bon, tu voulais réagir sur quoi, ma Jessica? Nous faire un petit coucou? C'est quoi le truc?
5: Parler justement de toutes ces catastrophes.
3: On parlait des orages.
0: Ah ouais, les orages et tout. Ouais,
5: voilà, les orages, ouais. Que ce soit orages cellulaires, tornades. Ouais. C'est un petit peu... ou même inondations, parce que... malheureusement, tout s'enchaîne.
0: Ouais, de toute façon, je pense que là, voilà, on va avoir droit à tout. Toi, tu es dans quelle région, Jessica? Je t'ai pas demandé, t'es dans quelle ville?
5: Dans l'Indre.
0: Dans l'Indre.
5: Je suis à Zéphiron.
0: D'accord. Et ça, c'est bien tombé, là, ces jours-ci? Je sais pas, t'as eu des trucs de grêle, de foudre?
5: Alors, on a vu, justement, ce qui n'est pas du tout rassurant, c'est que, régulièrement, on reçoit des SMS, de nos assurances.
0: Ah oui, c'est vrai.
5: Pour nous prévenir de ce genre de choses.
0: Ah oui, c'est vrai.
5: Par exemple,
0: on a ça maintenant.
5: Ouais, et par exemple, moi, j'habite pas sur place et j'ai reçu déjà 3 SMS en 3 semaines.
0: Et ça angoisse, en fait.
4: T'as dû avoir peur.
5: Oui, c'est ça. C'est un peu l'angoisse. Mais dans quel état on va retrouver notre maison
0: T'as raison. C'est vrai qu'on a essayé. Moi aussi, maintenant, effectivement, depuis quelques temps. Toi, Nicolas, non, t'as l'air de pas comprendre ce qu'on raconte. Non.
4: C'est une assurance.
0: T'es assuré,
4: ah oui, non,
0: j'ai rien. Non, mais lui, là, c'est.
5: Croyez-moi, c'est pas très simple. On a une petite catastrophe.
0: Ah, bah voilà, tu vois. Donc, t'as vraiment eu. Donc, t'as un peu peur à chaque fois qu'on reçoit ces SMS. Mais enfin, normalement, ils sont là pour nous rassurer. Mais effectivement, tu as raison. Donc, effectivement, ça t'inquiète un petit peu tout ça. T'es partie un petit peu en vacances, Jessica, cet été?
5: Malheureusement, pas du tout, puisque j'ai acheté cette maison à Zéphiron.
4: Ah,
5: et
4: oui,
5: je fais que des travaux. Mes 3 semaines de vacances, je les ai passées à faire des travaux.
4: Ça, c'est...
3: Et peut-être qu'en fin d'émission, on va te rappeler, tu vas peut-être te remporter un séjour de 2000 euros.
5: Ah,
0: Ça serait pas mal. Reste avec nous, ma Jessica, d'accord? Enfin, tu peux raccrocher, tu raccroches.
4: Oui, et peut-être
0: qu'on te rappellera tout à l'heure.
4: Il y a un tirage.
0: Vers 13h25 pour le tirage de cette semaine. D'accord, ma Jessica?
5: D'accord, merci. Bonjour,
0: merci beaucoup de ta fidélité. Tu es fidèle au moins à l'émission? Déjà, à l'émission. Est-ce que tu es fidèle à ton mec et à l'émission? Alors, déjà, à l'émission. Oui. Tu es fidèle à l'émission?
5: Oui, je suis fidèle à mon chéri et. Évidemment, je suis fidèle à ici, Gary,
0: Jessica. Bravo, elle est formidable, Jessica. On t'embrasse fort. Merci d'être passé nous voir. Ciao, ciao.
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0: Eh oui, le dimanche, c'est Youpi aussi. Alors, hier, on avait un petit peu abrégé Annie.
3: Oui, Annie.
0: Qui nous avait appelé. Elle voulait parler des pompiers. Mmh. Et je lui ai dit, écoute, on va te rappeler demain, Annie, parce qu'on ne veut pas bâcler ça.
4: Et on a failli ne pas la rappeler.
0: Non.
4: C'est là qu'il est déjà 13h14.
0: Annie, ça va? Tu es là, Annie?
6: Oui, je suis là, je vous attendais. Un grand, grand, grand merci.
0: C'est normal, Annie. Autant hier, on t'a promis. Et
3: on va te rappeler samedi plutôt.
0: Oui, mais c'était juste pour te dire qu'on allait te rappeler, d'accord? Au revoir, Annie.
4: Non, arrêtez.
0: Annie, tu es là, Annie?
6: Oui.
0: Annie, dis-moi, j'ai une petite question à poser que je pense qu'on ne t'a jamais posée. Est-ce que tu aimes les sucettes à la nuit?
4: Non, mais la pauvre.
6: Attendez, toute ma vie, on m'a posé
4: ça. Ah, oui.
6: La chanson, oh là là.
0: Ça veut dire quoi que je ne suis pas originale? Franchement, je le prends très mal.
6: Non, pardon. Mais non, c'est rigolo. À la fin, c'est rigolo.
0: Mais oui, je rigole, Mani. Donc, tu voulais nous parler des pompiers hier, c'est ça?
6: Oui.
0: Alors,
6: oui,
0: vas-y.
6: Je voulais les mettre. On les a un petit peu mis à l'honneur, c'est vrai, mais quand même, vrai. Il faut se souvenir de tout ce qu'ils ont fait.
0: Oui.
6: Et dans toute la France, là, parce que ça brûlait partout. Mais moi, je suis dans le sud, ça brûlait énormément dans le sud. Et ce petit village de Courance qui m'a tellement interpellée dans le Var, et j'ai envoyé un chèque, carrément.
4: Ah, tu as envoyé un chèque.
0: Bravo.
4: Bah, pour les soutenir.
6: Et ils m'ont répondu, Madame la maire m'a répondu des remerciements. Elle m'a dit qu'elle mettrait ça sur les pompiers, etc., pour aider.
0: Ah bah franchement.
6: Franchement, il faut penser aux pompiers. Hein. Il y en a qui sont décédés dans les
0: incendies.
6: Les familles restent sans le papa, c'est terrible.
0: Tu as raison. Nous, cet été, on en a beaucoup parlé, parce que moi, je suis restée ici tous les week-ends de cet été. On en a parlé, on a eu plein de pompiers.
4: Vous avez été en Gironde également.
0: On a été en Gironde également, parce que là-bas, ils ont pas mal souffert aussi. Et c'est vrai que les sapeurs-pompiers volontaires, t'imagines? Et en fait, j'ai appris, parce que je savais pas, quand tu es donc sapeur-pompier volontaire, donc tu travailles dans une entreprise, puisque la plupart du temps, tu bosses, il faut 1 milliard de trucs pour que ton employeur te laisse partir.
4: Ah, d'accord, okay.
0: Tu vois, parce que tu peux pas partir tous les 4 matins, tu vois. Mais du coup, tu dis, te rends compte, le gars, il veut être volontaire, il veut y aller.
4: Ça peut démotiver.
0: Mais ça peut démotiver. Donc voilà, c'est un truc. Mais effectivement, j'allais dire, je mets plein de guillemets, hein, je vais mettre plein de guillemets, mais c'est vrai que grâce aux incendies, je mets plein de guillemets à cause des incendies, on va dire, mais au moins, on en parle.
4: On en parle, oui, voilà. C'est vrai.
0: Donc bravo, Annie. Tu voulais redire quelque chose?
6: Vas-y. Oui, vas-y. Et rajouter, en parlant des volontaires et des bénévoles qui existent, qui font des vigies dans les collines, là autour de chez moi, autour de septembre, et ben, il y a des personnes très âgées. Ils ont passé 70 ans, ils sont encore dans les vigies. Et féliciter aussi les scouts de France que j'ai vus à la télé la semaine dernière. Les scouts de France sont dans les calanques et ils font également des vigies dans le parc national des calanques. Des petits gamins de 14 ans à 17 ans. Alors bravo les scouts aussi.
0: Bravo Annie, voilà Annie.
4: Bravo.
0: Voilà, merci infiniment Annie d'avoir passé ce message. Je suis sûre que ça va toucher toutes celles et ceux qui sont volontaires et qui prennent soin, j'allais dire d'abord de la nature, mais de nous
4: aussi, hein.
0: Mon cher Fabien. Annie, merci beaucoup, on t'embrasse très très fort. Si tu veux, on te rappelle samedi prochain, dimanche prochain, on peut t'appeler toutes les semaines Annie. Il n'y a aucun problème.
6: Je vous adore.
4: Nous aussi. On t'embrasse fort.
6: J'ai passé l'été à la maison, alors bon, pas trop chaud. Fait une horreur. Pour les vacances.
0: Du côté d'Aix-en-Provence, Annie. Merci de nous avoir appelé. Je t'embrasse très, très fort. Merci beaucoup. Allez, hop là, jingle, tac, tac, tac.
1: Le dimanche, sur
4: au suivant.
2: C'est youpi aussi.
4: C'est la salle d'attente. On est chez le docteur.
0: C'est à qui? Et bien sûr, on a oublié de dire à Annie qu'elle repart avec sa sélection.
4: Pour le séjour. Belle
0: Et le tirage, là, il est 13h18.
4: Dans 10 minutes à peine.
0: Voilà, dans 10 minutes à peine. Qui est là? C'est Dominique?
7: Youpi!
0: Ça va, Dominique?
7: Ça va très bien.
0: Ah, bah on est très contents. De quelle forme, Dominique? Tu nous appelles d'où?
7: De Mercelles-les-Bains.
0: Mercelles-les-Bains, c'est où?
7: Pas très loin d'Abbeville. Hein.
4: D'Abbeville.
0: Pas loin d'Abbeville. Et Abbeville, c'est à côté d'où? Abbeville, c'est pas très loin d'où, Abbeville?
7: Alors, Abbeville. Ouais. Saint-Riquier.
4: Vous avez fait un spectacle à Saint-Riquier.
0: On a joué.
7: C'est là où on s'est vus, Willy.
4: Je me souviens maintenant.
0: C'est vous à Saint-Riquier.
7: Oui, je vais à Saint-Riquier presque toutes les semaines.
0: Alors, attends, Dominique, on va expliquer un petit peu la salle de Saint-Riquier parce que,
4: c'est exceptionnel.
0: C'est un endroit qui est unique. En fait, c'est une ancienne école.
7: Voilà.
4: Qu'ils ont aménagé en café-théâtre.
0: Voilà.
7: Tout à fait.
0: Voilà.
4: On peut voir un coup, il y a des spectacles, c'est
0: exactement.
4: Super.
0: Et donc, ils ont une programmation qui est géniale tout au long de l'année, parce que quand tu lances, comme on dit, quand on lance son spectacle, on rôde.
4: Votre œuvre.
0: Voilà, on rôde. Donc là, j'ai rodé mon œuvre à Saint-Riquier, et donc Saint-Riquier, c'est en Picardie.
7: Oui, et c'est là qu'on s'est vu.
0: Exactement.
7: Et l'avantage avec Saint-Riquier, c'est que la salle, elle est plate.
0: Elle est plate.
7: Moi, je suis allée voir Céline Dion au Stade de France.
0: Ah oui, c'est pas pareil.
4: Elle n'est pas plate, Céline Dion. Elle n'est pas passée à Saint-Riquier, Céline, non?
7: Non, puis à la rigueur, c'est pas grave, parce que moi, Céline Dion, je l'ai vue derrière un grillage à une toilette.
4: En prison?
0: Ah oui.
7: Mais non, mais parce que j'ai le vertige. Je savais pas qu'on était placé à l'avant-dernier rang.
0: Ah oui.
7: Je suis arrivée en haut et que je me suis retournée, pas bien. J'ai redessendu tout le Stade de France. sur les fesses dans les escaliers.
0: Ah bah quand t'es tout en haut au Stade de France, t'es à Orléans en fait. Hein, c'est bien. T'es très loin.
7: J'ai pas pu me relever.
0: T'es très loin.
7: J'ai fini à côté des toilettes.
0: Hein. Ah bah bon,
7: j'avais pas la petite soucoupe de Dame Pipi hein, quand même.
0: T'aurais dû gagner un peu d'argent.
4: Ça t'aurait remboursé la place.
0: Quand je te remercie.
7: Ça m'aurait remboursé la place à l'époque. Bon, c'est vieux. Hein.
0: Je te remercie d'avoir vraiment bien incité auprès de toute la France entière pour dire que moi je joue dans des petites salles.
4: Oui. Mais bientôt le Stade de France.
7: J'ai compris. Et ben au moins dans les petites salles, on a la chance de pouvoir discuter avec Willy,
0: avec de
7: boire un coup éventuellement. Oui. Bon, si on lui paye, hein, parce que c'est pas lui qui nous le paye. Hein.
4: Tu le connais bien.
0: Effectivement, elle m'a vu. Ouais. Je confirme qu'elle m'a vu.
4: Si elle a payé, c'est
0: elle
4: vrai.
0: Elle parle bien de moi. Tu voulais passer à l'antenne juste pour dire que j'étais radin. C'est pas la peine, les gens le savent.
7: Non, juste pour dire que j'adorais Michel Drucker et que je l'avais vu aussi en spectacle.
0: Ah ouais, oui,
4: c'est monté sur scène tardivement.
7: Ouais. Avec le seul avec vous.
0: Ouais, c'était donc, très bien d'ailleurs.
7: À Forges-les-Eaux. Et à l'époque, je l'avais gagné avec Ici.
4: Et
7: à l'époque, c'était France Bleu.
0: Voilà, t'as vu. On est toujours ici, là. Voilà. Dès qu'il y a des beaux cadeaux à offrir, nous, on est là.
7: Pour dans 5 minutes.
0: Eh ben voilà, dans 5 minutes, peut-être qu'on va te rappeler, ma Dominique, d'accord ?
7: Oh, ce serait génial.
0: Oui.
7: Une petite retraitée.
0: Oh, ça y est, elle venue. Alors, tu sais, tu peux gagner, tu sais, il suffit d'un petit chèque, un petit truc, et tu gagnes.
7: Ça, quel ordre
0: hein. Le mien,
4: Willy Rovelli.
0: Ah, mon nom, te casse pas la
4: tête,
0: Dominique.
4: Vous pouvez pas vous tromper.
0: Merci beaucoup, Dom, on t'embrasse très très fort, d'accord ? Tu prends bien soin
7: aussi,
0: de toi, et puis peut-être qu'on te rappelle là, dans 5 minutes, d'accord ? Merci beaucoup. Ciao Bella, ciao. Qu'est-ce qu'on fait mon Filoche, le réalisateur? Tu veux? Ah, il veut un jingle.
4: Ah oui.
0: Mon Filoche, il est payé.
4: C'est
2: youpi aussi.
4: En même temps, ce sont des nouveaux jingles, faut bien les rentabiliser.
0: Filoche, il est payé au jingle, j'en suis sûr. C'est pas possible. C'est toutes les 5 minutes, il dit jingle. Je pense que les gens savent que nous sommes sur la radio ici, mais tu as raison, mon Filoche, il faut le dire encore et encore. Qui est là? C'est Émilie? Émilie.
8: Oui, c'est moi, c'est Émilie.
0: Comment vas-tu, Émilie?
8: Oui, bonjour.
0: Ça va, Émilie?
8: Bah, ça va. Et toi, et vous trois, ça va?
0: Ça va très bien, Émilie. Tu nous appelles d'où, Émilie?
8: De Ramatuelle.
0: De Ramatuelle. C'est beau.
4: C'est magnifique là-bas.
0: Attends, Émilie. Tu habites de quoi? Dans une maison à Ramatuelle?
8: Alors, en fait, on est gardien de propriété dans une villa.
0: Ah, waouh! Alors, dis-moi comment ça se passe. Alors, tu vas pas dire évidemment les noms, tout ça, mais ils sont sympas. Ils sont sympas, les.
8: Ça va.
4: Oula!
8: Ce fut très dur, mais ça va.
0: Mais c'est quoi? Mais tu bosses avec les mêmes personnes ou c'est dans une maison où il y a des proprios différents, enfin des vacanciers? Non, c'est
8: toujours les mêmes. Ce sont des Parisiens.
0: Cherche pas, Parisiens. Évidemment, c'est des cons. Quoi.
8: Mais oui.
4: Mais alors, la question, c'est quand ils partent, est-ce que toi tu restes et t'as la maison pour toi toute seule?
0: Bonne question.
8: Ah non, je n'ose pas. Non, je fais le ménage et j'y vais plus. Hein.
0: Ah là là.
4: Moi, j'organiserai des fêtes. Moi.
3: Ah ouais, grosse soirée.
0: Mais ils sont pas sympas.
8: Ben ça va, mais là ça tire un peu. Cet été, ce fut difficile.
0: Ah merde. Genre ils étaient là tout le temps.
8: Faire les courses, à manger.
4: Exigeant.
0: Dis donc, tu sais,
8: oui.
0: T'imagines si tu bossais pour moi, Émilie, mais tu me ferais des gnocchi à poêler tous les jours de l'histoire.
4: Ah bah c'est pratique, au moins.
0: Et c'est tout.
4: 3 minutes à la poêle,
0: gnocchi à poêler, le sucré, basta. Moi, je te demande rien d'autre, moi.
8: Bah, je veux bien. J'aurais moins de course à faire pour une personne, ça va.
0: Puis moi, tu viens dans mon appart à Paris, je te loge dans une cave merveilleuse que je peux t'aménager.
8: Ah oui.
0: Ah là là. Mais c'est dur vraiment parce que sans parler de tes patrons à toi, hein, mais c'est vraiment un métier où genre faut être disponible tout le temps.
8: Oui, mais ça fait 17 ans qu'on fait ça. Là, ça fait 7 ans qu'on est là, au même endroit, donc on tient le coup quand même.
0: Ouais.
8: Mais avant, oui, ce fut dur. Oui, il y a des gens qui vous prennent vraiment pour de la merde.
0: Ah,
4: ça, c'est pas cool.
0: Quand
4: ça,
0: tu dis on, c'est parce que c'est avec ton chéri?
8: Oui, c'est ça.
0: D'accord. Ok, très bien. Bon.
8: Donc lui, il s'occupe de l'extérieur, la piscine, etc. J'ai quand même un youpi.
0: On va y arriver, Mais donc voilà, c'était juste, je voulais savoir par rapport à ton boulot, parce que effectivement, on a rarement eu des personnes qui font ton job, donc c'était intéressant. Quel est ton youpi?
8: Alors, le premier youpi, c'est qu'on part en vacances enfin samedi prochain à Majorque.
0: Ouais, Majorque. Ah. Très bien. Ah, très bien. Là, c'est vos vacances d'été qui démarrent là.
8: Voilà, c'est ça.
0: Voilà. Très bien.
8: Et ensuite, on revient 3 jours et on part en Charente-Maritime pour les 40 ans de ma meilleure amie.
0: Trop bien. Tu sais quoi? Tu vas partir après tout le monde. T'auras la paix.
4: Personne. Les 7 ans.
8: Ouais, c'est clair.
0: Et t'auras la paix, mais tellement tranquille. tu verras pas tout. Normalement, tu verras pas tous ces comptes parisiens. Ça, c'est pas mal.
8: Oh, ben surtout à Ramatuelle, il n'y a pas que ça. Il y a allemand, suisse, ouais, belge.
0: Il y a de tout.
8: Puis
0: il y avait Johnny avant.
4: Ah, c'est vrai.
8: Oui, aussi.
0: Tu l'avais vu, Johnny, ou pas?
8: Non, pas du tout.
0: Il n'a pas vu Johnny. Est-ce que tu veux une imitation de Johnny? Ça fait longtemps que Fabien et moi n'ont pas fait une imitation de Johnny. Je rappelle, c'est bon, voilà, c'est à peu près.
3: C'est une phrase.
0: Alors vas-y.
9: Bonjour, c'est Johnny.
0: C'est pas mal. Nicolas, bon. Vas-y.
10: Bonjour, c'est Johnny.
4: C'est Johnny qui parle du nez, qui est enrhumé, quoi.
3: Et vous faites le malin.
4: Alors là, il peut faire Johnny, mais qui...
0: Ah ouais, moi je fais...
4: Il s'est coincé l'orteil de pied sur le coin de meuble.
0: Bah écoute, Émilie, merci beaucoup. Peut-être qu'on te rappelle dans...
3: Maintenant.
0: Oui, Émilie, oui.
8: Attendez, j'ai une question. Est-ce que vous voulez un cadeau de Majorque?
0: Bien sûr.
4: Bien sûr.
8: Alors, il faudra me dire quoi et me donner l'adresse de Radio France.
0: C'est très simple. Si tu mets la maison de la radio, Paris, tu verras. Alors, tu mets maison de la radio, Paris, ça arrive. Tu casses pas la tête.
8: Willy Revelli.
0: Sinon, c'est Nagui qui va récupérer le cadeau. Tu mets Willy Revelli, radio ici, tout ça.
4: Tu surlignes
0: bien et t'envoies le cadeau.
8: Qu'est-ce que tu veux?
0: C'est un truc cher. Un truc cher que je peux revendre. Et que je peux revendre. D'accord? Je compte sur toi. Je t'adore, Émilie. Merci beaucoup.
4: On t'embrasse. Mais
0: franchement, on n'a pas les meilleurs.
3: C'est les meilleurs.
0: On a les meilleurs. Non, mais franchement, Fabinou.
4: Bah oui, c'est pour ça. Je sais que vous alliez dire ça.
0: Non, mais on a les meilleurs du monde. Mais c'est fou. Mais pourquoi on n'a pas fait cette émission depuis 8 ans? Pourquoi on s'embête à créer.
4: Et puis on pourrait durer des heures comme ça.
0: Mais des heures? Parce que là, il est 13h26, ça va bientôt qu'on arrête.
3: Non, pas déjà.
0: On appelle le gagnant, là. C'est d'accord. Et il veut un jingle.
4: Mais non,
3: c'est une manie ici.
4: Ah non, mais oui, là.
2: C'est
4: maladif.
0: Bon.
4: Alors, on appelle. Alors là.
0: Tu sais quoi, je sais même pas qui on appelle.
4: Bah non, mais
0: c'est
4: le tirage.
0: On va voir.
3: On rappelle un séjour Bellambra.
0: Oui.
3: 2000 euros de vacances.
0: Alors, qui est là? Allô?
11: Oui, allô, c'est Jessica.
3: Oh, Jess.
0: Jessica, qu'on a appelé tout à l'heure?
11: Oui.
0: Oh là là!
3: En plus, c'est Jessica qui nous disait qu'elle n'était pas partie en vacances cet été, en plus.
0: C'est vrai? Bah écoute, moi, Jessica.
11: Ouais, c'est la première année où je pars pas parce que, bah voilà.
4: Avec
11: faut faire un choix.
4: Oui, bon, parce qu'elle vient d'acheter une maison.
0: Tu viens d'acheter ta maison, il y a plein de travaux. Eh bah écoute, ma Jessica, écoute-moi. Tu es où là? Physiquement, tu es où?
11: Je suis à Zelferon, là, je fais mes travaux.
0: T'es à la maison?
11: Oui.
0: Et il y a ton chéri qui est pas loin?
11: Oui, il est en train de bricoler, je sais pas où.
0: Alors, il faut que tu le trouves. Vas-y, trouve-le. Écoute-moi, Jessica. Il faut que tu le trouves. Dès que tu l'as trouvé, je veux que tu lui susurres à l'oreille, mais vraiment un truc très érotique. Je veux que tu lui dises, oh, ici.
11: Si je commence comme ça, ça va finir mal.
0: C'est ce que je veux. Je veux que tu lui susurres, oh, ici. Ici, le nom de ta radio, bien évidemment. Vas-y, Jessica, vas-y.
11: Alors, où il est?
3: Il est où le mari?
0: Alors vas-y. D'habiter dans des grandes maisons.
4: C'est ça. Il fait des travaux.
11: Non, c'est pas une grande maison,
0: Si on appelait un Parisien, elle aurait vécu dans 9 mètres carrés, elle aurait déjà trouvé son mec.
11: Chérie?
0: Faut qu'on a. Ça y est,
4: trouvé.
11: C'est ici, Berry.
0: Ah, tu lui as susurré ici? Vas-y, ici. Oh, ici. Vas-y, je veux entendre. Oh, ici.
11: Attendez.
0: Vas-y.
11: Ici.
0: Ah.
4: Wow. C'est un dimanche qui commence bien.
0: C'est pas mal, hein. C'est pas mal, Jessica. Hein. Normalement, là, vous allez vite finir les travaux. Là, il va passer à autre chose.
4: Ah bah là, oui. Et il va jeter le marteau. Il va dire, allez hop.
0: C'est terminé.
11: Il y a des chances.
0: Voilà, Jessica, bravo, ma chérie. Bravo. Tu repars donc avec ton séjour
3: Bellambra. Qui vaut 2000 euros en plus.
0: 2000 euros. D'une valeur de 2000 euros, les parents, les enfants, tout le monde sera heureux et détendu grâce à Bellambra Club.
4: Tu vas pouvoir partir en vacances.
0: Numéro 1 des clubs et élu destination préférée des familles en 2025. Dis donc, c'est quand même pas mal.
11: Bravo,
0: je crois que
11: merci beaucoup, merci pour votre bonne humeur aussi.
0: Mais je t'en prie, ma Jessica. Bon, on est très heureux que vous puissiez partir en vacances.
4: Trop bien.
0: Dis donc, c'est chouette. Hein. Tu sais où tu vas aller? Plutôt mer, campagne, montagne? Qu'est-ce qui te... A priori, comme
11: aucune
0: ça.
11: Aucune idée. Va falloir que je prenne le temps de réfléchir.
0: Ouais, tu verras. Tu vas t'éclater, tu vas être extrêmement bien reçu parce que Bellambra, ils sont vraiment formidables, ils sont très heureux et on est très heureux de te permettre de partir en vacances. Merci infiniment, Jessica. On t'embrasse très très fort. Voilà, mes amis, c'est fini.
3: Oh, bah déjà,
4: barbe. C'est bon,
0: on en a marre, ça passe trop vite. On a une demi-heure de plus, on a l'impression qu'on a une demi-heure en moins. C'est scandaleux. Je vais me plaindre à la direction, il y en a marre. Rendez-vous le week-end prochain, mes amis.
3: On sera à la braderie de Lille grâce aux amis de Ici Nord.
0: Voilà, grâce à nos amis de Ici Nord, samedi prochain en direct. Venez nous voir, on fera l'émission d'heure en public. Dans un instant, Ségolène Aluni qui nous parlera comment fabriquer de faux bébés au cinéma.
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28: Bonjour à tous, j'espère que vous passez une belle journée à l'écoute d'ici et de votre émission cinéma. Ça tourne, qui vous dévoile les métiers de l'ombre du cinéma. Toutes ces personnes, vous savez, dont on voit défiler le nom sur les génériques de fin des films, mais qu'on ne voit pas, qu'on n'entend jamais. Nous, on leur donne la parole sur ici. Et aujourd'hui, j'ai le plaisir de recevoir Justine Ray Le Soliec, dont vous voyez le travail un peu partout au cinéma et dans les séries, puisqu'elle a cofondé Cinébébé, une société qui fournit quasiment tous les tournages en faux ventre, en faux bébé. Pour le cinéma, Justine est notre invitée en compagnie de la comédienne Anou Grimbert et du réalisateur Rémi Bassalé. Mais d'abord, votre rendez-vous rétro-ciné.
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28: Et aujourd'hui, dans ce premier ciné rétro, je vous conseille un retour en 1985 avec un film qui a marqué les années 80. Peut-être la ref, le premier film avec Madonna, Recherche Suzanne désespérément, réalisé par une Suzanne, justement, Suzanne Sedelman. Recherche Suzanne désespérément, c'est une histoire d'émancipation. Pas vraiment de la Suzanne en question, interprétée par Madonna, mais de Roberta, qui est la véritable héroïne du film. Roberta, incarnée par Rosanna Arquette, c'est une bourgeoise à la vie étriquée qui se prend de passion pour une mystérieuse Suzanne, dont le nom est évoqué à la page Petites Annonces d'un journal, avec pour message Recherche Suzanne désespérément.
29: Waouh, ça y est, un message de Jim, hein? Recherche Suzanne désespérément et confiance mardi à 10h au Battery Park, quai numéro 1, je t'aime Jim.
30: Qui est Jim?
29: Oh mon Dieu, mais c'est demain?
30: Qui est Suzanne? Tu la connais cette femme?
29: Non, écoute, Jim poursuit Suzanne à travers les États-Unis. En janvier, elle était à Mexico et ensuite à Seattle.
28: Mais qui est cette Suzanne? Roberta va mener son enquête et développer une obsession pour cette fille qui, elle le découvrira plus tard, est son exact opposé. Niveau vestimentaire, Madonna a le même style que dans ses clips de l'époque, grunge, sexy, anticonformiste et un style de vie qui fait valser l'image de la femme au foyer. Mais ce qui est fou, c'est qu'au moment du tournage, Madonna n'est pas encore la star mondiale qu'on connaît aujourd'hui. Suzanne Sedelman l'a recrutée dans son film parce qu'elles habitaient à deux rues l'une de l'autre et qu'elles avaient des amis en commun. Et c'est seulement au bout d'un mois de tournage que la notoriété de la Madonna s'envole.
30: Gary, t'aurais dû me le dire qu'elle lisait les petites annonces. Toute cette histoire aurait été réglée hier.
31: Mais elle n'arrêtait pas de lire ses bêtises. Je croyais que c'était...
30: Ouais, bon, enfin, heureusement pour vous que je suis là, moi. Je suis pas aussi givrée que vous.
28: À travers ce film qui sent bon le New York des années 80, on célèbre la promesse d'une société à réinventer, où les hommes ne sont plus les symboles d'une toute-puissance, mais des êtres un peu paumés et désarçonnés par les femmes qui s'émancipent. Recherche Suzanne désespérément est donc bien plus qu'un simple divertissement, mais un film qui questionne les rôles imposés aux femmes. Disponible jusqu'au 31 août sur arte.tv. À suivre, ça tourne avec Anouk Grimbert, le réalisateur Rémi Bassalé et notre métier de l'ombre du jour, une créatrice de faux bébés pour le cinéma. À tout de suite, juste après ce souvenir en musique de l'année 85, justement, un morceau tiré d'une bande originale culte, celle de Retour vers le futur. Vous en souvenez ? The Power of Love, Huey Lewis and the News sur votre radio ici.

0: tiré de la bande originale de Retour vers le futur. C'était Huey Lewis and the News.
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0: Bonjour à tous et bienvenue dans votre émission cinéma, la seule à vous mettre en avant les secrets de fabrication du cinéma et ceux qui le font. Et aujourd'hui, je suis ravie d'accueillir un métier de l'ombre passionnant, assez récent dans l'histoire du cinéma, je crois, mais ça on va voir avec Justine Rey-Le-Souliec. Bonjour Justine.
2: Bonjour.
0: Co-directrice de Cinébébé, société qui fabrique artisanalement des bébés de cinéma. À vos côtés, la comédienne Anouk Grimbert et le réalisateur Rémi Bassalaire, avec qui vous avez travaillé sur le film La Dernière Patiente. C'était en 2025, le tournage. Anouk Grimbert, est-ce que avant de travailler avec Justine sur ce film, vous connaissiez la société Cinébébé qui fabrique tout ça et faux bébés? Non, c'était la première fois.
2: Ouais.
0: Justine, vous êtes une société entièrement composée de femmes, c'est une petite structure, et votre spécialité, donc, c'est donc vraiment de fabriquer des bébés et des nourrissons hyper réalistes pour le cinéma, c'est comme ça qu'on dit?
2: C'est exactement ça, oui. Alors, nourrisson est un petit peu plus grand, mais oui, on est en fait un atelier d'effets spéciaux avec les mêmes techniques que d'autres ateliers d'effets spéciaux. Et on s'est spécialisé dans tout ce qui est bébé, maternité, donc la grossesse aussi, donc toutes les étapes de grossesse, les accouchements, le postpartum. Et on essaye de coller au plus juste à tout ce que les femmes vivent pendant ces étapes-là de vie.
0: Waouh. La société existe depuis 2008, vous avez repris le flambeau en 2020. Avant 2008, ça veut dire quoi? Qu'on faisait tourner de vrais bébés au cinéma?
2: Alors, plusieurs solutions qui existent encore. Hein. C'est pas parce qu'on est là qu'on a arrêté de tourner avec de vrais bébés. Mais soit on tourne avec des vrais bébés, soit après, on peut aller sur des faux bébés, mais plutôt plastiques qu'on va avoir tendance à un peu cacher dans des draps ou des choses comme ça.
0: Ouais. Il y a donc une vraie demande dans le secteur. C'est aussi pour ça que vous vous êtes lancé là-dedans. Vous travaillez pour combien de projets par mois, par année?
2: Par année, entre 100 et 110 projets, à peu près.
0: Ah ouais.
2: Quand même, il y a, ouais, les bébés sont demandés, ouais.
0: Et parmi eux, il y a donc eu un faux bébé sur le film La Dernière Patiente, dans lequel vous avez joué Anouk Grimbert, dans lequel vous avez manipulé ce bébé. Est-ce qu'on peut voir, justement, ce bébé, même si ça va être compliqué à la radio, mais on va quand même le montrer à nos invités. Oh là là, c'est incroyable. Anouk Grimbert, ça vous fait quel effet de voir ce faux bébé?
3: Ben, c'est celui que j'ai accouché.
0: Oui.
3: Il n'a pas grandi hein, depuis. Non, mais c'était assez merveilleux de travailler avec un enfant faux qui ressemble, qui a tellement de vérité. Il a la petite gueule toute fripée. Il est, voilà. Et puis, nous, ce qu'il faut dire, c'est que dans le film, il y a une scène vraiment importante d'accouchement et. C'était comme un peu comme une transe à jouer parce que un accouchement est pour la femme qui accouche et pour celle qui la sage-femme quoi que je me suis improvisée, c'est comme une transe hein, c'est une scène, c'est vraiment on n'y va pas facilement quoi dans ce genre de scène c'était pas rien quoi de j'avais vraiment l'impression de sortir un bébé de son ventre.
0: Oui, parce que tout est travaillé, Justine Rey-Le-Souliec, c'est-à-dire que vous travaillez aussi sur le poids. Alors déjà la texture est assez incroyable, on a vraiment l'impression de toucher de la peau, c'est quoi?
2: Alors tout est fait en silicone, c'est ce qui se rapproche le plus de la peau et c'est ce qu'on utilise beaucoup en effets spéciaux. Et avec le silicone, le gros avantage, c'est qu'on peut reproduire la peau, mais aussi changer un peu la souplesse, la dureté du silicone, ajouter du poids, de l'articulation. En fait, on fait un peu ce qu'on veut, ce qui nous permet, nous, d'arriver à quelque chose qui soit assez proche d'un vrai bébé. Par exemple, quand on leur tient pas la tête, la tête bascule en arrière. Donc, ça oblige, en fait, quand on les manipule, à les tenir comme des vrais.
0: Ouais. Et il a un prénom, elle s'appelle Athéna. Vous leur donnez tous des prénoms, pourquoi?
2: Oui, tous nos modèles ont des prénoms pour simplement les reconnaître en fait.
0: Hein. Et vous en avez combien au placard des faux bébés?
2: Alors j'ai refait un petit compte hier exprès, on en a 57 aujourd'hui. Oh,
0: est-ce que je peux le prendre?
2: Bien
0: juste
2: sûr.
0: Pour tester dans les bras. Ouais, c'est vraiment très très impressionnant. Ah là là, j'ai l'impression. Ah oui, c'est vrai qu'il est très lourd. Il est très lourd. Ah oui, il faut tenir la tête. Oh, ouais, c'est vraiment très. Et c'est votre best-seller, hein, vous nous l'avez confié, Athéna
2: Athéna tourne beaucoup quand même. Hein.
0: Elle a tourné dans combien de films, Athéna?
2: Plus d'une dizaine, c'est sûr.
0: Ah, pas autant qu'à nos Grimbert, alors. Quand même.
2: Non, on n'en est pas encore là.
0: Alors, Justine, je vous propose qu'on passe à la phase recette. Est-ce que vous pouvez nous dire comment on fabrique un faux bébé pour le cinéma? Ça commence par, comme pour la fabrication d'un gâteau, je crois.
2: Oui, un petit peu. Alors, on commence par sculpter tout le bébé, la tête, l'expression, en faisant bien attention à la position des membres, etc. Mmh. Une fois qu'on a une sculpture, donc tout ça est fait à la main, hein, donc ça prend beaucoup de temps de sculpter. Une fois qu'on a une sculpture, on va faire le négatif, donc le moule de ça. Et là, en effet, c'est un peu comme un moule à gâteau. Une fois qu'on a ce moule qui est en résine, on le réutilise. On fait des tirages en silicone et une fois passé en silicone, on peut peindre et implanter les cheveux. Et tout est à la main, il y a zéro machine.
0: Tout est à la main ?
2: Tout est à la main.
0: C'est-à-dire que là, la couleur, c'est de la peinture à la main, la petite veine et tout sous la peau ?
2: Tout est à la main et la peinture, c'est de la peinture au silicone. Donc on fait à l'aérographe, donc c'est un petit spray. Mmh. Et après, on utilise des pinceaux pour les détails, des éponges, choses comme ça.
0: Ah, c'est incroyable. Et ça coûte combien un bébé comme ça ?
2: Ça dépend.
0: C'est-à-dire
2: on les loue la plupart du temps. On les loue, c'est pour ça qu'on a un stock. Donc sur 3 jours de location, on est autour de 700-720 euros.
0: Mmh. Voilà. Mais vous les vendez pas?
2: Ça nous arrive très peu de les vendre. On les vend plutôt quand c'est du médical. On travaille avec des hôpitaux comme Necker, par exemple, ou des CHU qui ont besoin de faire de l'éducation thérapeutique. Dans ce cas-là, vu qu'ils s'en servent tous les jours et pendant plusieurs années, on leur vend. Mais les tournages, non, en général, on les loue.
0: Mmh. Est-ce que vous voulez le porter à nos Grimbert? Allez-y, vous nous dites.
4: Les retrouvailles.
0: Les retrouvailles, ben oui, parce que vous avez tourné avec Athéna.
3: Pour moi, c'était pas Athéna, mais ce qui est, en tout cas pour le film, ce qui est, je trouve émouvant, c'est que c'est une petite fille qui naît, c'est une future femme, donc c'est quelqu'un qui va sans doute endurer, parce que voilà, depuis des milliards d'années ou milliers d'années, la vie des femmes est rendu plus difficile que celle des hommes, et quand on apprend que c'est une petite fille, c'est comme s'il y avait une lignée interminable de femmes qui à la fois vont endurer et à la fois vont bagarrer pour avoir une vie digne, quoi. Donc c'est ce bébé, il a une
0: Vous le prenez, vous le caressez vraiment comme si c'était un vrai bébé. Ah, il y a même les petits doigts qui bougent.
3: Oui. Oh, et puis pour jouer la scène, par exemple, de l'accouchement, on me demandait à moi qui prenais le bébé de faire bouger son bras, parce que si moi je fais bouger le bras, après Justine, elle peut animer le bras comme si c'était vraiment le bébé. Donc moi j'étais un peu comme un marionnettiste qui devait voilà. Mais c'est ma petite fille, quoi. Enfin pas la mienne, mais c'est l'héroïne du film, et j'espère qu'elle n'aura pas une vie trop dure.
0: Ouais. Voilà. Justine Rey-Le-Soliec, est-ce que vous assistez au tournage quand vous confiez vos faux bébés pour les films?
2: Alors la plupart du temps non, ils sont très indépendants ces bébés, ils partent sans nous en tournage.
3: Nous sur le tournage.
2: Mais par contre quand il s'agit de scènes d'accouchement comme là c'était le cas sur le film, là en effet on envoie quelqu'un, donc on a une équipe en atelier de techniciennes qui est la même équipe qui va en plateau, donc elles fabriquent et ensuite elles vont en plateau et elles sont là pour guider comme Anouk Grimbert vient de le dire sur comment le tenir, comment l'animer, quel est le bon geste médical, mais aussi comment on l'anime parce que c'est un objet, en fait, et que si on l'anime pas, il va pas prendre vie. Donc on est là pour ça, on est là pour maquiller aussi, mais ça dépend des scènes.
0: Pour maquiller, c'est-à-dire
4: avec un cordon ombilical, les fluides,
3: les lymphes du corps et tout ça. Ouais. J'étais pleine de liquide, moi, quand...
0: Ah ouais.
3: Et alors, c'était... Rémi, il avait fait un truc intelligent, c'est que Loana, que j'accouche, donc...
0: Loana Bajrami,
3: elle était sur le lit. Et pour vraiment donner la sensation que le bébé sort du corps et même du bas-ventre de Loana, ils ont fait un trou dans le matelas. Ce qui fait que j'avais les mains qui allaient chercher vraiment le bébé, comme si j'allais le chercher dans le je sais pas quoi, le vagin.
0: L'utérus.
3: Voilà, l'utérus. Vraiment. et c'est moi aussi, même ce trou là m'a aidé à jouer, parce que bon, c'était un matelas un peu éventré, mais il y avait vraiment les gestes de la sage-femme, que parce que moi j'ai appris ce que j'ai pu apprendre d'une sage-femme pour apprendre les gestes
0: spécifiquement pour ce personnage dans La Dernière Patiente.
3: Ah oui, bah sinon j'apprends pas à coucher moi.
0: Ouais. Ça aurait pu arriver sur d'autres, voilà, sur d'autres films. On va y revenir. Vous écoutez Ça tourne sur votre radio ici et on se retrouve dans quelques instants pour la séquence Nostalgie avec nos trois invités, la comédienne Anou Grimbert, le réalisateur Rémi Bassalaire et la co-directrice de Ciné Bébé, Justine Rey-Le Soliec.

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2: Ça tourne à la suite. Toujours en compagnie d'Anouk Grimbert et du réalisateur Rémi Bassalaire et notre métier de l'ombre du jour qui fabrique de faux bébés pour le cinéma, Justine Rey Le Soliec, qui est venue donc avec Athéna, qui est une comédienne inanimée pour le coup, mais à laquelle Anouk Grimbert donne vie. Qu'est-ce que. Ah ouais, mais on dirait
3: c'est
2: vraiment.
3: Incroyable,
2: c'est incroyable. Laquelle... Ouais, ça vous fascine, ça aussi, Anouk Grimbert, la magie du cinéma, de l'aspect technique qui se cache derrière ce genre de création.
3: J'adore quand la technique ouvre la voie de la vérité humaine. Et là, vous avez compris ce que j'ai dit ou pas?
2: Oui, c'était très, très profond, il faut se concentrer un peu, mais
3: Non, mais quand la technique nous rend vrai, quand la technique, alors ça c'est génial, c'est comme quand on ouvre une porte et que le son est pas juste, ouais. Ah putain, on n'a pas envie de passer la porte, alors que si c'est une vraie porte, c'est bien quoi.
2: Mais par exemple, en ce qui concerne les faux bébés, vous préférez vous tourner avec un faux bébé de ciné-bébé ou avec un vrai bébé?
3: Bah honnêtement, quand j'ai eu ce bébé là, je me suis dit bah non quoi, ça va être super dur de faire croire que c'est vrai et que moi je veux dire, c'est quand même un objet. J'aurais mieux aimé accoucher un vrai bébé, mais on peut pas accoucher comme ça fastoche
2: pour le cinéma.
3: Bah
2: ouais,
3: non,
2: c'est
3: puis
2: compliqué.
3: Surtout on fait les prises et la fille elle peut pas réaccoucher tout ça quoi. Mais finalement l'accouchement était faux, mais on s'est tellement on a tellement plongé dans ce moment, Loana et moi, que en fait on y croyait quoi. Quand j'avais Loana en face de moi, vraiment j'avais l'impression quoi qu'elle accouchait vraiment, et elle m'a dit hier que elle avait vraiment l'impression que je l'accouchais.
2: C'est dingue.
3: Et le bébé quand je lui ai donné sur le ventre, elle avait un visage tellement chaviré d'émotion, et moi je me souviens que à un moment juste après lui mettre le bébé sur le ventre, elle était comme enfin, elle était sonnée de
2: par la situation.
3: Voilà, et je l'étais vraiment. J'étais sonnée d'avoir vécu ça, quoi. C'était une scène forte, quoi.
2: Ouais. Rémi Bassalaire, vous êtes donc le réalisateur du film La dernière patiente, qui a utilisé donc Ciné Bébé avec la petite Athéna que tient Anouk Grimbert dans ses bras. C'est aussi plus intéressant pour vous en tant que réalisateur de tourner avec un faux bébé, parce qu'il y a des contraintes quand on a des bébés ou des nourrissons sur un plateau.
4: Oui, déjà tourner avec un bébé de moins de 6 mois, c'est pas autorisé.
2: Ouais,
4: quand ça
2: d'accord.
4: se passe dans les films de cinéma, c'est beaucoup du coup dans des hôpitaux, et c'est avec la magie du montage un peu que on peut passer du visage de l'actrice qui fait semblant d'accoucher à un vrai accouchement.

0: Soliac, ça c'est l'un des meilleurs compliments qu'on puisse vous faire sur vos bébés justement.
1: Ah bah vraiment oui, enfin là je vais mettre dans ma petite réserve puis je vais ramener à l'équipe après
0: le retour
1: tout ça. Mais oui, ça c'est évidemment pour ça ce que disait Anouk Grimbert tout à l'heure, ce truc de rendre la vérité sur un tournage ou dans un film, c'est hyper important pour nous et c'est clairement pour ça qu'on est là.
0: Et c'est entre 2 et 3 semaines de fabrication pour un bébé comme ça. Enfin, c'est plusieurs mois quand on part de zéro, hein, c'est ça quand on sent le moule, etc.
1: En fait, ça dépend d'où on part. Ça peut prendre plusieurs mois, voire un an. Là, on est en train de développer des choses complètement nouvelles, des yeux ouverts, des très grands bébés avec
0: des
1: squelettes et tout.
0: Ah oui.
1: Ce bébé ferme les yeux. Jusqu'ici, tous nos bébés ferment les yeux parce que c'est très compliqué de rendre vivant un œil, un regard. Donc, on est en train de développer ça, mais ça nous prend un an et demi. Donc, ça peut être très long. Et après, ça peut être aussi très rapide. Si on veut refaire Athéna, je pense qu'en 3 semaines, allez, c'est fait.
0: Ah ouais, ouais. Ah ouais, ouais. Et ça va plus vite qu'un accouchement, quoi, du coup. C'est quand même plus...
1: Ça va beaucoup plus
0: qu'une grossesse, en tout cas. Qu'une grossesse, ouais, voilà, c'est ça que je voulais dire. Et du coup, combien de personnes derrière? C'est une quinzaine de personnes qui travaillent artisanalement sur...
1: Ça dépend. Alors on a une équipe en atelier de techniciennes et en général elles sont entre 3 et 4 pour faire complètement un bébé selon les étapes. Il y en a qui sont plus sur de la sculpture, plutôt sur de la peinture, plutôt sur les cheveux. Et après elles savent un peu toutes les étapes, mais elles sont chacune spécialisées, quoi.
0: Pour rester dans les métiers de l'ombre, Anouk Grimbert, quel autre métier de l'ombre vous fascine sur un plateau de tournage? Ceux auxquels on ne donne pas forcément la parole.
2: Alors les accessoiristes, parce que je suis une folle dingue des objets.
0: Ouais.
2: C'est comme si j'étais animiste, c'est-à-dire un objet c'est quelqu'un, quoi.
0: Pour moi, donc
2: c'est...
0: d'autant plus là votre attrait pour le bébé que vous avez toujours dans les bras.
2: Ouais. Mais je suis assez... donc les gens qui manipulent les objets et qui là encore apportent de la vérité à un décor à travers des petits détails comme ça me passionne vraiment. Et d'ailleurs Rémi, quand je suis arrivée dans le décor, je me suis mêlée des objets. J'ai bougé, je lui ai dit non, ça. J'étais chez moi quand même.
0: Bah oui,
2: j'étais chez moi, donc il fallait que ce soit vrai, quoi. Et il fallait pas que ce soit un décor. Mais sinon, j'aime beaucoup aussi j'aime beaucoup regarder les gens qui travaillent le son. Parce que je sais pas pourquoi, mais je trouve que c'est la caméra suprême, un micro. Quand on est vrai au son, c'est imparable, alors qu'on peut trafiquer l'image.
0: Ouais.
2: Enfin, un acteur peut trafiquer son jeu à l'image, mais au son, non.
0: Merci beaucoup, Anouk Grimbert. Merci, Rémi Bassalaire, d'avoir été avec nous dans Ça Tourne. Je rappelle que votre film, La dernière patiente, sort en salle mercredi prochain et que c'est un magnifique film sur l'entraide féminine. Pour ne dire que ça, bravo à tous les deux. Et merci, Justine Rey Le Soliec, d'être venue avec Athéna, le faux bébé qui a joué aussi dans le film. Je rappelle que vous êtes co-directrice de Cinébébé, société qui rassemble des artisans qui travaillent à l'élaboration de faux ventres et de faux bébés pour le cinéma. Ça tourne, ça revient la semaine prochaine. Nous serons avec Marie Gillin, Élie Chouraki et notre métier de l'ombre, Antonio Correa, qui est repéreur pour le cinéma. Très bon dimanche à tous.
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0: Vous écoutez ici, il est tout pile 14h, soyez les bienvenus. Tout de suite, les infos avec Cyril Ardo-Redon.
5: Les recherches se poursuivent pour tenter de retrouver 2 marins bretons portés disparus dans la Manche. Leur bateau immatriculé à Saint-Brieuc a coulé hier soir au large des côtes anglaises. 3 membres d'équipage ont pu être secourus. Le filet s'est pris dans les moteurs et c'est ce qui a provoqué le naufrage, selon les premiers éléments. La traque en Suisse pour essayer de retrouver le ou les auteurs de la fusillade qui a tué une femme de 22 ans et fait 5 blessés entre 24 et 27 ans. Les faits se sont déroulés la nuit dernière en marge d'une rave party près de Zurich. Une enquête est ouverte. Un homme interpellé après l'agression homophobe d'un responsable d'association LGBT à Paris samedi matin. Le suspect, âgé de 20 ans, a jeté une bouteille d'alcool vide sur la victime qui a un œil au beurre noir et le crâne ouvert. Une enquête est ouverte pour violence en raison de l'orientation sexuelle. ciel. En Haute-Corse, le feu de végétation parti hier en début d'après-midi au niveau de la commune de Cagnano est désormais fixé après avoir parcouru 109 hectares. Quelques 137 sapeurs-pompiers et militaires restent mobilisés, notamment pour surveiller plusieurs points chauds.

0: réapparu ce matin en raison des conditions météo. Décollage réussi pour le télescope Roman de la NASA qui doit scruter l'univers à la recherche de l'énergie noire. L'un des grands mystères de notre cosmos, la fusée SpaceX a décollé avant 13h30 de Floride. Et puis la Ligue 1, deuxième journée, suite et fin. Paris FC Nice à suivre à partir de 15h, Rennes-Le Mans dès 17h15 et puis Monaco-Marseille à partir de 20h45.
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2: Après le soleil de ce matin, cet après-midi va être un peu moins agréable, même si on aura du soleil avec quelques nuages pour commencer l'après-midi. Les gouttes vont commencer à arriver par Châtillon-sur-Seine avant que les orages n'arrivent et interviennent partout en Côte d'Or et en Saône-et-Loire. On est en alerte jaune aux orages aujourd'hui selon Météo France. Les températures, les maximales cet après-midi, 23 degrés à Châtillon-sur-Seine, 25 à Dijon et Fontaine-Française, 26 degrés au Creusot ou encore à Beaune. Pour les maximales, ce sera à Chalon-sur-Saône où il fera 28 degrés.
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0: Ici Bourgogne à vos côtés en ce dimanche après-midi, avant la rentrée. N'oubliez pas de prendre l'air quand même, hein, surtout le dimanche, c'est important. On a une ribambelle de circuits de balade et de rando en Côte d'Or, en Saône-et-Loire sur ici.fr. C'est idée de rando, c'est gratuit, c'est toute l'année. Trois chansons françaises à la suite maintenant.
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0: quelque chose en nous de Tennessee avec Johnny Hallyday. Le dimanche, souvent, tout est au ralenti, même le jardinage.
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0: Le laser pour nettoyer vos extérieurs. Notre expert vous explique tout ça sur ici.fr. Le laser, en fait, fonctionne sur des surfaces comme le métal, la pierre ou même le bois. C'est sans apport de produits chimiques ou toxiques. Alors, contrairement aux nettoyeurs haute pression classiques qui peuvent abîmer les matériaux en enlevant une fine couche de surface, le laser agit en profondeur, nous dit cet expert, sans altérer le support. L'un des grands avantages du nettoyage du laser, eh bien c'est sa vitesse. Plus besoin de passer des heures à frotter ou à utiliser des produits. En quelques minutes, votre pergola ternie retrouve son éclat. Laser, astuce sympa pour préparer votre jardin pour l'hiver. On ne le dit pas assez, mais le nettoyage d'automne qui arrive là, qui se profile, c'est super important. Vous allez comme ça éviter d'accumuler de la mousse et des saletés. Et tout ça pourrait s'endommager avec le gel à venir en Bourgogne.
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2: Dernier dimanche du mois d'août. Il est 15h, vous écoutez Ici Bourgogne. Place à l'actualité.
3: Redon.
4: D'importants moyens mobilisés pour rechercher deux marins bretons portés disparus dans la Manche. Trois membres d'équipage ont pu être secourus. Leur bateau immatriculé à Saint-Brieuc a coulé hier soir au large des côtes britanniques. Le filet s'est pris dans les moteurs et c'est ce qui a provoqué le naufrage selon les premiers éléments. Une enquête ouverte à Marseille pour meurtre en bande organisée après la mort d'un homme de 20 ans la nuit dernière. Quatre personnes de 17 à 23 ans ont été blessées, dont deux hospitalisées en urgence absolue. Les secours sont intervenus à proximité d'un point de deal près de la gare Saint-Charles. Incendie fixé en Haute-Corse. Le feu était parti hier en début d'après-midi au niveau de la commune de Cagnano. Il a parcouru 109 hectares. Près de 140 pompiers et militaires restent mobilisés, notamment pour surveiller plusieurs points chauds réapparus ce matin en raison de la météo. Face au risque élevé d'incendie, justement, trois départements sont placés aujourd'hui en orange par Météo France. Il s'agit des Pyrénées-Orientales, de l'Aude et de la Corse du Sud. Le niveau élevé concernera demain les Pyrénées-Orientales, l'Aude et l'Hérault. Du monde, ce dimanche, sur la route, bison futé voit orange dans le sens des retours en Auvergne-Rhône-Alpes et en Île-de-France. Ce sera rouge demain pour les retours en région parisienne. Et puis le foot, deuxième journée de Ligue 1, coup d'envoi à l'instant de Paris FC contre Nice, toujours 0-0 après 30 secondes de jeu. À suivre aujourd'hui Rennes-Le Mans à partir de 17h15 et puis Monaco-Marseille, coup d'envoi à 20h45.
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5: Après le soleil de ce matin, cet après-midi va être un peu moins agréable, même si on aura du soleil avec quelques nuages pour commencer l'après-midi. Les gouttes vont commencer à arriver par Châtillon-sur-Seine avant que les orages n'arrivent et interviennent partout en Côte d'Or et en Saône-et-Loire. On est en alerte jaune aux orages aujourd'hui selon Météo France. Les températures, les maximales cet après-midi, 23 degrés à Châtillon-sur-Seine, 25 à Dijon et Fontaine-Française, 26 degrés

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0: Vogue, Madonna, ici Bourgogne. 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Et voici trois chansons françaises à la suite.
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0: au point de Jackie Quartz. 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
0: Le laser pour nettoyer vos extérieurs. Notre expert vous explique tout ça sur ici.fr. Le laser, en fait, fonctionne sur des surfaces comme le métal, la pierre ou même le bois. C'est sans apport de produits chimiques ou toxiques. Alors, contrairement aux nettoyeurs haute pression classiques qui peuvent abîmer les matériaux en enlevant une fine couche de surface, le laser agit en profondeur, nous dit cet expert, sans altérer le support. L'un des grands avantages du nettoyage du laser, eh bien, c'est sa vitesse. Plus besoin de passer des heures à frotter ou à utiliser des produits. En quelques minutes, votre pergola ternie retrouve son éclat. Laser, astuce sympa pour préparer votre jardin pour l'hiver. On ne le dit pas assez, mais le nettoyage d'automne qui arrive là, qui se profile, c'est super important. Vous allez comme ça éviter d'accumuler de la mousse et des saletés. Et tout ça pourrait s'endommager avec le gel à venir en Bourgogne.
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1: J'espère que la journée se passe bien chez vous, ici Bourgogne. Il est 16h. Toute l'info près d'ici.
2: Redon.
3: Les recherches sont toujours en cours dans la Manche pour tenter de retrouver deux marins bretons. Trois membres d'équipage ont pu être secourus. Leur bateau immatriculé à Saint-Brieuc a coulé hier soir au large des côtes anglaises. Selon les premiers éléments, le filet s'est pris dans les moteurs et c'est ce qui a provoqué le naufrage. En Suisse, une femme de 22 ans est morte et cinq personnes entre 24 et 27 ans ont été blessées après des coups de feu dans la nuit en marge d'une rave party près de Zurich. La recherche de ou des auteurs est en cours. Une enquête est ouverte. Ouverte également par le parquet de Paris après l'agression homophobe du président d'une association LGBT samedi matin en plein cœur de la capitale. La victime a un œil au beurre noir et le crâne ouvert. Un suspect de 20 ans a été interpellé. Le maire de la capitale et la présidente de la région Île-de-France condamnent l'agression. Au Népal et au Tibet, le bilan s'alourdit une nouvelle fois après la gigantesque crue. Près de 800 morts et plus de 3000 personnes disparues, dont 4 Français. Le risque d'incendie en France, les Pyrénées-Orientales, l'Aude et les en orange pour un risque élevé demain selon Météo France. Aujourd'hui, les Pyrénées-Orientales, l'Aude et la Corse du Sud sont concernées par cette vigilance. Le foot, deuxième journée de Ligue 1. On suit Paris FC Nice. En ce moment, c'est la mi-temps. Il y a actuellement 1-0 pour le Paris FC. Dans un peu plus d'une heure, à 17h15, coup d'envoi de Rennes-Le Mans avant Monaco-Marseille. Le coup d'envoi, ce sera ce soir à partir de 20h45.
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4: Après le soleil de ce matin, cet après-midi va être un peu moins agréable. Même si on aura du soleil avec quelques nuages pour commencer l'après-midi, les gouttes vont commencer à arriver par Châtillon-sur-Seine avant que les orages n'arrivent et interviennent partout en Côte d'Or et en Saône-et-Loire. On est en alerte jaune aux orages aujourd'hui selon Météo France. Les températures, les maximales cet après-midi, 23 degrés à Châtillon-sur-Seine, 25 à Dijon et Fontaine-Française, 26 degrés au Creusot ou encore à Beaune. Pour les maximales, ce sera à Chalon-sur-Saône où il fera 28 degrés.
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14. Le week-end continue avec Ici Bourgogne et avec le prochain Steven Spielberg qui habite à Bèze. C'est un jeune cinéphile. Sa cuisine ressemble à un plateau de cinoche. On voit ça dans le plus beau village de Bourgogne dans un instant.

0: Je marche seule à condition de le faire savoir avec Ici Bourgogne, le plus beau. Vous partez à la découverte des plus beaux villages de Bourgogne avec Cyril Hinault à Bèze. Aujourd'hui, on croise Axel, un jeune qui a toujours plein d'images dans la tête.
1: Bèze, c'est mon plus beau village de Bourgogne parce que c'est l'endroit où je fais mes films. Axel Joly, je suis réalisateur de bientôt 24 ans. Je suis chez moi pour réaliser des films.
2: Tu fais quoi comme études exactement?
1: Alors là, je viens de finir. J'ai fait 5 ans d'études à Artefix à Lille. Voilà, donc tout ce qui est post-production, c'est un peu notre dada.
2: Et là, t'as fait ton premier court-métrage?
1: Voilà, mon premier vrai, parce que de par le monde qui a travaillé dessus et de par le temps qu'on a mis à le faire, je pense que c'est mon premier vrai court-métrage. Mais oui, lui, c'est le plus professionnel. Ouais. Voilà.
2: Tu peux nous le montrer?
1: Ouais, carrément, carrément.
3: Salut les Marcusiens. On se retrouve aujourd'hui pour de nouvelles preuves que les dinosaures vivent cachés parmi nous. Pas de panique, je suis là pour vous éveiller. Dans la dernière vidéo, je vous ai montré que le Loch Ness est un plésiosaure. Et oui.
2: Ça raconte quoi exactement?
1: Alors, en fait, c'est l'histoire de Marcus.
2: Conspirosaurus.
1: C'est l'histoire de Marcus, youtubeur, qui fait de fausses vidéos sur une soi-disant existence des dinosaures. Et avec son acolyte de toujours, John, ils vont dans un musée d'histoire naturelle en pleine nuit pour trouver encore de fausses preuves. Dans ce musée, ils vont trouver quelque chose qui n'était pas prêt de trouver.
4: 75 millions de vues. Il y a 75 millions de bouffons qui croient ce qu'on raconte.
2: Là, on est dans la cuisine familiale, la cuisine de la famille.
1: Ouais, c'est ça.
2: Il y a des projecteurs, c'est ça? Il y a des lights.
1: Alors, on est très cinéma dans la famille. Ouais. C'est-à-dire que, en fait, je passe ma vie soit à regarder des films, soit à faire des films, ou soit à parler de films.
2: Bèze, selon toi, c'est un village cinématographique ou pas?
1: Ah bah bien sûr. Ah bien sûr, mais moi, vous savez, depuis que je suis tout petit, je me balade dans le village et en fait, depuis tout petit, je vois des endroits mais tellement magnifiques avec tellement de tensions. En fait, Bèze, c'est un village avec une ambiance en fait. Il y a à la fois une histoire immense et peu de monde. Ce qui fait que, en fait, quand on se balade, on a l'impression d'avoir des centaines d'années de décalage, mais c'est comme si, en fait, on faisait un voyage à travers le temps. Tu sais, il y a tellement peu de monde dans le village que on redécouvre le Moyen-Âge. C'est comme si on y était presque, parce que il y a pas beaucoup de voitures, il y a presque que des maisons en pierre. Toutes les infrastructures sont très moyenâgeuses. C'est vrai que dans le coin, je dirais que c'est peut-être l'endroit qui me donne le plus envie de faire des films.
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0: Now avec Statu Quo pour Essieux Bourgogne. 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

0: Opus, ici Bourgogne, flâner, se balader, se pavaner, même j'ai des idées pour vous.
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0: Les expos du jour à ne pas rater à Saint-Jean-de-Laune d'abord, quai Lafayette pour Minute Papillon avec Saône Nature et Patrimoine. Ce sont les photographies de Jean-Pierre Thiel. Des papillons tout en grâce et en poésie. C'est 100% en extérieur et 100% gratuit cette exposition et c'est jusqu'à aujourd'hui seulement. À Auges, expo Mémoire d'un éclusier jusqu'à 19h. C'est dernier jour ce dimanche. Alain est éclusier depuis 30 ans. Il a réuni une collection unique d'objets qui vont vous emmener aux côtés de Michael Douglas, de Catherine Zeta-Jones, des avions Mustang aussi qui ont laissé des impacts de balles sur l'écluse, de nombreuses bouteilles de vin, mais des imets qui ont été donnés par les équipages des péniches. Une authentique mémoire d'éclusier, c'est gratuit et c'est à la Maison Éclusière 62. À Autun, rendez-vous au musée lapidaire pour les pierres nous ont dit des œuvres joyeuses et colorées de Maria Manuela, une artiste 100% locale.
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0: Vita pour ici Bourgogne. Les quinquagénaires le savent, c'est à mi-parcours que la machine commence à se gripper et que la vue commence sérieusement à baisser. Alors, pour garder l'œil pétillant, Fred Ballard a accompagné un quinca frétillant chez l'ophtalmo dans l'humour en tube.
1: Je monte des lettres, tu dois lui dire quand tu les vois, tu dois lui dire quand tu les vois pas. Mais nous, pour des raisons qui m'échappent, même quand on les voit pas, on lâche pas l'affaire, on veut absolument réussir le test.
2: Ah ben oui, le quinca est réputé pour sa ténacité hors du commun. Le quinca ne lâche rien, c'est son corps qui lâche un petit peu par endroit. Et l'ophtalmo est en général le premier à nous faire comprendre que nos 20 ans sont très loin.
1: Il m'a vraiment fait réaliser que j'avais vieilli, parce qu'il commence le test de vue, il passe derrière moi, il me parle, tu vois, et il s'éloigne. Et j'entends Monsieur Elmaleh sur le bras de chat. Et je réalise en même temps que j'entends moins bien. Là, je suis en panique. Il me dit, je vais vous envoyer chez un confrère pour l'audition. Il n'y a pas de problème. Mais dites-moi plutôt, depuis combien de temps vous ne voyez plus de près? Je lui dis, je sais pas, j'ai oublié. Il m'a dit, ça, c'est un autre confrère encore.
2: Voilà, bah, c'est très rassurant hein, pour ceux qui ont peur de s'ennuyer en vieillissant. Il n'y a aucun risque. Hein. Vu le nombre d'organes qui nous composent et le nombre de spécialistes pour chaque organe, bah, ça occupe. Et puis, il y a aussi tous les spécialistes en médecine parallèle conseillés par nos potes quand on a mal au dos.
3: Pourquoi tu vas pas avoir mon ostéo? Elle est à 20 minutes à pied. Bah, c'est pour ça que je vais pas avoir ton ostéo. À chaque fois que j'y vais, franchement, elle appuie là où ça fait mal, elle tire là où ça fait mal, et ensuite elle me dit, bon, pendant quelques jours, ça va encore faire mal. Mais c'est quoi ton taf, en fait? Moi, je pense que le boulot des ostéos, c'est de te faire plus mal que t'as déjà mal à la base. Comme ça, après, tu ressors en disant, eh ben, finalement, ça allait.
2: Eh ben oui, c'est ce qu'on appelle soigner le mal par le mal. Hein. Les ostéos n'ont rien inventé. Mais pour soulager toutes les petites douleurs liées à l'âge, suivons les prescriptions des docteurs Verino et Gad Elmaleh. Un fou rire matin, midi et soir, c'est le secret pour pas grincer. Ni des dents, ni des genoux.
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0: Suspense pour Billy Paul ici Bourgogne. 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
1: Le week-end se termine doucement et vous êtes bien avec Ici Bourgogne. 17h, l'heure de l'actualité.
2: D'importants moyens toujours mobilisés pour tenter de retrouver deux marins bretons portés disparus dans la Manche. Leur bateau immatriculé à Saint-Brieuc a coulé hier soir au large des côtes anglaises. Trois membres d'équipage ont pu être secourus selon les premiers éléments. Le filet s'est pris dans les moteurs et c'est ce qui a provoqué le naufrage. La traque en Suisse se poursuit pour essayer de retrouver le ou les auteurs de la fusillade qui a tué une femme de 22 ans et fait 5 blessés entre 24 et 27 ans. Les faits se sont déroulés la nuit passée en marge d'une rave party près de Zurich. Une enquête est ouverte. Une enquête ouverte également à Marseille, cette fois pour meurtre en bande organisée. Un homme de 20 ans est mort la nuit dernière près d'un point de deal à proximité de la gare Saint-Charles. Quatre personnes de 17 à 23 ans ont également été blessées, et dont deux hospitalisées en urgence absolue. Le bilan s'alourdit d'heure en heure au Népal et au Tibet après la gigantesque crue mercredi. On comptabilise désormais près de 800 morts et plus de 3000 personnes disparues, parmi lesquelles 4 Français. En Haute-Corse, 109 hectares de végétation parcourus par les flammes dans un incendie désormais fixé qui est parti hier en début d'après-midi au niveau de la commune de Cagnano. Quelques 137 sapeurs-pompiers et militaires restent mobilisés, notamment pour surveiller plusieurs points chauds réapparus ce matin en raison des conditions météo. Justement, les incendies en France, les Pyrénées-Orientales, l'Aude et la Corse du Sud sont en orange pour un risque élevé d'incendie selon Météo France. Cette vigilance concernera demain les Pyrénées-Orientales, l'Aude et l'Hérault. Du monde ce dimanche sur la route avec actuellement 300 km de bouchons cumulés dans tout le pays. Et Bison Futé voit orange dans le sens des retours en Auvergne-Rhône-Alpes et en Île-de-France. Ce sera rouge demain pour les retours en région parisienne. Et puis le foot, deuxième journée de Ligue 1. Le Paris FC vient de battre Nice 3-0 et prend provisoirement la tête du classement. Dans un quart d'heure, coup d'envoi de Rennes-Le Mans avant Monaco-Marseille à 20h45.
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4: Après le soleil de ce matin, cet après-midi va être un peu moins agréable, même si on aura du soleil avec quelques nuages pour commencer l'après-midi. Les gouttes vont commencer à arriver par Châtillon-sur-Seine avant que les orages n'arrivent et interviennent partout en Côte d'Or et en Saône-et-Loire. On est en alerte jaune aux orages aujourd'hui selon Météo France. Les températures, les maximales cet après-midi, 23 degrés à Châtillon-sur-Seine, 25 à Dijon et Fontaine-Française, 26 degrés au Creusot ou encore à Beaune. Pour les maximales, ce sera à Chalon-sur-Saône où il fera 28 degrés.
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aussi participé à la chanson « Qui moi ?» pour Laurent Voulzy. Si vous traversez en ce moment la Bourgogne, vous êtes au bon endroit. Bienvenue dans la plus belle région du monde, hein, en toute modestie. La preuve, chez nous, on a mis en place un label pour identifier toutes nos fiertés. On découvre ça tout de suite.

0: Brésil avec Sergio Mendes pour ici Bourgogne. C'est jaune, ça pique et c'est dijonné. Voilà un nouveau truc qui mérite le label Bourgogne, n'est-ce pas Nicolas Mollaret et Stéphane Conchon?
1: La moutarde. Voilà, parce que Dijon, c'est bien connu. C'est...
2: La ville de la moutarde.
1: C'est pas faux. On peut en acheter partout. Rue de la Liberté, il y a la boutique Maille. Et rue de la Chouette, à Dijon, il y a la maison Fallot, devant laquelle nous allons peut-être assister à une dégustation en direct. Ah là là là là. Vous avez quoi sur votre cuillère, madame, là?
3: Eh ben, il y a la moutarde, c'est la traditionnelle de Dijon, la basique. Et donc là, on a Maxence qui vient de Lyon, qui va la goûter. On est prêt?
4: Ça me gratte.
3: Ça te gratte la bouche, hein.
1: Oh, pauvre gamin. Il est venu passer la fin des vacances chez Tata et paf, une cuillère de moutarde à l'heure du goûter. Il va s'en souvenir,
5: oui,
1: tiens.
5: Tu m'étonnes.
1: Et vous, monsieur, il y a quoi dans votre sac?
6: Ah bah, vous pouvez regarder. Estragon, classique, ancienne, tout ce qu'il faut.
1: Ah, je sens qu'on tient un spécialiste. Un Dijonais sans doute.
6: Franc-comtois, mais... Ah. Ah bah avec la morteau, ça va bien. Hein.
1: Si vous remontez loin dans le temps, est-ce que vous vous souvenez de votre première cuillère de moutarde?
6: C'était probablement pas de la Fallot. Hein. Je pense que c'était Lidl ou au premier prix, avec une tape dans le dos. Ça piquait le nez, mais c'était comme ça qu'on éduquait les enfants à l'époque. Donc
1: oui.
6: Ça fait réfléchir.
1: Ouais, c'était tellement mieux avant.
5: Évidemment.
1: Quand on servait du vin aux mômes à la cantoche.
5: Ah, qu'est-ce que c'était bien.
1: Qui faisaient 10 bornes à pied dans le froid pour aller à l'école. C'était logique de leur coller un peu de moutarde dans le biberon, tiens.
5: Bon, sinon, c'est fait avec quoi la moutarde en fait?
1: Ah, bonne question, Nicolas.
5: Ah, merci.
1: Faut demander à Florine, la responsable de la boutique Fallot. La voilà, tiens.
7: Alors, il faut des graines de moutarde. Donc là, c'est 100% des graines de Bourgogne, du vin blanc, du vinaigre, de l'eau et du sel. C'est tout.
1: Et beaucoup d'amour derrière.
7: Effectivement, de l'amour et bonne huile de coude.
1: Ouais, donc finalement pas tant d'amour que ça.
5: Ouais.
1: Non, je sens qu'elle a pas voulu me contrarier sur ce coup-là, Florine, mais elle est pragmatique.
5: Elle est sympa.
1: Ah, elle sait que le moutardier, il fait pas des câlins à sa meule de pierre. Alors c'est bon, avec de l'huile de coude, c'est validé, la moutarde de Dijon, c'est la belle Bourgogne.
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0: La belle après-midi avec Coldplay pour ici Bourgogne. Vous faites peut-être de la paperasse en ce moment et entre deux courriers, vous tombez sur une facture du vétérinaire. Les conseils véto, c'est tous les jours sur ici.fr. Dernièrement, on se demande si ça vaut le coup ou pas de prendre une assurance pour nos amis à poil.
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0: The Way We Touch, Charlotte Cardin. Avant de vous lancer dans le quart d'heure jardinage en écoutant Ici Bourgogne, tendez l'oreille.
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0: Le laser pour nettoyer vos extérieurs. Notre expert vous explique tout ça sur ici.fr. Le laser, en fait, fonctionne sur des surfaces comme le métal, la pierre ou même le bois. C'est sans apport de produits chimiques ou toxiques. Alors, contrairement aux nettoyeurs haute pression classiques qui peuvent abîmer les matériaux en enlevant une fine couche de surface, le laser agit en profondeur, nous dit cet expert, sans altérer le support. L'un des grands avantages du nettoyage du laser, eh bien, c'est sa vitesse. Plus besoin de passer des heures à frotter ou à utiliser des produits. En quelques minutes, votre pergola ternie retrouve son éclat. Laser, astuce sympa pour préparer votre jardin pour l'hiver. On ne le dit pas assez, mais le nettoyage d'automne qui arrive, là, qui se profile, c'est super important. Vous allez comme ça éviter d'accumuler de la mousse et des saletés. Et tout ça pourrait s'endommager avec le gel à venir en Bourgogne.
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0: Merci Bourgogne, on se retrouve maintenant au temps des craies blanches et des bonnets d'âne avec le nouveau voyage de Stéphane Bern qui, de par son métier, partage toutes les anecdotes de notre grande histoire avec nous chaque week-end.
1: Cartable en cuir, blouse grise, plume sergent-major, bienvenue dans une rentrée scolaire à l'ancienne, sans émoji, sans wifi et sans pitié. Rentrée des classes, 1882. Pas de photos souvenirs, mais le maître surveille et le poil est froid. C'est la première rentrée scolaire d'un nouveau genre. L'école républicaine devient obligatoire en France en 1882. Garçons et filles de 6 à 13 ans sont sommés de rejoindre l'instituteur. Leurs parents s'en méfient. L'église la désigne comme une fabrique d'incroyants. Je n'ai pas dit d'un culte. Ça viendra plus tard. Et les enfants, eux, n'ont pas leur mot à dire. La journée commence souvent par une inspection des mains. Les ongles sales peuvent valoir une punition. Au tableau, lecture, catéchisme, calcul mental, morale laïque, pas de pause goûtée et gare aux fautes d'orthographe. Elles peuvent coûter un coup de règle ou le redouté bonnet d'âne. Les filles brodent, les garçons dessinent des locomotives, on apprend par cœur les rivières de France, la liste des préfets et surtout la Marseillaise. Et pourtant, c'est une révolution. Une génération entière accède à la lecture, à l'écriture, à la citoyenneté. La rentrée, alors, n'est pas seulement une obligation. C'est une porte ouverte vers la République, une initiation nationale à la plume, au drapeau et à l'ordre en rang par deux. Alors, la prochaine fois que votre enfant râle parce qu'il n'a pas le droit d'utiliser son téléphone en classe, dites-lui qu'en 1882, le seul TikTok, c'était l'horloge murale et que l'unique story, c'était la vie de nos ancêtres les Gaulois.
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0: De Laurent Voulzy, il y a quelques instants, la revoilà Kim Wilde avec Issy Bourgogne. Le week-end n'est même pas encore terminé, que vous pensez déjà au prochain. Heureusement pour vous, on sait comment vous occuper. Demain matin, 8h45, on sera avec les organisateurs du Festival de la Colline à Fontaine-lès-Dijon. Ce sera pour le week-end prochain.
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1: Courage pour la rentrée à venir, il est 18h sur Ici Bourgogne. On fait le point sur l'actualité.
2: Prudence, si vous êtes sur le littoral aquitain, le risque maximal au Bain est reconduit demain, indique la préfecture de la région Nouvelle-Aquitaine. Les départements des Pyrénées-Atlantiques, des Landes, de la Gironde et de la Charente-Maritime sont concernés, comme c'est le cas depuis vendredi. La baignade est déconseillée aux enfants. Pour les autres, elle est recommandée uniquement dans les zones surveillées. Le risque d'incendie en France, les Pyrénées-Orientales, l'Aude et l'Hérault en orange pour un risque élevé de feux de forêt demain selon Météo France. Aujourd'hui, les Pyrénées-Orientales, l'Aude et la Corse du Sud sont concernées par cette alerte. Les recherches se poursuivent pour tenter de retrouver deux marins bretons portés disparus dans la Manche. Leur bateau immatriculé à Saint-Brieuc a coulé hier soir au large des côtes anglaises. Trois membres d'équipage ont pu être secourus. Le filet s'est pris dans les moteurs et c'est ce qui a provoqué le naufrage selon les premiers éléments. Une enquête ouverte à Marseille pour meurtre en bande organisée après la mort d'un homme de 20 ans la nuit dernière. Quatre personnes de 17 à 23 ans ont été blessées, dont deux hospitalisées en urgence absolue. Les secours sont intervenus à proximité d'un point de deal près de la gare Saint-Charles. Un homme interpellé après l'agression homophobe d'un responsable d'association LGBT à Paris samedi matin. Le suspect, âgé de 20 ans, a jeté une bouteille d'alcool vide sur la victime qui a un œil au beurre noir et le crâne ouvert. Une enquête est ouverte pour violence en raison de l'orientation sexuelle. Au Népal et au Tibet, le bilan s'alourdit une nouvelle fois après la gigantesque crue de mercredi. Près de 800 morts et plus de 3000 personnes disparues, dont 4 Français. Et puis on passe au foot, la deuxième journée de Ligue 1. Suite et fin, le Stade Rennais mène actuellement 2-1 face au Mans. Un peu plus tôt aujourd'hui, le Paris FC a pris provisoirement la tête du classement, battant Nice 3-0. Dernière affiche ce soir à partir de 20h45, ce sera Monaco-Marseille en clôture donc de cette deuxième journée de Ligue 1.
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4: Après le soleil de ce matin, cet après-midi va être un peu moins agréable, même si on aura du soleil avec quelques nuages pour commencer l'après-midi. Les gouttes vont commencer à arriver par Châtillon-sur-Seine avant que les orages n'arrivent et interviennent partout en Côte d'Or et en Saône-et-Loire. On est en alerte jaune aux orages aujourd'hui selon Météo France. Les températures, les maximales cet après-midi, 23 degrés à Châtillon-sur-Seine, 25 à Dijon et Fontaine-Française, 26 degrés au Creusot ou encore à Beaune. Pour les maximales, ce sera à Chalon-sur-Saône où il fera 28 degrés.
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L'agence disco avec Indip, ici Bourgogne. Bah pour moi, c'est une pizzeria. Bah non, pour moi, c'est un garagiste. Allez, ne vous battez pas. Toutes les bonnes adresses sont les bienvenues sur ici Bourgogne. En voilà deux qui vont faire plaisir à nos poêles et à nos vases. Ici Bourgogne, belle journée avec nous.

0: Au guidon du tandem de Vanessa Paradis, ici Bourgogne, à Dijon depuis vendredi soir, c'est le festival Golden Coast. Florence Galis enquête sur les bonnes adresses avec l'organisateur. On va parler poils et fleurs.
1: Vendredi, c'est le début d'un bel événement, la troisième édition du Golden Coast Festival à Combes-la-Serpent. Trois jours pour les amateurs de rap. Christian Alex, vous êtes cofondateur de ce Golden Coast Festival. Vous avez forcément des petites adresses sympas que vous auriez envie de partager avec nos auditeurs.
2: Ah ben, comme je vous ai dit, moi, c'est plutôt un écosystème d'adresses parce que comme nos bureaux sont au centre-ville de Dijon, on est rue Véry, on a un petit écosystème de passionnés autour de nous. Il y en a un déjà qui s'appelle 5-8ème, c'est un passionné de poils et de cheveux. C'est un barbier coiffeur qui travaille aussi avec nous, puisqu'en fait, il monte un salon coiffure, rasage dans les loges du Golden Coast, et on propose ça aux artistes, aux équipes. Donc, on les aime bien parce qu'ils sont ultra passionnés de ce qu'ils font.
1: Il s'appelle comment ?
2: 5-8ème. 5-8ème, c'est en référence aux lames de rasoir, des anciens rasoirs d'époque où on se rasait à l'ancienne. Et Julien, le patron de ce barbier, est un vrai passionné. Il a fait plusieurs fois le Tour de France à raser les coureurs et à couper les cheveux des coureurs. C'est un passionné de moustache et c'est quelqu'un qui va apprendre vers beaucoup de maîtres barbiers en Europe. Et voilà, c'est son côté passion qui nous intéresse. Puis j'en dirais qu'une deuxième qui est un peu atypique, c'est l'atelier Oya, c'est Christelle qui est vers le parc des Ducs, vers la place des Ducs, et elle, c'est un magasin de c'est pas des fleurs, c'est des végétaux, c'est des plantes. Et pareil, elle est ultra passionnée, elle nous accompagne, elle nous fleurit nos jasmins de notre bureau à l'extérieur, parce qu'on voulait vraiment avoir des extérieurs fleuris. Et puis, elle est très très passionnée par tout ce qui est les végétaux. Et voilà, j'en avais d'autres, mais c'était plutôt dans l'alcool, et je crois qu'on n'a pas trop droit. Donc,
1: Oui, non, c'est toujours avec modération, voilà. Hein, on est toujours obligé. Et en tous les cas, ces bonnes adresses, on va vous les mettre sur ici.fr et sur l'appli Ici.
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0: On adore sa voix, Teddy Swims, Cécile Bourgogne. 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
1: La première chanson officielle de Marine avec Escro ici Bourgogne pour ne rien rater des plus grands événements de la Bourgogne, des meilleures places de spectacle, des super cadeaux à gagner et à partager en famille. 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

0: façon, voici les coulisses télé, juste après Mylène Farmer avec vous, Patrice Gascoin. Vous nous parlez d'une série documentaire à voir sur Canal+, qui nous tire un magnifique portrait d'une légende française du football.
1: Quand vous avez une série documentaire dont le titre c'est juste votre nom, bah c'est que vous êtes quand même un peu grand dans votre domaine.
2: Vous savez, il y a plus de 65 ans, je me suis passionné pour un ballon. Un ballon, milieu de copains, milieu où tu essayes de gagner, des fois tu perds, tu fais match nul, tu marques des buts. J'imaginais jamais que cette passion serait le plus beau sport du monde, le seul sport universel. Je souhaite que, à travers ce film, je fasse aimer ma passion aux téléspectateurs.
1: Si vous ne l'avez pas reconnu, cette voix, c'est celle de Michel Platini. Parce que oui, Canal+, nous fait un énorme cadeau. Une série documentaire intitulée sobrement Platini, dont les derniers épisodes sont diffusés ce soir. Une série où il se raconte comme jamais, de Jeuf, en Meurthe-et-Moselle, où il est né, jusqu'à Nancy, Saint-Etienne, en passant par Turin et l'équipe de France. Il parle de sa passion pour le football. Il n'élude aucun sujet, même les tempêtes qu'il a subies à la FIFA. Mais justement, sachant que Michel Platini a un goût modéré pour les médias, j'ai demandé au réalisateur de cette remarquable série documentaire s'il y avait eu un sujet où il a fallu batailler pour le convaincre de revenir dessus. Disons un sujet plus difficile que les autres. Guillaume Priou.
3: On a fait, je crois, plus d'une douzaine d'heures d'interview avec Michel Platini. Et c'est vrai qu'il y a quelques thèmes qui étaient plus sensibles pour lui, et dont un en particulier, qui est le Heysel, le drame du Heysel. En 1985, les 39 supporters italiens qui sont morts juste avant la finale de la Coupe d'Europe, on a senti au moment de l'interview que c'était toujours quelque chose qui était difficile pour Michel Platini. Ça s'est passé il y a plus de 40 ans, mais on sent que c'est toujours une cicatrice pour lui, qu'il n'aime pas en parler, qu'il n'aime pas revenir dessus. Alors il a répondu à toutes les questions, mais voilà, on sent que c'est toujours une cicatrice plus de 40 ans après.
1: Effectivement, c'est l'un des moments forts de cette série documentaire réalisée par Guillaume Priou. Mais je vous rassure, il y a plein de moments joyeux, lumineux, avec celui qui fut triple ballon d'or. Platini, suite et fin, ce soir sur Canal+. Et demain, c'est pas Platoche, le surnom de Platini, mais votre Patoche qui reviendra demain avec de nouvelles coulisses télé.
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1: Il est sympa ce duo entre le rappeur Carbone et Boulevard Désert, ici Bourgogne. Merci d'avoir partagé cet après-midi et ce début de soirée avec nous. On se retrouve demain 17h pour de chouettes nouvelles. La radio qui vaut le coup, rappelez-vous, c'est ici Bourgogne.
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0: Le profite encore un peu avant la reprise. Comme vous l'avez constaté, Marie Starecki à Cherbourg en Cotentin.
1: Sur le marché d'Octeville, Lilia flâne entre les étals. La lycéenne de 17 ans n'a pas vraiment envie de retourner à Reims pour la rentrée.
2: Dernière année, le bac, etc. C'est compliqué.
1: Alors pour repousser le moment de reprendre ses affaires de classe, elle passe sa dernière semaine de vacances ici.
2: Bah, il y a la mer, etc. Du coup, on profite quand même, malgré qu'il fasse pas très beau. Moi, c'est surtout pour profiter avant la rentrée, mais jusqu'au bout. Et là, bah, visiter le plus possible avant la rentrée, pour profiter de tout l'été vraiment au maximum.
1: Même mot d'ordre pour Evelyne et sa mère, deux Anglaises attablées à Collignon. Il leur reste quelques précieux jours.
3: Just going lots of places every day.
4: Je vais beaucoup bouger tous les jours, aller nager, faire des activités et visiter plein d'endroits.
5: C'est agréable de ne pas avoir à penser aux devoirs, n'est-ce pas ? Aux échéances, aux révisions pour les examens et tout le reste, pouvoir décompresser et ne pas stresser, c'était important pour nous.
1: Et puis pour celles et ceux qui ont déjà repris, cette manchoise a quelques idées.
6: Se faire des petits week-ends, ne serait-ce qu'une petite balade en bord de mer, profiter d'un petit café en terrasse, essayer de prolonger l'été, même en travaillant.
1: Même si d'ici là, c'est plutôt de la pluie qui est prévue dans la Manche, mais le soleil devrait faire son retour la semaine prochaine.
0: Un reportage ici Cotentin de Marie Starecki. Sur la route du retour des vacances ce soir, environ 250 km de bouchons cumulés dans tout le pays après un pic à 300 km cet après-midi. Demain, bison futé, voire rouge dans le sens des réseaux, des retours en région parisienne. Les enseignants, eux, normalement, sont déjà à la maison ou alors pas très loin. C'est leur pré-rentrée demain avec parmi les nouveautés l'interdiction du téléphone portable au lycée ou un questionnaire pour détecter les violences sexuelles. Et aussi la question des chaleurs extrêmes dans les classes au moment de l'été. Le ministère confirme qu'aucun examen n'aura désormais lieu l'après-midi. Pas suffisant pour Elisabeth Alain-Moreno, la secrétaire générale SE-UNSA.
7: On est très inquiet parce que c'est pas la première année où on se retrouve confronté à cette difficulté et que, comme chaque année, ça a été à chaque fois des mesures dans l'urgence. La seule mesure qu'on a pu avoir, c'est justement l'anticipation sur des dates à modifier, avec des dates de repli, mais absolument pas la question du bâti scolaire, alors qu'aujourd'hui, nous, on a nécessité à ce qu'il y ait déjà des lieux identifiés qui seront réaménagés, qui seront climatisés, qui seront ventilés et rafraîchis pour pouvoir déjà être les lieux des examens de la fin de l'année 2026-2027. Et c'est pas uniquement des changements de date qui vont résoudre la difficulté. En plus, il y a une vraie disparité entre les territoires. On peut pas avoir une mesure unique pour tout le monde, alors que peut-être il y a des centres d'examen qui sont déjà adaptés.
0: Elisabeth Alain-Moreno, la secrétaire générale SE-UNSA. Face au risque de feux de forêt, Météo France place 7 départements en vigilance orange. Demain, il s'agit des Pyrénées-Orientales, de l'Aude, de l'Hérault, du Gard, des Bouches-du-Rhône, du Var et de la Corse du Sud. Prudence, si vous êtes sur le littoral aquitain, le risque maximal au Baïne est reconduit demain, dit que la préfecture de la région Nouvelle-Aquitaine. C'est le cas déjà depuis vendredi. La baignade est déconseillée aux enfants. Pour les autres, elle est recommandée uniquement dans les zones surveillées. Les recherches sont toujours en cours dans la Manche pour tenter de retrouver deux marins bretons. Trois membres d'équipage ont pu être secourus. Leur bateau immatriculé à Saint-Brieuc a coulé hier soir au large des côtes anglaises. Selon les premiers éléments, le filet s'est pris dans les moteurs et c'est ce qui a provoqué le naufrage. 19h04 sur votre radio locale ici. La NASA a lancé aujourd'hui un télescope dans l'espace. Il va être positionné à 1 500 000 km de nous pour scruter l'univers à la recherche de l'énergie sombre. C'est ce qui contribue au mouvement des galaxies, selon l'astrophysicien David Albaz, directeur de recherche au commissariat à l'énergie atomique.
8: Les seules choses qu'on peut voir dans l'univers, c'est les galaxies, c'est des points de lumière, et ils s'écartent. Ils s'écartent les uns des autres. Donc c'est comme ça qu'on sait que les galaxies sont comme des bateaux sur l'océan et qui sont portés par des courants invisibles. C'est ça ce qu'on appelle cette énergie noire. C'est un courant invisible qu'on essaye de voir. En fait, c'est Einstein qui a eu cette idée-là en 1917, une idée complètement folle. Il a découvert l'existence d'une espèce de trame sur laquelle est passée la matière et la lumière, ce qu'on appelle l'espace-temps. Mais l'espace-temps, c'est vraiment un objet physique. C'est comme une sorte de caoutchouc sur lequel sont posées les choses. Et jusqu'à maintenant, tout ce qu'on voyait de l'évolution de cette trame de l'espace-temps collait parfaitement avec la théorie d'Einstein de 1917. Depuis quelque temps, on a des indices que ça ne colle pas. Et là, on est peut-être arrivé à ce qu'on pourrait appeler le jour d'après Einstein, c'est-à-dire le moment où il va falloir inventer une nouvelle histoire.
0: Et puis le foot, suite et fin de la deuxième journée de Ligue 1 avec le dernier match Monaco-Marseille ce soir à 20h45. Aujourd'hui, le Paris FC a battu Nice 3-0. De partout en ce moment entre Rennes et Le Mans, il reste 10 minutes de temps additionnel.
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1: Ce soir, les orages restent actifs en Bretagne, en Normandie, en Auvergne et apparaissent dans le Grand Est et en Bourgogne-Franche-Comté. Et des pluies en Loire-Atlantique et en Charente-Maritime. Côté température, 18 degrés à Brest, 19 à Lille, 20 à Metz, Auxerre et à Bourges, 21 à Bordeaux et à Paris, 22 à Biarritz, 23 à Gap, 26 à Montélimar et jusqu'à 27 à Perpignan. Demain matin, du soleil sur le pourtour méditerranéen, des averses dans les Hauts-de-France, le Grand Est et localement en Normandie, en Bourgogne-Franche-Comté et en Nouvelle-Aquitaine.

Bonsoir à tous, c'est l'heure d'écouter les étoiles, enfin les stars 80 qui ne cessent d'illuminer nos soirées ici. Et elles sont pas prêtes de s'éteindre. Hein. Allez, une fois de plus, on a sélectionné pour vous les plus brillantes et ça commence comme ça.

0: Elton John, c'était Nikita.
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0: La chanson parfaite pour réviser notre histoire. Elton John, qui a écrit ce texte, s'imagine tombant amoureux d'une garde frontière entre les deux Allemagnes. Une relation impossible parce que lui, il est à l'ouest et elle, elle est à l'est. Eh ben oui, ce titre est sorti en 85, 4 ans avant la chute du mur de Berlin. D'ailleurs, je suis sûr que vous aussi, vous vous souvenez où vous étiez le 9 novembre 89. Pour l'anecdote, dans les chœurs de ce tube, il y avait un certain George Michael. Allez, on part à l'est, mais très à l'est, hein, grâce à Hong Kong Star, France Gall.
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0: I Got You Babe, c'était UB40 et Chris Young. À ma gauche, un groupe de reggae britannique. À ma droite, une chanteuse rock américaine. Et au centre, eh ben, une reprise de Sonny and Cher sortie en 65. Vous mélangez le tout, vous obtenez un tube des années 80 qui nous a fait du bien. Dans un instant, on va prolonger le plaisir. Tiens, on recule de 5 ans. Septembre 80, Police s'installe dans le haut des hit parades du monde avec Don't Stand So Close To Me. Ça arrive dans un instant.
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0: lac du Connemara. C'était Michel Sardou.
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0: Et voilà encore un hymne à la fête que l'on a entendu tout l'été. Bah ça c'est sûr, hein, dans les fêtes, les soirées, les férias et autres lieux où il fait bon chanter, voire même très très fort, en groupe, entre amis. C'est la magie de ce tube de Michel Sardou, qui fait partie du patrimoine. Pour l'anecdote, ce titre a été écrit dans la propriété de Sardou, dans l'Eure, et non pas au retour d'un voyage en Irlande où le chanteur n'est jamais allé. En 1981, l'année de la sortie des Lacs du Connemara, on entendait beaucoup à la radio également Get Down On It, Cool On The Gang.
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0: Woman, c'était John Lennon. Lors de l'enregistrement de ce titre de John Lennon, il fit une demande particulière à ses musiciens. Il leur demanda de jouer comme s'il s'adressait à leur mère, leur sœur, bref à une femme. « C'est pour elle que vous devez jouer », leur dit-il. « Woman », c'est un hommage magnifique fait aux femmes. À venir dans un instant, celui qu'on surnommait le Zoulou Blanc, Johnny Clegg, Scatterlings of Africa. Et belle nuit à tous.
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0: 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Il est 20h.
1: Salut à toutes, salut à tous et bienvenue dans Décibel. C'est la dernière de notre sélection d'été. Et oui, dès demain, c'est la rentrée des classes de votre émission préférée. Et on termine.

0: ce premier tube Un homme debout et ce soir l'invité de Décibel. Les chansons préférées de Claudio Capeo. Vous vous demandez ce que c'est ? Vous avez raison de vous poser la question parce que j'ai rarement vu une sélection aussi éclectique. Salut Claudio !
1: Salut, tu vas bien ?
0: Très très bien, merci.
1: C'est vrai que c'est un foutoir. Hein. Quand je revois la liste, je me suis dit... Mais je voulais vraiment donner un peu tout, c'est un peu toute ma vie en fait, tout ça quoi.
0: Alors c'est ça qui est super, c'est quand on demande à un artiste de choisir une dizaine de chansons, au début il nous dit ah bon c'est difficile d'en choisir que 10.
1: Après on peut plus s'arrêter quoi.
0: Voilà, mais après ça permet aussi quand même de te raconter et voilà, et de raconter aussi ton parcours, c'est super éclectique et on va vraiment se régaler ce soir jusqu'à 21h. Claudio, je rappelle tout de même que ton album Nouveau Souffle est disponible et que j'ai choisi des petites chansons à toi qu'on pourra écouter aussi pendant l'émission, puisqu'il n'y a pas de raison, tu es là, donc on a envie de t'entendre chanter quand même. Yes. Voilà, c'est important. Alors, parlons peu, mais parlons bien. On commence par un classique rock français, c'est Téléphone, ça, c'est vraiment toi. C'est quoi ton souvenir avec cette chanson ?
1: Mais écoute, tout simplement, comme tu l'as dit, c'est un classique, c'est le patron, voilà. Ah oui, tu sais, quand on se retrouve aux Enfoirés et tout, quand il prend sa guitare, bah, Jean-Louis, c'est le patron pour moi, quoi. Tu sais, il pose son truc, il pose le décor, il y a tout le monde qui se lève, c'est un joyeux bordel. Et puis même nous, les artistes, tu sais, pendant ces interludes, donc c'est entre ce que tu vois à la télé pendant le show, ben, nous, tous les artistes, on monte sur scène et on chante pour faire passer le temps aux gens et pour passer du bon temps avec eux. Et voilà, et puis Jean-Louis, il arrive avec sa guitare et il claque le premier accord et puis voilà, ça part en...
0: C'est fou, hein ?
1: Ouais, c'est fou furieux, quoi. Tu sais, c'est juste énormissime. Donc voilà, il devait commencer par ça, en fait, quoi. Parce que c'est le rock français, parce que c'est fort, parce que ça fait du bien, parce que c'est dans l'ADN, quoi. Voilà.
0: Vous l'entendez, il a envie de l'écouter, cette chanson.
1: Oui.
0: Alors, ça, c'est vraiment toi. Téléphone sur votre radio ici, premier choix de la soirée pour notre invité, Claudio Capeo.

0: départ. Ça, c'est vraiment toi. Téléphone, ça y est, vous êtes chaud, les amis. On passe une heure en compagnie de Claudio Capeo, qui choisit la musique. Et comme vous l'entendez, Claudio est suédois. Non, c'est pas ça. Il est italien, évidemment.
1: Hey, bonjour à tous. Voilà, le Claudio, l'italien.
0: C'est pas ça, c'est una bella canzone. Évidemment.
1: Ah, qu'est-ce que ça fait du bien.
0: T'allais nous mettre un Italian lover.
1: Ah mais oui.
0: Et t'as choisi Eros Ramazzotti.
1: Ouais. Ah, là, là. Tu sais parce que il y a cette partie en moi qui est en Italie, qui reste en Italie, mais tu sais il y a ce voyage qui est constant, c'est tout le temps comme ça, ouais. Tu sais c'est la pasta, c'est la mamma, c'est la France avec tu vois avec moi en Alsace la choucroute, mais c'est juste que voilà parce que c'est ça fait partie intégrante de ma vie. C'est toutes mes vacances, c'est encore une fois, c'est le sang qui coule dans mes veines. C'est quelque chose que je ne pouvais pas passer à côté de ça. Et puis voilà, c'est des moments de. Je ne sais même pas quoi te dire en fait.
0: Non, mais c'est de la nostalgie. Bah,
1: c'est totalement
0: la
1: naturel en fait. Hein.
0: Quand tu grandis dans une famille italienne, c'est sûr. Et Eros Ramazzotti, enfin tous les Italiens, on a tous une maman ou une tati déjà qui est amoureuse de Eros.
1: Eh ben oui.
0: Déjà, c'est géré. C'est qui chez toi? C'est qui chez toi, Claudio?
1: Ouais, c'est tout le monde. On est tous amoureux
0: d'Eros Ramazzotti.
1: Bien sûr.
0: Non, en plus, c'est vrai, il est beau, il est classe, il a cette voix et tout. Mais au-delà de la nostalgie, est-ce que ils ont une façon de chanter quand même, les chanteurs italiens, avec la voix rauque et tout. Et il y a quelque chose chez toi comme ça aussi.
1: Oh, je sais pas, en tout cas, tu sais, ils prêchent l'amour, ça parle énormément d'amour, et puis ils le font tellement bien, ça. Enfin, faut leur laisser, quoi. Ouais. C'est les champions du monde pour tout ça. Et puis, tu te laisses toujours transporter par tout ça. Et puis, moi, je continue, tu sais, le matin, quand j'ai envie d'être un peu frais, sous la douche, je mets toujours des chansons italiennes. Je sais pas pourquoi, mais c'est un truc. Tu vois, c'est ça.
0: Tu chantes des chansons italiennes sous la douche?
1: Mais totalement. Ouais, parce que j'aime ça, ça fait du bien. Après, tu vois, on va continuer la liste. Oui. Ouais, je peux mettre du rap comme je peux mettre du métal. Hein,
0: d'accord.
1: Sais. Mais voilà, quand il y a un beau soleil, on a envie de se pimper un peu pour sortir et se trouver beau, tu sais. Bah, moi, c'est Italia, tu vois, ça me fait du bien.
0: Alors, c'est parti, Eros Ramazzotti, pour toutes celles et tous ceux qui sont amoureux.

0: très bien hein, cette soirée avec Claudio Capeo. On te demande des fois de faire le DJ comme ça, de choisir des chansons, tu fais ça bien hein.
1: Non, non, pas, non, en fait pas si bien que ça au final hein,
0: tu vois. Faire ça.
1: Là c'est parce qu'on est ensemble, tu m'accompagnes, tu vois, du coup, voilà, c'est un travail de groupe, du coup c'est vachement plus simple, parce qu'à deux on est plus fort, mais...
0: C'est vrai.
1: Mais voilà, mais pour vous, pour toi, on s'en sort plutôt pas mal, je trouve.
0: Carrément. Alors après deux énormes tubes, Téléphone et Eros Ramazzotti, là c'est une découverte que tu nous proposes, ouais. Claudio. Mima, ça s'écrit M-I-M-A-A, et la chanson VFC, là, il va falloir décoder pour celles et ceux qui en entendent parler pour la première fois.
1: Ouais, je peux le dire ou pas?
0: Tu dis tout ce que tu veux.
1: C'est vafan cool, tu vois. C'est tout simplement, on est encore dans un truc italien, tu vois.
0: C'est
1: vrai que c'est une découverte.
0: C'est la culture italienne.
1: Ouais, bah c'est comme ça.
0: Cool,
1: mais tu sais, on peut le dire avec un grand sourire et puis tout va bien.
0: C'est vrai.
1: Et c'est ce qu'elle fait dans sa chanson. Et c'est vrai que c'est une découverte. J'ai envie de te dire, c'est un jeune talent alors que je me suis un peu renseigné. Ça fait comme très très longtemps qu'elle veut être artiste, qu'elle fait de la musique.
0: Je la connaissais pas moi.
1: Ouais, ben tu vois, moi je la connais depuis pas longtemps et je suis tombé amoureux de sa musique, de la personne, de ses potes qu'on voit sur les clips, les trucs. Parce qu'en fait, tu sais, je trouve qu'il y a une belle énergie. Il y a un renouveau, quelque chose qui fait du bien. Et il me devait de faire en sorte qu'elle soit présente dans cette playlist aujourd'hui.
0: Merci,
1: parce que tu sais, des fois, les jeunes talents, ça... J'aurais aimé qu'on me lance, moi, à l'époque, comme ça. Personne n'a... Enfin, je l'ai fait ou pas, je ne sais pas. Mais en tout cas, j'oublie pas tout ça. Dès que je peux aider un peu, je le fais. Alors, tu sais, on se connaît pas du tout, mais...
0: moi, je vais de l'avant. Comment tu découvres, toi, la musique? Là, par exemple, Mima, t'as découvert quoi? Sur Spotify?
1: Instagram, en scrollant.
0: Sur Instagram.
1: Pour Mongolito, hein, tu vois, comme ça. Et je suis tombé dessus. Et ensuite, à force de regarder, je fais un peu de partage d'amis, de trucs qu'elle m'a écrit. Elle m'a dit, non, mais c'est incroyable. Non, c'est moi qui lui ai écrit en disant, ouais, j'adore ce que tu fais, très cool et tout. Non, c'est dingue, Claudio, non, vraiment. Yo, là.
0: Ah, c'est tout simple.
1: Ouais, c'est tout simple. C'est, voilà, c'est comme, ouais, comme tout le monde, quoi.
0: Mima.
1: Voilà, on l'adore.
0: M-I-M-A-A, comme Claudio Capeo. Allez lui donner de la force, pourquoi pas sur Instagram, sur ses réseaux sociaux. Et donc, répétez après moi le son de italien, niveau 1, vafanculo.
1: Super.

0: fait du bien.
1: Elle s'appelle Mima, et ça c'est la découverte du jour. Il y en aura d'autres hein, d'ici à 21h, puisque Claudio Capeo il vous a fait une playlist absolument formidable. Alors là, ce début d'émission ne serait pas complet sans un grand classique de la chanson française, puisque là on a eu de l'italien, de la variété, du rock, tout ça, ça se retrouve dans ta musique. Mais il y a aussi la chanson avec un grand C, et donc tu as choisi Charles Aznavour.
2: Oui.
1: C'est une référence pour toi, Aznavour, Claudio ?
2: Ah, c'est, tu sais, on a eu le patron, on a eu le taulier, ça c'est vraiment toi, avec téléphone. Et puis là, cette fois-ci, on a le monument, quoi, avec un grand M. C'est, voilà, c'est, on a juste le droit de faire une seule chose, c'est l'écouter, et puis se taire, et puis parce que tout est beau, parce que ces chansons sont des peintures, parce que t'arrives à te projeter dans sa cuisine quand il chante dans n'importe quelle chanson, tu sais exactement où est-ce qu'il va.
1: Oui.
2: Tu fermes les yeux et tu comprends tout, quoi.
1: C'est comme des petits films.
2: C'est assez merveilleux, quoi. Tu sais, je lui dis, putain, il s'en est donné de la peine et il l'a bien fait parce que on continue à rêver en écoutant ses chansons. Ça nous fait du bien.
1: C'est intéressant ce que tu dis. Il s'est donné de la peine parce que il a toujours été là, Aznavour. Ouais, quand on était petit, il était déjà vieux. Et donc, on sait jamais. Non, mais voilà.
2: Ouais.
1: Et en fait, en regardant, alors, notamment le film de Grand Corps Malade qui raconte la vie de Charles Aznavour, qui est génial, avec Tahar Rahim dans le rôle d'Aznavour, on se rend compte à quel point il a galéré au début.
2: Bien sûr. C'est vrai qu'il est arrivé assez tard. Hein.
1: Mais oui.
2: Tu vois. Hein.
1: Et que l'on lui disait qu'il était trop moche, et puis qu'il avait une voix pas possible. Enfin, il se prenait vraiment des critiques terribles et tout. Le mec n'a rien lâché. Donc ça aussi, c'est inspirant, mine de rien, de se dire qu'un mec qui est devenu une légende, au début, il n'était pas très bien traité, quoi.
2: Bah ouais. Mais après, tu sais, c'est la vie de chaque artiste. Et puis, passer par ces moments-là, c'est ça qui peut-être qui l'a rendu plus fort.
1: Ouais.
2: Mais quand même, pour la petite histoire, il a toujours été presque incapable, non, c'est pas comme ça que j'ai envie de le dire, mais de chanter deux fois la même chanson de la même façon, quoi. Tu sais, ça a toujours été, tu vois, quand il le sentait pas, en fait, en répétition et tout, il arrêtait, quoi. C'était pas, on va réessayer, ou pour un titre, c'était du one shot. Donc, la chanson, elle enregistrait, c'était tout d'un coup, quoi. C'est pas comme aujourd'hui où on coupe le petit mot, là, on va récupérer celui-ci de la prise d'avant, et tu sais, on triche un peu, quoi. Tu vois, on est devenu un peu,
1: Oui, peut-être on est devenu un peu paresseux, on se dit, voilà, tiens, le premier couplet, là, dans mon premier enregistrement, il était bien, ensuite on prend le refrain ailleurs.
2: Voilà,
1: et tout,
2: exactement. Ouais. De ce que je sais de lui, c'est que lui, quand ça marchait pas, c'était pas d'un coup, ben,
1: il s'en allait. La chanson d'Aznavour que tu as choisie, c'est pas n'importe laquelle, c'est Comme ils disent, et c'est une chanson qui était courageuse à l'époque, puisque l'homosexualité était encore considérée comme une maladie par l'Organisation Mondiale de la Santé. Elle était illégale dans plein d'endroits, et donc il dit cette phrase, je suis un homo, comme ils disent.
2: Ouais.
1: Alors, il ne l'était pas, mais n'empêche, il a pris position pour un groupe qui était opprimé. Ça aussi, ça te touche.
2: Ouais, tout à fait, parce que j'ai beaucoup d'amis, et puis après, aujourd'hui, ça va mieux, on peut en parler ouvertement, tout se passe bien, mais ça reste compliqué pour d'autres personnes, d'autres amis à moi, et puis en fait c'est, je sais pas, c'est pas une maladie, quoi, hein, tu vois, celui qui l'accepte pas, qu'il aille se faire foutre, en fait, hein, va faire un coup, là, tu vois.
1: On n'a pas appris ce mot pour rien tout à l'heure dans notre cours d'italien.
2: Voilà, non, mais c'est
1: Charles Aznavour, Comme ils disent. Merci Claudio Capeo.

Oldies. Et comme l'a dit Claudio Capeo, un monument de la chanson française avec un grand M à l'instant, Charles Aznavour. J'en profite pour vous dire que le film sur sa vie réalisé par Grand Corps Malade et Mehdi Idir est disponible sur Netflix. Elle est la suite des choix musicaux éclectiques et réjouissants de notre invité Claudio Capeo. C'est dans quelques secondes. Vous écoutez ici Décibel jusqu'à 21h.

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3: Ce soir, c'est Claudio Capeo qui est l'invité de Décibel et qui choisit toutes les musiques jusqu'à 21h. Tu vas piquer mon boulot, tu vas devenir animateur radio.
4: Ah, je ne pourrais pas, tu es... Et même, faut même être mathématicien, je ne le savais pas. Ça, pour les personnes qui ne le voient pas, tu as quand même des chiffres partout. Elle compte toutes les microsecondes entre chaque moment de chanson, de truc. Elle n'a pas besoin de calculatrice en plus.
3: Je compte sur mes doigts.
4: En fait, je me suis dit, dans la radio, je ne pensais pas que les mathématiques étaient aussi importantes. Ben, franchement, bravo, félicitations.
3: Merci.
4: Quel génie, quoi.
3: Claudio, puisqu'on en est aux félicitations, félicitations pour ton nouvel album.
4: Bon, c'est gentil, merci.
3: Qui cartonne. Là, pour le moment, tu prépares ton retour sur scène. Il y aura les festivals d'été, puis cette énorme tournée de Zénith et d'Arena à partir du mois de novembre 2026. Je me suis dit que ce serait chouette qu'on écoute Speranza, qui est vraiment un grand moment de ce nouvel album. Tu peux nous en dire plus sur cette chanson?
4: Bah, quoi dire, assez rapidement, tout simplement. C'est une chanson qui vient d'un artiste que j'adore, qui s'appelle Pétrole Brut, tu vois, que je ne connaissais pas. Et c'est la seule chanson qui est venue d'ailleurs. C'est une chanson qu'on m'a proposée avec le texte, avec tout ça.
3: C'est toi d'habitude, c'est toi qui écris.
4: Bah, habituellement, voilà, nous, on compose. Ouais. Après, ça m'arrivait à l'époque de prendre aussi des titres comme ça, mais cette fois-ci, genre, on a changé, tu sais, avec ce nouveau souffle. On compose. Oui. On est réellement, c'est nous qui faisons toute la popote, hein, tout le temps, tu vois.
3: D'accord.
4: Et là, cette fois-ci, c'est juste un gros coup de cœur, parce que c'est tellement bien dit, parce que j'ai trouvé ça beau, parce que le mec est merveilleux, parce qu'il y a du cœur, parce qu'il y a de l'action, parce que ça parle de vérité, à la fois c'est droit, c'est juste, c'est dur, c'est profond. Je ne pouvais pas passer à côté de ce titre-là, et vu qu'il est, en plus il est artiste, et puis je lui ai dit l'autre jour, je lui ai dit, mais c'est quand même marrant, quoi, tu vois, t'as fait une pépite, t'as fait une chanson qui est juste merveilleuse, pourquoi tu l'as pas gardée pour toi,
3: en fait? Très bonne question, qu'est-ce qu'il a dit?
4: Bah, il m'a dit non, qu'il n'était pas, qu'elle était pour moi, qu'il n'était pas pour lui. Je disais, mais quand même, putain, t'as fait, c'est un gros titre, quoi. Pour moi, c'est mon petit chef-d'œuvre de l'album, quand même, tu vois, ce truc. Enfin, c'est le nôtre, tu vois, avec Pétrole. Et puis, non, c'était, pour lui, c'était comme ça. Fallait que je prenne la main dessus. Et c'est super beau. Et ouais, je trouve que c'est courageux de sa part. Et à la fois, bon, ça reste une chanson, tu sais, mais les chansons, voilà, passent des messages qui sont tellement forts. Et.
3: Ça t'a touché.
4: Et je le remercie encore une fois. Ouais, ça m'a énormément touché. Ouais, vraiment, c'est pris dans les bras, on se fait des gros câlins. Voilà, et puis.
3: Merci. Voilà. Monsieur Pétrole Brut, à qui, en plus, Claudio Capeo donne de la force, ça fait toujours plaisir. Voici Speranza, donc, sur le nouvel album de Claudio Capeo, Nouveau Souffle.
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Claudio Capeo, Speranza, vous connaissez la chanson, mais connaissez-vous les goûts musicaux de Claudio Capeo? Bah, si ça vous intéresse, vous êtes au bon endroit, puisque c'est lui qui choisit les disques jusqu'à 21h dans Décibel. Alors je dois dire, Claudio, que dans ta liste, au début, il y avait un peu plus que 10 chansons. Il y avait du rap. Vous connaissez Assassin, les amis? Écoutez quelques secondes.

0: Tous d'espoir, Assassin, fait partie des pionniers du rap français, époque début d'NTM et compagnie. Exactement. C'est important pour toi le rap?
1: C'est mes 14 ans, c'est nos 14 ans, c'est les moments qui sont super forts, c'est du rap bien lourd, quelque chose qui dégaine bien, qui c'est important, ça l'est toujours, tout ça fait partie de périodes de vie, tu sais, entre ce métal qu'on
0: il arrive. Ouais.
1: C'est des moments où qu'on n'oublie pas, et puis voilà, ça reste des pionniers, quoi. Donc il me devait de les citer.
0: Exactement. Assassin, donc Touche d'espoir, et le fameux métal dont nous parlions, c'est celui de System of a Down.

0: métal, pareil, Claudio, c'est associé à ton adolescence comme le rap ou c'est encore une autre période?
1: Ouais, c'est le moment où tu grandis, puis t'as 14 ans, et puis l'accordéon, c'est pas forcément ce qu'il y a de plus chouette, hein, tu vois, en adolescence. Donc du coup, ben, tu le remets dans sa petite boîte, tu la fermes pendant 2 ans, et t'achètes des platines, et puis tu vas faire du métal avec tes potes, et puis ça a duré 2 ans, tu vois, 2 ans de scène où c'était les guitares à fond, on poussait tout. D'ailleurs, ça m'a apporté mes acouphènes aussi, tu vois.
0: Ouais, mais
1: c'est des moments qui sont merveilleux. Ma sœur faisait de la basse dans un autre groupe de métal, moi j'étais au platine. Enfin, ouais, c'est.
0: Et j'en écoute toujours autant. T'avais le look.
1: Ah, j'avais les dreadlocks.
0: Ah ouais.
1: La petite veste Adidas, tu sais, truc des années 60.
0: Ouais.
1: Je piquais les pulls à mon père, les trucs, tu sais, c'était voilà. Et ensuite, je m'étais rasé les cheveux. Enfin, c'était un peu, tu sais, il fallait en débattre un peu avec la vie, quoi. C'était un combat, quoi. C'était permanent.
0: Commençons une pétition, les amis, pour que sur la tournée de Claudio Capeo sur les écrans géants, il y ait des photos de ses looks d'ado.
1: Eh ben pourquoi pas.
0: Ah ouais, j'aimerais bien, franchement. Et en attendant, on écoute, alors pas du rap ni du métal, mais la musique de Calypso Rose, qui est une artiste absolument merveilleuse, qui vient... elle vient d'où, Calypso Rose? D'ailleurs, je crois que c'est les Antilles, mais c'est à côté des Antilles, c'est pas les Antilles françaises, c'est ce coin-là...
1: Elle vient de la vie, quoi.
0: Elle vient de la vie, c'est sûr.
1: Elle vient du soleil, quoi.
0: Oui.
1: Oh là là, c'est du bien.
0: Je crois que c'est Trinidad et Tobago, Calypso Rose, et la chanson s'appelle Abatina. Tu l'as choisie pour nous, et croyez-moi les amis, ça c'est

0: Trinidad et Tobago dans vos oreilles sur votre radio ici. Franchement, on remercie Claudio Capeo pour le voyage. Ça va, Claudio?
1: Écoute, ça va très très bien. Très bien.
0: Tant mieux.
1: Merci.
0: Dis-moi, Christophe Maé est dans ta sélection de chansons.
1: Oui.
0: Est-ce à dire que c'est ton pote, par exemple?
1: Oui. Ouais. Oui, bien sûr. Mais tu sais, je pensais du coup, ça c'est vraiment toi, je pensais à Jean-Louis, tu vois. Je me dis, voilà, on a le taulier, on a commencé par le taulier. Par,
0: oui.
1: Tu vois, et puis là, on arrive par l'excellence scénique, en fait, tout simplement. Et puis encore une fois, les enfoirés, pendant ces interludes-là, les moments où on chante notre chanson, bah, lui, il prend son harmonica, il va se balader dans la foule, il fait des câlins à tout le monde, il met de la joie.
0: Il est hyper à l'aise, hein, Christophe.
1: C'est complètement fou, tu sais, tu prends du plaisir à le regarder, même si tous les soirs il fait la même chanson. Bah, tous les soirs, moi je suis comme ça dans la salle, je regarde, je fais, ah putain, il est bon, ça fait du bien. Et puis le jour, je dis, ah, comment il va le patron? Il me dit, oh, écoute-moi bien, quel patron? Non, mais franchement, il est d'une excellence pure. Et c'est... Ça fait du bien à voir, tu sais, autant dans ses chansons, autant sur scène, autant dans la vie. Il a ce comportement de folie, de, je sais pas, c'est un fou furieux, quoi. Il apporte que du bonheur.
0: Voilà. Il s'appelle Christophe Maé. Justement, parlant de bonheur, t'as choisi, Claudio, la chanson « Il est où ?» Le bonheur, eh bien, je crois qu'il est ici, tout simplement. C'est Décibel avec Claudio Capeo.
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0: C'est Christophe Maé qu'on vient d'écouter à l'instant, choisi par Claudio Capeo. Bon camarade, donc vraiment dans cette playlist, ouais. Claudio, t'as mis plein de gens, soit qui avaient besoin d'un petit coup de projecteur, hein, comme Mima tout à l'heure, ou alors voilà des artistes confirmés mais que tu aimes beaucoup comme Christophe Maé. Anis, qu'on va écouter maintenant avec la chanson Mon Métro. Alors c'est encore un autre profil, c'est-à-dire ouais. C'est un artiste qui est reconnu par ceux qui connaissent.
1: Ouais, tout à fait.
0: Tu vois ce que je veux dire?
1: Ouais,
0: alors c'est un peu niche.
1: Il est un peu sorti aussi du monde, hein, tu sais, voilà, il a décidé de se mettre de côté. Après, je ne pourrais pas en dire beaucoup plus. C'est juste que moi, en fait, j'ai tous ses albums dans mon téléphone et ça fait 20 ans que je l'écoute. Tu vois, c'est quelque chose en fait qui me fait du bien.
0: Tu comprends?
1: Sa voix me fait du bien. Bah, je sais pas, c'est juste t'es attiré par par quelque chose et ben faut y aller, ouais. En fait, tout simplement.
0: Mais tu comprends sa démarche à lui d'avoir sorti des albums et puis finalement de dire non, mais je vais arrêter. En fait, je fais autre chose.
1: Je pourrais pas dire. J'ai pas envie de me prononcer, mais il me semble qu'en soi ça l'a un peu gonflé et puis le système et puis c'est rangé quoi, c'est mis de côté. Je comprends totalement parce que tu sais je vais pas commencer à me plaindre hein, mais c'est pas forcément toujours évident, tu sais.
0: Mais c'est intéressant de le dire quand même.
1: Autant pour moi que pour toi, tu sais, ça reste, on est dans le public, on est dans tout ça, c'est tout le temps quand tu cherches ta baguette faut être un peu coiffé quoi, tu vois.
0: Ah, tu peux pas sortir en pyjama,
1: mais
0: c'est fini ce temps là
1: moi parfois je sors avec le jogging et la petite paire de claquettes, je dis que ma femme elle kiffe pas trop quoi. Mais bon, on fait ce qu'on peut. Non, mais ouais, tout simplement, je l'adore. J'adore ce qu'il fait, j'adore sa voix, j'adore ses compositions, ses textes. Il me devait de le faire passer aujourd'hui.
0: Alors, il s'appelle Anis, comme l'épice, l'Anis étoilée. Voilà. Et la chanson, c'est Mon Métro.
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0: 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Dites donc, ce serait pas l'heure de se refaire un petit Claudio Capéo? Je l'ai sous la main en plus. Ça va, Claudio?
1: Oui, ça va très bien. Merci beaucoup.
0: Merci de passer la soirée avec nous.
1: Avec toi, non, c'est génial. Super, on est bien.
0: Et puis de partager avec nous toutes ces chansons qui te plaisent, qui t'animent, qui t'inspirent. Claudio, je rappelle que Nouveau Souffle est disponible et qu'il cartonne évidemment, d'où l'énorme tournée. Quelques festivals cet été. Et puis ensuite, à partir du mois de novembre jusqu'en février 2027, tous les zéniths de France et de Navarre. Donc ça va être formidable. Et est-ce que tu chanteras Qu'est-ce qu'il me restera?
2: Bien sûr. Bon. Bien sûr. En tout cas, on attend ce moment-là très très fort. Ça va être une régalade. Ça va être, tu vois, on va pouvoir se revoir. On va pouvoir partager des choses exceptionnelles sur scène. On va pouvoir, tu vois, se refaire des câlins et puis se dire toute la vérité, rien que la vérité. C'est le moment qu'on attend.
0: Tu sais, qu'est-ce que tu fais après les concerts quand c'est fini? Parce que t'es super excité, à la fois fatigué, mais il doit falloir du temps quand même pour redescendre. Comment ça se passe l'après-concert pour les artistes?
2: Je sais pas. L'après-concert, il est simple. Hein. Déjà, il faut, enfin, pour ma part, pour notre part à KPE, c'est nous, on s'enferme. En fait, on se met à huis clos vraiment dans une pièce, juste en
0: que ceux qui étaient sur scène.
2: Et
0: quoi.
2: Puis, ouais, et puis on, voilà, on fait ce petit débrief musique, tu vois.
0: D'accord. Voilà, c'est tout de suite en sortant.
2: Ouais, tout de suite directement. Wow. C'est comme on est des animaux, quoi.
0: Ouais.
2: Allez, on est rangés, tu sais, ouais, les poules au poulailler. Et puis on y va, c'est notre moment à nous, on débrief, on fait tout de suite toutes nos listes, les trucs pour le lendemain, pour essayer de rattraper des choses, pour essayer de changer la playlist, l'ordre des chansons, les trucs. Et puis ensuite, on ouvre la porte, et puis là on partage tout avec tout le monde, parce
0: les
2: que c'est là où ça fait du bien.
0: Ouais.
2: Et ça permet de redescendre aussi, parce que on se prend des grosses charges d'amour, de force quand même. Voilà, là, après, il faut revenir à la vraie vie assez rapidement parce que sinon, tu peux perdre la tête et ensuite, t'en dors pas, quoi, tout simplement. Parce que tu sais, ça part dans tous les sens, quoi. Tu vois, donc.
0: Drôle de vie,
2: Ouais, drôle de vie quand même. Putain.
0: Claudio Capéo, qu'est-ce qu'il me restera? On l'écoute avec joie sur votre radio ici, c'est Décibels. Comme tu aurais fait.

0: sera. Claudio Capeo, invité de Décibel ce soir. Nouveau souffle, c'est son nouvel album. Et les amis, la billetterie est ouverte donc pour la tournée des Zéniths. Claudio Capeo, ça commence le 19 novembre 2026 à Montbéliard. Rendez-vous à Bordeaux le 3 décembre ou encore à Pau le 5 décembre. Une tournée qui continue évidemment en 2027. Montpellier le 15 janvier, Paris le Zénith le 23 janvier ou encore Dijon le Zénith le 6 février. Dis donc, Claudio, est-ce qu'on n'aurait pas encore un peu le temps, juste pour une dernière, un dernier petit voyage en Italie?
1: Eh bien sûr, allons-y. Hein.
0: Alors, t'as trouvé une chanson c'est que je ne connaissais pas, un truc ça s'appelle Farfalla Bianca, donc c'est des pâtes blanches.
1: Non, la farfalla, c'est le papillon.
0: Ah, c'est le papillon, oui. Pour moi, ça se mange, la farfalla.
1: La farfalla, c'est la pâte, mais en force de papillon, tu sais, avec ses petites ailes comme ça.
0: Alors, j'ai pas compris, c'est pas une chanson qui parle de pasta, c'est une chanson qui parle de papillon.
1: Parle de papillon.
0: C'est beaucoup plus poétique.
1: Non, et puis il est merveilleux, tu sais, du vieux de ses 25 ans, le mec qui remplit des stades en Italie. Enfin, pour moi, ça a été une découverte énormissime. Jamais été fan à ce point-là d'un
0: mec. Ultimo.
1: Ouais, c'est génial.
0: Ultimo.
1: Ouais.
0: Mais c'est qui, alors c'est qui? Vas-y, raconte-nous un peu.
1: Écoute, c'est un petit mec.
0: Un gars tout seul.
1: Ouais, il est tout seul, il est avec son piano, il compose tous ses albums et puis il fait de la chanson italienne, quoi. Tu sais, ça parle énormément d'amour, tu sais, de ses peines, de pâtes.
0: Folle. Comme un lapin.
1: Mais je l'adore, tu sais, j'ai un coup de foudre pour ce petit mec et.
0: Ok.
1: Et puis on aime ça, tout simplement.
0: Et juste en parlant d'Italie, toi, tu vas en Italie voir des concerts, tu en fais? Des concerts en Italie, c'est prévu.
1: On a fait des concerts avec Gianna Nannini, on a fait quelques trucs et tout. Hein, on a été. Et puis on en refera encore.
0: Ouais.
1: En tout cas, moi, quand je vais en Italie, c'est plus pour la famille, pour le bon temps que pour le travail, tu vois.
0: Mais, voilà. Mais t'es pas opposé à l'idée d'avoir un bout de carrière là-bas, quoi.
1: Oui, ce serait super. Mais
0: voilà. Tu pourrais faire un duo avec Ultimo.
1: Je sais pas si je suis assez fort pour tout ça, tu sais.
0: Écris une chanson sur les pattes, moi, ça me ferait plaisir. Et tu fais un duo avec Ultimo.
1: Allez. Je vais en parler à mon manager.
0: Voilà, il est là. Non, il est là, mais il fait cuire des pâtes. Du coup, il est déprimé. Allez, Ultimo, Farfalla Bianca. Donc, c'est ton dernier choix de ce soir. Merci, Claudio.
1: Merci à toi, merci à vous. C'était super.
0: Tu sais que t'es à la maison.
1: On s'est régalé.
0: Merci beaucoup.
1: Merci à vous, merci beaucoup.
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0: Une chanson qui parlait de papillons et pas de pasta al dente. Merci à vous d'avoir écouté Décibel. Merci à Claudio Capeo pour sa sélection de chansons. Et puis à l'équipe d'ici et celle de Claudio pour avoir permis cette rencontre. À demain! Claudio Capeo, un bon ami d'ici qui nous a offert un joli concert ici live que vous pouvez retrouver si vous n'avez pas eu votre dose là ce soir. Vite, vous tapez ici.fr, l'application ici, Claudio Capeo. Vous allez tomber sur des merveilles. Allez, bonne soirée, les amis.
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2: 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J'aime beaucoup parce que vocalement, je crois que c'est très très puissant ce qu'il fait. 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C'est quelqu'un qui est vraiment le chanteur modèle des années 70 à aujourd'hui. Je pense que c'est le plus grand.
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2: Attention, je vous emmène dans vos souvenirs, des souvenirs avec vos enfants.
3: Oh, oh tiens, voilà quelqu'un, petit ours brun. Coucou, c'est toi mon copain, petit ours brun.
2: Le petit ours brun, vous l'avez sûrement en livre chez vous. Eh bien, sachez que l'entreprise Le Jouet Simple assemble les jouets de petit ours brun à Entrame. Et ça fait un succès de dingue. Pierre Véron, le gérant, nous raconte cette histoire.
4: Qui fêtait l'année dernière ses 50 ans. Et en fait, à cette occasion, on a sorti une gamme de jouets, donc des petits véhicules, des petits camions, des jouets de bain. Et ça a été un véritable virage pour nous. On a sorti ces jouets en septembre dernier. Et on a eu des très bons retours sur cette gamme de produits.
2: La preuve, l'entreprise existe depuis 4 ans et au début, elle n'avait que 3 petits jouets.
4: Aujourd'hui, on a plus de 300 points de vente en France. Et l'année dernière, on aura vendu donc un peu plus de 60 000 jouets.
5: T'en as beaucoup des jouets.
2: Ça, c'est vrai. Et Le Jouet Simple est la seule entreprise à fabriquer ce style de jouets.
4: Entièrement fabriqué en France, en matière recyclée et à partir d'un seul matériau. Pas de colle, pas de vis, pas d'autocollant. Pour que nos jouets soient entièrement recyclables, lavables et démontables.
2: Et le concept est hyper poussé parce que les jouets sont même consignés.
4: On leur propose de nous renvoyer les jouets quand l'enfant ne jouera plus avec. Et ce qui va nous permettre, nous, de les reprendre et soit de les revendre en seconde main s'ils sont en bon état, soit de les recycler en nouveaux jouets s'ils sont en trop mauvais état. On va réutiliser la matière première.
2: C'est pas bête quand on sait qu'un enfant utilise un jouet que 6 à 8 mois.
6: Pauvre petit lion abandonné au milieu des trucs cassés. Il doit être triste tout seul.
2: Mais heureusement, petit ours brun est là pour prendre soin de lui. Alors je sais que l'entreprise a un point de chute en région Auvergne-Rhône-Alpes, mais la Mayenne a une place efficace et sentimentale.
4: On a aussi notre propre atelier d'assemblage qui est basé à Entrame, et notamment ma maman d'ailleurs qui gère tout cet atelier d'assemblage.
3: Oh, oh tiens, voilà quelqu'un.
2: Eh bien c'est Mireille.
4: Mireille, voilà, qui est sûrement en train d'assembler des jouets aujourd'hui.
2: Ah, mais c'est tout ce qu'on aime, les histoires familiales. Et de la Mayenne à la France, en passant par l'Europe, l'entreprise continue d'évoluer.
4: Parce qu'en fait, il s'avère qu'on a eu pas mal de commandes venant pour l'export, donc notamment des pays européens. On a fait évoluer le nom de la marque en passant donc de Le Jouet Simple à Simple.
2: C'est simple, on n'a pas fini d'entendre parler d'eux. Pierre Véron continue les partenariats avec d'autres personnages. Mais en attendant, je crois que petit ours brun a aussi envie de participer à l'économie circulaire.
6: Tu sais quoi ? Ce soir, en rentrant de l'école, on va voir si on trouve d'autres pluches à soigner.
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7: Hier, vous étiez supporter du MUC 72. Aujourd'hui, vous êtes supporter du Mont FC. Bravo, Vincent Malher. Et comme vous, Vincent Malher, qui se partage entre la France et l'Autriche, est parvenu à se constituer une incroyable collection de maillots authentiques de joueurs de l'équipe sartoise. Vincent Malher, légende d'ici.
8: Bonjour, je m'appelle Vincent Malher, j'ai 45 ans, je suis né au Mans. Je me partage aujourd'hui entre le Mans, où j'ai une maison, et puis l'Autriche. Mon métier, c'est vice-président pour un grand groupe logistique français, où je m'occupe de tous les entrepôts en Europe. Et ma particularité, c'est que j'ai réuni une collection de maillots du Mans FC MUC 72 de plus de 100 pièces. Et moi, j'étais à l'école au Mans, j'ai fait Bellevue.

0: Puis j'ai eu l'idée de faire une revue de presse pour chacun des joueurs que je distribuais en fin d'année. Mais magie, j'ai reçu un jour de la part d'un joueur, Aziz Alouali, je m'en souviens comme si c'était hier, son sac de sport à la fin du dernier match de l'année contre l'Olympique de Marseille, avec son maillot que j'ai gardé précieusement. Ça m'a donné l'idée en fait de continuer, d'aller à la rencontre des joueurs de foot qui étaient pour moi intouchables à l'époque. Hein. J'étais très jeune, de fil en aiguille, un maillot, deux maillots, 10 maillots, et puis cette collection de maillots qui la collection démarre des années 90. J'avais 10 ans à l'époque, jusque dans les années 2010 quand je suis parti du Mans pour des raisons professionnelles. Aujourd'hui, ma collection, donc c'est plus d'une centaine de maillots du Mans. Ce que j'aimerais faire de la collection, ça c'est une vraie question. Je suis en lien avec la ville du Mans, avec le département, pourquoi pas, et j'aimerais beaucoup la mettre à disposition pour pouvoir en faire profiter un maximum de personnes. Voilà, c'était Vincent Mallaire. J'ai été heureux de vous parler de mon parcours, de mes passions, et je voudrais vous dire que l'important dans la vie, c'est de vivre chaque jour des choses magiques.
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3: Quelle qualité doit avoir un sportif de haut niveau?
4: Des forces, des muscles, manger sain et beaucoup boire.
5: Il faut beaucoup, beaucoup s'entraîner pour faire le sport qu'on veut.
6: Pour faire marcher ses muscles,
5: on s'entraîne beaucoup, genre on fait de la muscule, prendre des poids de genre 40 kilos sur ses bras et tenir le plus longtemps pour avoir des muscles.
3: Et vous connaissez des sportifs de haut niveau?
6: Oui, Cristiano Ronaldo,
5: Teddy Riner, Kylian Mbappé,
6: Lionel Messi,
5: Léo Marchand,
6: Félix Lebrun et Alexis Lebrun.
3: Et ils faisaient quoi eux?
6: Du ping-pong.
3: Vous les avez regardés pendant les JO?
6: Oui, de temps en temps.
5: Moi, je les ai pas regardés, mais
6: j'ai vu surtout.
5: J'ai vu juste Teddy Riner parce que j'aime bien le karaté, mais j'ai arrêté.
6: Moi, j'ai vu beaucoup, beaucoup plus de fois Léon Marchand, même si je préfère beaucoup plus le ping-pong. Il faisait vraiment des trucs magnifiques.
7: Will Bayama, je crois, pour la France, le basketteur. Et après, il y avait un Américain. Après, je sais pas comment on l'appelle, mais ma belle-mère, elle avait crié le King, mais je crois pas que c'est son prénom.
3: Est-ce que vous aimeriez être un sportif ou une sportive de haut niveau, vous?
7: Oui.
6: Non. Parce que ça demande trop d'exercice.
5: Faire de la piscine, j'aime bien. Ça fait marcher les bras, les jambes en même temps. Et ça demande beaucoup d'entraînement, du coup j'adore.
6: Moi, oui, parce que j'aimerais bien faire beaucoup de ping-pong. Parce que c'est mon sport préféré. Et Félix Lebrun, il m'a donné un bon coup d'énergie. Maintenant, j'en fais un club et voilà.

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1: Dans Toujours à la page, je vous emmène dans une forêt extraordinaire. Extraordinaire et inquiétante à la fois. Celle de Chimère tropicale, dernier livre de Corinne Morel-Darleux, paru chez Dalva. Femme politique repentie, écologiste convaincue, Corinne Morel-Darleux a d'abord écrit des essais pour transmettre ses convictions, mais depuis quelques années, c'est aussi à travers le roman que cette drômoise a choisi d'exprimer sa fascination pour la nature. Et c'est en Inde du Sud, lors d'une résidence d'écriture, que l'autrice a imaginé cette histoire, l'histoire d'Ariane, infirmière en psychiatrie qui n'a jamais quitté ses montagnes, mais rêve de jungle. Alors le jour où un double accident d'avion improbable se produit dans une forêt tropicale éloignée, Ariane trouve l'occasion de rejoindre cet univers fantasmé. Un univers de moiteurs, de crocs, de mystères, de magie, où elle croisera un homme jaguar, des chamans, des morts inaccomplis et l'inquiétant Cadillac qui la poursuit comme une ombre. Vous l'aurez compris, la place de l'imaginaire dans le livre de Corinne Morel-Darleux est centrale. Alors je lui ai demandé quelle était pour elle la place de l'imaginaire, son importance dans la vie.
2: Ouais, j'ai l'impression que c'est un sujet d'une actualité brûlante, cette question de la place de l'imaginaire. D'abord parce que j'ai l'impression qu'on est nombreuses et nombreux à avoir de plus en plus besoin de se réfugier dans l'imaginaire pour de temps en temps échapper au réel qui semble de plus en plus dystopique et difficile à affronter. Et ensuite, parce que l'imaginaire, c'est aussi ce qui nous permet éventuellement d'imaginer autre chose. Comment le monde pourrait être de manière différente, de cultiver une forme d'empathie aussi, de pouvoir se mettre à la place de l'autre, d'envisager qu'il puisse y avoir des réalités multiples et pas une seule manière d'aborder la vie, d'aborder les événements, les faits. Toute ma question, moi, c'est de savoir comment on nourrit nos imaginaires, qu'est-ce que ça nous permet de produire qui n'est pas encore là? Qu'est-ce que ça peut faire advenir dans nos vies?
1: Alors, dans ce que vous nous racontez, il y a de l'extraordinaire, il y a du magique, il y a cette jungle qui est presque hantée.
2: Oui, cette forêt tropicale, elle est à l'image de la symbolique de la forêt qui est à la fois dans l'imaginaire collectif, un endroit, un milieu qui attire et en même temps qui a souvent provoqué aussi la peur, la crainte, parce que c'est un lieu mystérieux, étrange, sombre. Parce que finalement, je trouve que c'est beaucoup à l'image de notre époque, de nos vies, d'apprendre à cheminer sur cette ligne de crête entre émerveillement et inquiétude. Et donc, c'est finalement assez logique que ça se soit retrouvé dans mon écriture et dans l'histoire de Chimère tropicale.
1: Chimère tropicale, c'est un objet littéraire étrange, un roman organique qui nous enlace, nous emporte, sans laisser voir ce qui relève de la réalité ou de l'illusion. C'est sûrement pour cela qu'il est présélectionné pour le prix Ouest France Étonnant Voyageur, verdict attendu le 24 mai 2026. En attendant, à vous de vous plonger dans ces Chimères tropicales parues chez Dalva.
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3: Et le cocktail américain, c'est quoi ?
4: C'est un cocktail grillé avec une sauce américaine, tomate, échalote, une pointe de cognac, du vin blanc. C'est un peu relevé.
5: Un décain !
6: Pâté, jambon, c'est une oreillette grillée, chantal, rosé, jambon de pays.
7: Eh ben tout ça, ça va aller dans la blanquette.
4: Bon appétit.
8: Dans la plupart des cas, on ne remplace jamais son père, on lui succède. Et encore faut-il traverser la Seine quand on s'appelle Michel Oliver, fils de Raymond, figure tutélaire de la gastronomie parisienne, chef triple étoilé au Grand Véfour et premier cuisinier de la télévision française.
9: Mon père avait fait un restaurant de luxe, je voulais faire un bistrot. Il était rive droite, je voulais être rive gauche. Et je suis parti de cette idée-là. Et j'avais un vieux copain qui était génial, qui s'appelait André Allard, le restaurant Allard, rue de l'Éperon. Allard m'a pris sous sa coupe et il m'a dit « Michel, on va chercher ensemble ». Et c'est lui qui a trouvé cet endroit, rue de Lille, qui s'appelait les anciens établissements Poinçat, qui était un bouillon 1900, quoi. Et j'ai flashé.
10: J'ai travaillé des années sans répit, jour et nuit.
8: Ainsi, en 1965, au 33 rue de Lille, dans le 7e arrondissement, Michel Oliver fonde le Bistrot de Paris dans un décor néo-art nouveau signé Slavik, designer talentueux. En plein milieu des Trente Glorieuses, Paris s'amuse sans se faire du souci. On mange, on boit, on fume et on couche librement. La capitale ressemble à un film de Claude Sautet ou une chanson de Charles Aznavour.
5: Mes amis, mes amours, mes emmerdes.
8: Et le soir venu, on laisse ses emmerdes pour aller dîner chez Oliver qui propose des plats bistrotiers canailles de qualité. Chaque chef rêve d'ajouter au grand livre de la cuisine française sa propre recette. Pour Michel Oliver, ce sera le pot-au-feu en vessie.
9: Oui, alors ça c'était fantastique. Et j'avais créé le pot-au-feu en vessie. Le pot-au-feu était cuit en demi d'abord. Ensuite, je le mettais dans ces vessies de veau ficelées. Je les jetais dans un bouillon et ils terminaient leur cuisson là. Le problème, c'était l'ouverture de la vessie. On disait aux clients, couvrez-vous avec les... On aurait dû leur donner des caouets. Le garçon perçait la vessie et là, chauffe, il y avait un jet brûlant qui partait. C'est un spectacle extraordinaire.
10: C'était un succès.
9: J'ai fait un malheur. Les gens applaudissaient. Hein.
8: Et oui, c'est pas dans Top Chef qu'on verrait ça aujourd'hui. Alors le tout Paris réserve chez Michel Oliver. Le succès est tel que le restaurant se voit récompensé d'une étoile au Michelin. Le plus de bien manger, la clientèle aime saluer et discuter avec ce chef atypique, sympathique, vedette de télévision et qui présente aux côtés d'Anne-Marie Pesson ou de Maurice Favière la vérité est au fond de la marmite.
5: Mes amis étaient pleins d'insouciance.
11: Oui.
12: Vous voyez apparaître la reine des sauces, la sauce béarnaise. Et cette sauce béarnaise se mange avec la côte de bœuf.
8: Oui, c'était le bon temps des années 60 et 70 à Paris, télé, radio, bistrot, affaires, comme les frites, tout baigné dans l'huile. Michel Oliver et son associé Roland Pozzo di Borgo montent une des premières chaînes de restaurants concept, l'assiette au bœuf. Et son plat emblématique, une pièce d'aloyau finement tranchée, saisie minute, servie avec sa sauce paradis. Le paradis ne dure qu'un temps, les étoiles pâlissent, Michel Oliver vend le bistrot de Paris. Bonne nouvelle, l'enseigne existe toujours, rue de Lille, le pot-au-feu en vessie n'est plus le clou du spectacle, mais les plats canailles subsistent pour le plus grand bonheur de Michel Oliver.
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13: Nous sommes à Brun, près de Nantes. Voici Johan, c'est un passionné qui a beaucoup donné, jusqu'à en être limite dégoûté. Il a su se recentrer sans jamais perdre l'essentiel, l'envie de transmettre. Parce que s'engager pour les autres, c'est dans son ADN.
14: Pas un déclic, mais plutôt un sens de la responsabilité. Dans le sens où, pour moi, si on veut continuer à vivre le sport, il faut que des gens expérimentés, des gens qui ont vu des choses, prennent le relais de gens qui l'ont déjà fait et puis qui veulent le faire après à suivre.
13: Comment votre engagement a évolué au fil des années, Johan ?
14: Bah, au début, beaucoup d'idées, beaucoup d'énergie, forcément. Après, j'ai aussi mon métier qui m'a pris de plus en plus d'énergie. Donc, du coup, je pense que c'est l'attitude des gens qui, tout doucement, alors surtout avec le Covid, où là, il y a vraiment eu un fossé qui s'est creusé, ou en termes de comportement, où les gens, c'est ce que je disais à la fin, c'est que j'avais plus de négatif que de positif. Même si le positif était très beau, était très bien, et j'arrivais pas à passer le truc, quoi.
13: Ça fait une sorte de burn-out associatif. Qu'est-ce qui s'est passé dans votre tête à ce moment-là?
14: Les demandes des gens qui comprennent pas que c'est pas notre travail, déjà. C'est quelque chose qu'on fait en plus de notre travail, qu'il y a des choses qui nous demandent qui prennent beaucoup de temps, qu'il n'y a pas d'effort de leur part, parce que nous, on a donné l'information par mail, par SMS, sur notre site internet, mais les gens n'ont pas envie de chercher, ils se laissent porter. Alors même si on est plusieurs dans le bureau, et c'est vrai que bon, on n'a pas tous le même rôle, mais on a quand même essayé de répondre à beaucoup de demandes, il y a un moment où une boîte à mail, c'est pas une personne. Et ça fait trop. Je pense que les gens se laissent trop porter, ne s'engagent pas assez. On va dire au moins une journée à deux journées dans l'année, bénévolement auprès de l'association pour les aider, peu importe la mission. Tenir un bar, ça peut être aider les gens, tout simplement.
13: Qu'est-ce que vous avez envie de peut-être faire passer comme message pour encourager les gens à s'engager, à donner un coup de main, même quelques minutes de leur temps chaque semaine?
14: Je vais être un peu dur. Je vais dire lâchez vos smartphones et puis vos écrans et puis allez plutôt passer 2-3 heures avec une association.
13: Qu'est-ce que vous gardez de positif de cette expérience?
14: J'ai énormément de positif. On a renoué avec le niveau national. Donc ça, moi j'en suis très content. On a des jeunes qui ont été en championnat de France. Donc ça faisait des années qu'on n'avait pas réussi à ça. Il y en a même certains qui ont fait des podiums. Mais voilà. Après, le positif, c'est vraiment la réussite, moi, de mes adhérents. C'est ça qui me plaît. J'ai vu les enfants tout petits, à 5 ans, 4 ans. Et aujourd'hui, je les vois à 16, 18 ans passer leur ceinture noire avec moi. Je serai prêt à continuer à former les gens parce que bon, bah, avec 44 ans de judo dans les pattes, forcément, on a des choses à dire. On a encore des choses à apprendre aussi. Hein.
13: Qu'est-ce qui vous rend fier, Johan, aujourd'hui ?
14: Moi, pour moi, c'est tous ces jeunes. C'est tous ces jeunes qui ont compris ce qu'était le judo et qui ont été au bout de la démarche, et je pense qu'ils vont continuer à aller au bout de la démarche.
13: Johan, un parcours sincère et une passion intacte pour accompagner les jeunes à grandir sur le tatami, comme dans la vie.
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2: Complètement gaga avec Olivier Glin. Alors bonjour Olivier, on parle d'eau aujourd'hui ?
1: Vouille, sagassouille. Bonjour les amis, aujourd'hui on va voir des mots comme on en trouve nulle part ailleurs. Chez nous, dans le parler gaga, on a des termes pour tout. Et pour patauger dans l'eau ou la gadoue, on n'a pas un mot, mais trois. Bassouiller, gabouiller et gassouiller. Oui, trois verbes pour exprimer le bonheur de tripoter de la flotte ou de barboter dans la boue liquide. Et comme on est généreux hein, quand même, on ne s'est pas arrêté là. Et on a même des noms qui vont avec. On appelle ça des déverbaux, car ces noms viennent des verbes. On a la bassouille, la gassouille et la gabouille. Ces mots sont employés dans la Loire, mais également dans le Lyonnais et le Beaujolais, et puis de façon plus générale dans une bonne partie de la région Rhône-Alpes. Voici une maxime qui nous est donnée par Jean-Baptiste Martin. T'as beau gabouiller la bassouille, t'en feras pas rien des œufs à la neige. La plupart du temps, c'est juste remuer l'eau, éclabousser, patauger. Bref, faire ce que les mamans, elles y trouvent à redire quand les enfants reviennent avec le pantalon trempé. Et s'il y a des gens qui aiment bien gassouiller, ce sont bien les enfants. Les matrues, il n'y a pas besoin de faire grand-chose pour leur faire plaisir. Tu sors une petite bassine, tu mets un peu d'eau au fond et c'est parti pour la gassouille. C'est que ça peut gassouiller jusqu'à l'évaporation totale. La gassouille, c'est révélateur de la personnalité profonde des gens. Hein. Comme le dit l'adage, dans la gassouille, il y a deux sortes de gens. Ceux et ceux qui y tombent et ceux et celles qui t'y poussent. Bon, la nage n'existait pas hein, jusqu'à aujourd'hui, mais mieux vaut tard que jamais. Ou alors celui-ci, d'adage. Quand t'as les pieds dans la gabouille, c'est pas le moment de chercher tes pantoufles. Et oui, chez nous, la gassouille, c'est souvent un souvenir d'enfance. Mais entre nous, on est tous encore un peu des garagnas. Hein. On y aime bien parfois encore. Quel plaisir de gassouiller un peu.
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3: Vraiment dans l'ambiance. Hein. Voilà. Pour découvrir.
4: On va passer par là.
3: Oh. Bonjour. Donc là, parmi les bruits que vous entendez, on est vraiment dans l'ambiance du début de vinification dans un domaine viticole en Bourgogne. Alors, Nathan Drouin, on est chez vous et on est un petit peu pas chez vous.
5: Exactement, ouais. On est chez Vincent Girardin. Donc, au 5 impasse des Lampennes, à Meursault. Et donc, j'ai la chance de pouvoir vinifier ici, dans cet espace, chez, du coup, mon patron.
3: Toi, t'as été mis en tonneau déjà ?
5: Oui, tout à fait.
3: De ce millésime 2025 ?
5: Exactement. Pour l'instant, seuls les aligotés sont en fermentation. Et les Saint-Romain et les Haussé-du-Reste qui ont été récoltés un petit peu après, eh ben, eux ne sont pas encore partis en fermentation. Ah. Ils sont en demi-mûs en fait. Ah. C'est pas la pièce traditionnelle bourguignonne, mais c'est des fûts de 500 litres. Pour pas justement marquer trop le vin et donc avoir vraiment la fraîcheur de la ligotée, sur ce que je recherche.
3: Le fait d'avoir son petit rond de serviette.
5: Oui.
3: Dans un domaine a priori assez gigantesque, hein, parce que là on est vraiment dans une forêt de tonneaux.
5: On est bien équipé, et c'est ça la chance.
3: C'est ça en fait, voilà, parce que le fait de démarrer une activité viticole aujourd'hui en Bourgogne, ça vous aurait demandé des millions d'euros, j'imagine.
5: Oui, beaucoup d'investisseurs, beaucoup d'investissements de ma part aussi. Et donc là, c'est vrai que j'ai la chance d'avoir les vignes et de me consacrer aux vignes et d'avoir cette partie-là pour vinifier. Donc oui, très chanceux et très reconnaissant aussi.
3: Parce que d'un point de vue organisation, ça ne doit pas forcément être facile non plus. Je me dis, vous partagez quoi, un calendrier, un tableau Excel sur « Attendez, je viens bosser tel jour pour moi, je viens bosser tel jour pour le domaine ?»
5: Non, je travaille au domaine et puis le soir, je fais mes petites cuvées ou le matin en arrivant, je m'organise comme ça. Ou entre midi et deux aussi.
3: Sur vos temps de pause.
5: Exactement.
6: Vigneron pour son domaine en dehors de ses horaires de travail, dans un autre domaine viticole, c'est le quotidien de Nathan à Meursault. 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
1: La nature.
2: Aux gens qui habitent à côté.
3: Bah moi, je sais pas, mais il y a monsieur le maire. Dans son prénom, il y a le maire. Bah, il y a la mère. Du coup, bah moi, du coup, je pense que c'est à lui.
4: Ah, tu penses que monsieur le maire est le propriétaire de la mer?
3: Oui.
4: Et comment on appelle les habitants de la mer?
3: C'est ceux qui habitent dans les îles.
4: Et est-ce que vous savez combien elle mesure, la mer? Est-ce que vous savez jusqu'où ça peut descendre?
3: 60 mètres.
5: 3 kilomètres.
3: 100 mètres. 200 plus, plus, plus,
4: plus, plus, plus, plus. Quels sont les animaux qui vivent tout dans le fond, tout dans le fond, tout dans le fond de la mer?
3: Une raie.
5: Une pieuvre.
3: Une tortue.
2: Les étoiles de mer.
3: Les corails.
2: Les requins.
3: Les poissons.
6: Et avec ceci,
7: oui.
6: Ce sera tout.
7: Non.
6: Ce sera tout.
7: Non.
6: Ce sera tout.
7: Non.
6: Ce sera tout.
4: Comment ils font pour voir?
3: Ils ont une vision plus adaptée dans l'eau.
2: Ils ont des gros yeux.
4: Mais des fois, il fait vraiment très nuit. Hein. Vous avez vu des images, des fois?
3: Parce qu'en fait, il y a des poissons qu'ils ont une antenne où il y a une petite boule qui fait de la lumière.
4: Mais ils n'en ont pas tous. Alors comment ils font les autres, ceux qui n'ont pas de lampe?
3: Ils s'approchent d'eux et du coup, ils voient.
4: Tu penses qu'en fait, il y en a qui ont des lampes et ceux qui veulent voir, bah, ils suivent ceux qui ont des lampes?
3: Ouais.
4: Et quel est le plus gros des animaux, selon vous, qui vit sous l'eau, tout dans le fond de l'eau?
3: Une pieuvre.
5: Des grosses pieuvres.
3: Des baleines.
2: Une grosse baleine.
3: Et un requin.
5: La barrière des corails.
7: Barrière de corail!
4: C'est quoi la barrière de corail?
5: Bah, ça permet pour pas que les requins aillent manger ceux qui sont après la barrière.
4: C'est comme une clôture, en fait?
5: Un peu.
3: C'est comme un filet dans l'eau. Et c'est pour que les gens ils se baignent dedans et pour pas que les requins ils mangent les gens qui se baignent.
4: Parce que les requins, ça mange les gens?
2: Les requins, c'est méchant. Donc, bah, moi, je pense que oui.
3: Des fois, je regarde des vidéos de requins. Et du coup, et ben, je vois où des fois, ils en mangent les gens. Et je pense que c'est très, très, très méchant.

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1: Oh,
2: on fait une petite pause à la poste.
1: La belle vie.
3: Vous êtes de la télévision?
2: Non, c'est la radio.
3: Parle un peu plus fort, parce que j'ai un petit problème.
2: Problème d'audition?
3: Oui.
4: Virginie et vous.
5: Avec Salomé, la technicienne du son, nous sommes devant le bureau de poste Béziers-Clémenceau. La double porte vitrée s'ouvre sur une grande pièce style loft. 250 mètres carrés avec du parquet neuf en bois clair et des espaces délimités par service. Tout est fait pour que les gens se sentent bien. Et c'est le cas. À 9h, il y a déjà du monde. Aujourd'hui, la poste est multi-activité. Courrier, mais aussi banque, forfait téléphone, assurance, service à la personne et achats en tout genre. Les gens font la queue pour un rendez-vous avec leur conseiller bancaire et passent devant des téléphones à vendre ou des paquets de bonbons. L'organisation des équipes et des locaux a donc beaucoup évolué. Ici, par exemple, on accueille le public qui veut poster du courrier, mais on ne fait plus le tri du courrier. Malgré les explications de Jean-Michel Thomas, le directeur du bureau, j'avoue que j'ai eu du mal à comprendre.
6: On est ce qu'on appelle grand public, c'est-à-dire qu'on reçoit des clients toute la journée pour des opérations bancaires, des opérations courrier-colis et plein de nouveaux services. Hein.
2: C'est long parce que je viens de poser une question, vous m'avez répondu, j'ai toujours pas compris. Donc c'est vrai, ça va être long.
6: Oups.
2: Donc nous, on arrive ici, on peut poster notre lettre ici quand
6: voilà.
2: Même, avenue Clémenceau.
6: Donc on va vous montrer des boîtes aux lettres à l'intérieur et des petits chariots.
2: Ouais.
6: Et ça part à midi une première fois ou plusieurs fois dans la matinée et dans la journée,
2: d'accord.
6: De l'autre côté. Et après, on ne s'occupe plus de rien.
2: D'accord, vous faites juste là, on vous le donne.
6: Voilà.
2: Ok, excusez-moi.
6: Et le matin, on a des structures pleines qui arrivent, je vais vous montrer où ça arrive. Allez, venez.
2: Ok. Donc là, on a un couloir avec à gauche plein de placards.
6: Salle de pause.
2: Salle de pause avec une petite table, avec le petit frigo.
6: Voilà.
2: On doit avoir le petit micro.
6: Enfin,
2: c'est très bien.
6: Donc, ouais.
2: Oui, mais c'est bien de se dire qu'effectivement, ouais. C'est pareil chez vous.
6: Je vous emmène dans le
2: et là, on ouvre la porte, c'est comme une porte avec un hublot, c'est avec un. Hop,
6: c'est pour éviter, comme la porte est ouverte tout le temps, c'est comme dans les cuisines en fin de compte. C'est une zone de passage, on faut absolument qu'on puisse voir s'il y a quelqu'un derrière.
2: Ah oui, bien
6: d'accord.
2: Sûr.
6: Ensuite, dans l'espace co, il y a 4 zones. Une zone pour les pros, une zone pour les courriers-colis, les gens qui viennent faire des affranchissements ou venir chercher une lettre, etc.
2: Et ça, c'est pour le coup, on est vraiment dans l'entrée. Là, les gens, ils font la queue et hop, c'est le premier poste. Les gens, ils vont tout droit et il y a une dame qui est là pour affranchissement, etc.
6: Oui.
2: OK.
6: Ensuite, ici, vous avez un relais pick-up. On flash sur cet automate et on peut retirer des colis, en fin de compte.
2: Mais pour le coup, là, c'est comme devant tous les grandes surfaces.
6: Exactement.
2: Mais il y en a un aussi spécial poste.
6: Ouais.
2: C'est partie des questions que je me posais. Aujourd'hui, il y a la poste pour recevoir des colis, mais il y a Amazon, FedEx, machin. Est-ce que ça passe aussi par la poste? C'est
6: non.
2: Des réseaux de vous ou c'est des réseaux parallèles?
6: FedEx et puis Amazon, comme vous l'avez cité à l'instant, c'est des sociétés externes. En fin de compte, ça n'a rien à voir avec le groupe La Poste.
2: Okay.
6: Alors, on a des partenariats avec UPS, okay. Avec DHL.
7: C'est la particularité d'Amazon.
5: Guillaume Mancera de la communication.
7: C'est notre premier client. Puisqu'aujourd'hui, les flux de colis passent par la poste.
5: Ah, d'accord.
7: Mais
5: ouais.
7: C'est aussi notre premier concurrent parce qu'ils développent eux-mêmes leur propre ligne logistique.
5: Ah, ok. Ouais.
7: Donc, ça se passe très bien avec eux. Hein. Mais est-ce que demain, avec les flux Amazon, est-ce qu'ils passeront toujours par la poste?
2: Pick-up, c'est la poste.
7: Voilà. Nous, on veut développer les consignes pick-up.
2: Ah, bien sûr.
6: On va continuer la visite.
2: Mm-hmm. Allez.
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8: Aujourd'hui, direction Nîmes pour une soirée pas comme les autres. Je me la joue Michel Jonas. J'ai testé The Reef Jazz Club.
9: Un peu parti, un peu naze. Je descends dans la boîte de jazz.
8: Sur le Jean Jaurès, un lieu où le jazz, le swing et la bonne humeur se dansent autant qu'ils s'écoutent. Dès l'entrée, les lettres du riff s'affichent sur le sol en mosaïque. Le bar longe la salle, la lumière se fait plus douce et au fond, un filet lumineux vous aspire vers la piste. Lohan donne déjà un coup. Ça tape du pied, ça compte, on reprend. Et surtout, personne ne se décourage. Tout âge confondu, des sourires, des envies communes de découvrir l'univers du boogie-woogie, du West Coast Swing et du Link-Up. Bon, soyons clairs, on ne devient pas Fred Astaire en une heure.
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8: Mais Florent Yamas, multiple champion du monde et de France, vous met tout de suite à l'aise. Ses conseils sont en or. C'est l'autre professeur, le créateur du lieu. Et le jeudi, place à la jam session. Les musiciens sortent leurs instruments, piano, batterie, sont déjà là. Et c'est parti pour le bœuf, endiablé. Petite anecdote, Florent m'explique que dans les années 30, on faisait patienter le public entre deux morceaux avec des sketchs d'humoristes. C'est ainsi qu'est né le stand-up. Ambiance décontractée, on peut s'installer dans la cour pour papoter, boire un verre, grignoter un plateau gourmand. Une soirée qui met le cœur en swing et le sourire aux lèvres. Le Reef Jazz Club, c'est 36 avenue Jean Jaurès. À Nîmes, pas besoin d'équipement spécial, hein. Vous venez juste pour vous amuser. Retrouvez-les sur Facebook et Insta avec des vidéos incroyables. Et si vous aimez, venez prendre l'apéro swing un dimanche aux alentours de 17h. Bon, moi un peu parti, un peu naze, je ressors de la boîte de jazz, prendre le rythme de ma vie. Donc, j'ai testé, j'approuve et je dis...
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4: Un mot usuel occitan que vous connaissez, Necha et Chégur, j'en suis sûr. C'est le mot bigot. Laurent, tu peux aller me chercher le bigot, je te prie. Je n'avais pas un tecaï, ton téléphone. Non, pas mon téléphone, mon bigot. Dit Montalier, dans mon atelier, en entrant à gauche. Effectivement, ce n'était pas le bigot-phone, l'argot du téléphone, bigot étant le nom de l'inventeur d'un instrument de musique en carton qui porte son nom avant de désigner familièrement l'appareil téléphonique. Non, le bigot, dans la campagne de chez nous, c'est la bêche. Vaisersalou bigot, va me chercher la bêche, la binette, ou la houe. En technique, le bigot est cette fourche retournée qui sert à tirer le fumier ou à briser les mottes après le bêchage. Bon nombre de révoltes paysannes se faisaient avec le bigot, l'arme qu'on attrape facilement, appuyée contre un mur. Si prenez le bigot, va veillerai. Si je prends le bigot, tu vas voir. Ané adieu.
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1: Le bâtiment Rondouillard au toit de chaume de l'ancien Courtepaille à Cussy-les-Forges a pourtant bien failli disparaître. Ce restaurant grill, dont le néon rouge a éclairé pendant des années l'entrée de ce village de la Vallonnée, a accueilli pendant plusieurs décennies les vacanciers en voiture qui descendaient dans le sud ou rentraient chez eux par l'ancienne Nationale 6.
2: Pas moyen d'avancer. Qu'est-ce qu'ils font devant aussi? Et l'autre Thierry, y a vraiment pas de quoi. Ah, ils sont en panne par-dessus le marché. C'était bien la peine de nous doubler tout à l'heure. Ah, si j'avais su, je serais jamais parti en vacances.
1: Le Courtepaille de Cussy-les-Forges a même une histoire particulière. Construit en 1964, c'était le deuxième établissement de la célèbre chaîne, devenu au fil du temps le plus ancien encore debout en France. Dans une archive de 2020, André Leroy, qui en a été le directeur pendant 30 ans, se souvient d'une salle de resto restée dans son jus.
3: Elle est d'origine avec ses rideaux verts, ses banquettes. Tout est resté dans son jus comme elle a été faite en 64. C'est magnifique avec ses vieilles tables, ses vieilles chaises, ses briques, la cheminée qui n'est pas la même, les banquettes vertes, des lanternes, c'est vraiment joli.
1: Ce décor authentique a même vu défiler des vedettes des années 70 sur la route de leur tournée, comme Michel Thor ou Claude François. Puis le rideau est tombé en 2020. Le restaurant a fermé et le bâtiment est resté 5 ans à l'abandon. La belle histoire, c'est qu'il a été repris il y a un peu plus d'un an par Christopher Bertrand, un ancien serveur de la chaîne.
4: J'ai démarré chez Courtepaille, j'avais 16 ans. Je travaillais à Courtepaille d'Appoigny, donc en faisant des études pour exercer le métier de tailleur de pierre. Donc ouais, rien à voir du tout. Et je suis revenu chez Courtepaille à Cussy-les-Forges. Les choses, parfois, vous savez, vous avez des opportunités dans la vie, il y a des petits clins d'œil, des petites choses.
1: Sous son impulsion, Courtepaille est devenu Courtepatte, un magasin spécialisé pour animaux. Une nouvelle enseigne qui vient de fêter ses 1 an d'existence. Le lieu a changé d'activité, mais il n'a pas perdu son âme. La preuve, toutes les semaines, des automobilistes s'arrêtent encore. Pensant venir manger, ils grimpent le petit escalier jusqu'à la porte avant de réaliser que les grillades ont laissé place aux croquettes pour chiens.
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5: Bonjour, je suis Pierre Bourguignon, je suis un ancien officier de gendarmerie. J'ai depuis quelques années écrit quelques polars. J'habite en bordure de côte. Le but de mon écriture, c'est de faire connaître les Landes et faire connaître un peu la gendarmerie, comment elle fonctionne, parce que ces films télévisés et autres ne reflètent pas du tout l'esprit gendarmerie.
6: D'où est née cette idée d'écrire justement a posteriori de votre profession de gendarme?
5: J'ai eu envie de donner une image précise de la gendarmerie et de la justice plus largement parlant. C'est pour cette raison que j'ai commis une dizaine de polars dont les enquêtes sont menées par les gendarmes. Mais le dernier, bizarrement, il est mené par un détective. Ce détective, il s'appelle François Latournerie. T'as quoi? Mais comme c'est pas très vendeur, c'est Jack Larson.
6: Est-ce qu'il y a un peu de vous dans Jack Larson?
5: Ouais, disons que je fantasme un peu. Certainement, oui, peut-être.
6: Et alors justement, les diaboliques d'Ossegor, l'histoire en elle-même, vous l'avez complètement inventée?
5: Ah, complètement inventée. Elle se passe dans une boîte échangiste, c'est pas graveleux, c'est simplement de l'humour, ce que je tiens à maintenir dans tous mes polars. Les Landes, j'aime bien, je les connais bien pour y avoir vécu depuis tout petit. Les secteurs dont je parle, je les connais particulièrement, qu'il s'agisse du courant du Chêne, de Moliès, de Messange ou de Dax. J'ai travaillé dans le Tursan, Jaune, Air-sur-Adour. J'ai eu aussi envie d'en parler puisque j'ai un titre qui se déroule dans ces lieux mêmes, Palombe, Tursan et Salami, le titre. Si vous voulez, on m'a comparé souvent à Saint et dans le rural, donc j'ai envie d'avoir des titres qui fassent sourire. Tous mes polars, il y a du suspense, vous savez pas qui a fait quoi jusqu'à la dernière page. Ce que je souhaite, c'est pas forcément le cas, mais ce que je souhaite, c'est que le lecteur ait envie d'en lire un autre. J'écris quand j'en ai envie, quand j'ai 10 minutes, 5 minutes, je reprends où j'en étais, et j'ai aucune pression, je me mets dans la peau de l'enquêteur que j'ai été, et bien sûr, je me mets dans la peau du truand, je me dis si j'étais truand, pour contrer les enquêteurs, qu'est-ce que je pourrais faire? Et ça vient tout seul.
6: Ce métier de gendarme, finalement, c'était une vocation.
5: C'est arrivé par hasard, mais c'est une vocation. Parce qu'être gendarme, c'est être à la disposition des gens, être prêt, être humain, essayer de comprendre, de trouver des solutions, d'éviter des drames. C'est ça, être gendarme. Et aujourd'hui, ça a beaucoup changé. Les gendarmes sont à l'image de la société aujourd'hui. C'est-à-dire que de la rentabilité, de montant, ce n'est pas ça.
6: Vous voulez dire que leurs conditions de travail ont changé ?
5: Ah, complètement. Ils sont débordés. On leur colle sur le dos de plus en plus de tâches. Et on ne peut pas tout faire. On peut tout faire, mais pas forcément bien. Dans le temps, les gendarmes étaient accueillis par la population. Aujourd'hui, on se fait agresser. Ce n'est pas du tout pareil.
6: Donc, on rappelle quand même que le nouveau roman, ça s'appelle Les Diaboliques dans ce Or, c'est publié aux éditions Terre de l'Ouest, qui, mine de rien, est une maison d'édition de Seignos.
5: C'est un nouvel éditeur qui s'appelle Benjamin Jugiot à Seignos, qui porte une attention particulière à l'orthographe et à la syntaxe, et cet éditeur est au top niveau pour ça.
6: Moi, j'ai un petit truc à vous demander, là, quand même, Pierre, avant de se quitter. On va pas le faire à la façon commandant, mais j'aimerais bien quand même que, assez rapidement, vous me donniez le nom de la radio qui vient de vous tendre le micro ce matin.
5: C'est ici, Gascogne.
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7: Bonjour Daniel.
8: Bonjour.
7: Alors vous êtes fleuriste, vous êtes installé ici depuis pas très longtemps dans cette boutique, vous étiez un petit peu plus haut avant. Votre spécialité, c'est les fleurs.
8: Voilà, c'est ça, c'est les fleurs, le monde du végétal plus exactement.
7: Alors moi j'ai pas du tout la main verte, j'ai même réussi à tuer un cactus une fois, c'est pour dire. Mais vous allez m'apprendre à faire un bouquet de fleurs. Est-ce que c'est dur à faire un bouquet de fleurs ?
8: Oui, ça peut être difficile. Plus on a de tiges, plus c'est compliqué, oui. On va essayer de vous montrer comment on fait un bouquet. Mais bon, après, on va voir. On va voir. On va voir si notre animateur préféré est doué en bouquet.
7: Mal barré, mais on essaye, allez, c'est parti. Déjà, qu'est-ce que vous avez choisi ?
8: Alors déjà, j'ai choisi des margots, des herbes un peu séchées, des gerberas, des roses, des craspédias, des asters et puis des aclepsias.
7: Ok, et donc qu'est-ce qu'on va devoir faire maintenant ?
8: Alors là, il y a 17 tiges, et bien à vous de vous lancer.
7: Moi, si ça tenait qu'à moi, je les prends, je les regroupe, je les mets à un élastique et c'est fini.
8: Il faut essayer de les assembler un peu harmonieusement quand même, hein, parce que sinon ça ne va pas être joli.
7: Ok, donc là, il faut m'aider.
8: On prend une fleur, on en prend une autre, et puis on voit si ça matche bien.
7: Donc là, admettons, je prends du blanc.
8: Ouais.
7: Le blanc, ça va bien avec le rouge, dis
8: voilà,
7: pas de bêtises.
8: C'est ça, c'est ça.
7: Tac, tac. Ça, je trouve ça hyper joli, il y a un petit côté jaune.
8: Un craspédia, oui, une petite boule jaune. C'est mignon jaune. Comme tout, et ça se fait sécher, c'est ça qui est sympa. Un petit peu plus haut, ton craspédia. Okay. Peut-être un petit peu d'orange.
7: C'est bien déjà.
8: Voilà, ah, bah, c'est pas mal. Là, bah, on peut mettre... on peut en remettre. Jaune. Bah là, on en a un, mais on peut le mettre à l'opposé, par exemple. Nickel. Moi, je trouve que c'est pas mal. Hein. C'est pas mal. Bon, après, je viendrai animer la radio.
7: Quand vous voulez.
8: Ah ben, pas de souci.
7: Ça peut être très bien aussi.
8: Alors après, qu'est-ce qu'on peut mettre ? Peut-être un petit peu de blanc pour adoucir toutes ces petites couleurs. Hein.
7: Donc alors, là, ce serait plutôt de l'autre côté, du coup. Vu
8: bah voilà. Ah, mais t'es quand même délicat, je dois dire.
7: Oula,
8: très bien.
7: Si mes collègues entendent ça.
8: Bah si. Bah, comme ça, il y aura de la bâche pour demain matin.
7: C'est beau.
8: Et puis là, on va couper.
7: Ah, et c'est là qu'on égalise.
8: C'est là qu'on égalise, alors.
7: Avec le sécateur.
8: Avec le sécateur.
7: Faut que ce soit tous à la même taille. Hein.
8: Ben voilà. Mais tu coupes tout en même temps.
7: Ah, faut couper tout en même temps.
8: Ah, ben ouais, parce que sinon, là, tu vas y passer la nuit, mon pauvre ami. T'as 50 clients qui t'attendent derrière.
7: Donc bon. On l'emballe.
8: Alors, on l'emballe dans du papier.
7: Faites ça avec une simplicité.
8: Ben oui, un petit cornet de frites, hein, en fait. Mais avec des fleurs dedans.
7: Ouais, avec moins de frites, du coup.
8: C'est plus digeste. Et puis donc, on va faire un plaisir d'offrir. Plaisir d'offrir, merci, bon anniversaire, merci pour la petite bouffe.
7: Mes condoléances, mais bon, c'est moins drôle.
8: Ah, ça, c'est moins drôle, par contre. Voilà, eh bien, le bouquet, il est pour toi.
7: Ah bah, c'est gentil.
8: Voilà.
7: Bah, merci beaucoup.
8: Je t'en prie.
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2: Je suis sûr qu'il vous arrive dans la vie de ne pas être en forme et même d'être carrément chafouin, sans raison précise. Et là, ma grand-mère vous aurait dit « Je sais pas ce que j'ai, mais je bats qui est comme nombre ». Ça veut dire que je suis tellement de mauvaise humeur que je me disputerai avec mon reflet. J'ai pas toujours tout expliqué non plus, hein, c'est vrai. Hein, et puis c'est pas le jour, je vous préviens, je suis pas d'humeur. Et puis ça m'énerve et je sais pas ce que j'ai, de toute façon tout m'énerve. Ah, il y a jamais rien qui va. Vous voyez ? C'est ça. Et pour illustrer mon propos, là, vous êtes dans un estaminet, tranquille, en famille, et la serveuse n'est pas des plus aimables. Ça arrive. Et avant de partir, vous entendez le patron lui dire « Tu vas faire fuir les clients en force de faire un nez comme une bottine !» Ne paniquez pas, Wikizef est là pour vous aider. Le sens profond de cette phrase est évident, c'est la forme qui est troublante. Parce qu'une bottine, c'est fait pour aller sur les pieds. Et quelquefois, des précautions olfactives vous empêchent de les approcher de votre nez. Alors, comment est-ce possible ?
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2: Eh bien, prenons notre serveuse, ce joli estaminet des Flandres, voyez, avec des assiettes pendues aux poutres et des fleurs de houblon qui pendoulent. Imaginez à cette serveuse son visage que si elle sourit, elle serait plus jolie. Sourire de mai, rendez-moi ma jeunesse, comme on dit. Ensuite, vous prenez une bottine à bourron, comme au temps où la mode était de mettre des Rangers de GI. Vous pliez la bottine, ça fait quoi ? Des fronces. Bah faites pareil avec votre nez. Voyez, ça fait des fronces, et vous avez un nez comme une bottine. Et on dirait que vous faites la gueule. Enfin, moi je dis ça. Je dis rien. D'ailleurs, j'arrête.
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3: C'est la Camille Minute, votre chronique de la joie et de la bonne humeur. Aujourd'hui, on va parler des red flags. Alors, c'est quoi un red flag ? Un red flag, c'est littéralement un drapeau rouge. Dans la vraie vie, ça veut dire attention, danger, fuis. Cours, ne réponds pas à ce message. Le red flag, c'est le petit signal que ton cerveau voit mais que ton cœur ignore, en disant « Non mais ça va, je gère, on va gérer ». Le red flag, c'est pas encore une catastrophe, c'est l'annonce de la catastrophe. C'est le teaser du film d'horreur. Il dit « Je suis pas jaloux ». Par exemple, si le mec il dit « Je suis pas jaloux », mais il connaît l'heure de ta dernière connexion avant tout le monde, il est jaloux, ok ? Si elle te dit « Ah mais moi je suis très cool », mais qu'elle fouille dans ton téléphone, même quand il est éteint, elle est pas cool. Un red flag, c'est pas un défaut, c'est un avant-goût du problème. C'est quand quelqu'un te dit « Ah, moi je suis comme ça » et que toi, au lieu de partir, tu réponds « Ah bah parfait, non, fuis, cours !» Bref, les red flags, c'est simple. Si tu te dis « Ça va sûrement passer », eh ben ça passera pas. Voilà, c'est aussi simple que ça. Alors maintenant, ce que je vais faire, c'est que je vais vous lister, parce que l'être humain va toujours trop loin, des red flags vraiment exagérés, des red flags qu'on voit sur les réseaux sociaux qui sont vraiment... ça va beaucoup trop loin. Une fois, j'ai vu une vidéo, il y a une nana, elle a sorti « Moi, j'ai un red flag !» Mon red flag, c'est les mecs qui tiennent la barre du métro dans le métro. Donc maintenant, en fait, faut choisir entre tomber par terre ou être célibataire. Il y a un mec, il a dit, une fille qui finit son assiette, c'est un red flag. Frérot, elle a juste faim. Hein. C'est pas toxique, c'est la dalle, ça s'appelle. Après, il y a des red flags. Il y a quelqu'un qui dit, moi, mon red flag, c'est quelqu'un qui met son réveil à 6h du matin, même le week-end. Excuse-le d'être pauvre, hein. Il veut bosser, ce monsieur-là. Il y a quelqu'un qui a dit, voilà, moi, mon red flag, une personne qui aime l'eau plate. Donc en fait, si t'aimes pas les bulles, t'es toxique, quoi, t'es dangereux. J'ai vu aussi, mon red flag, c'est quelqu'un qui répond trop vite au message, ou trop lentement. Le bon timing, c'est jamais bon, quoi. Il y a un mec, il a dit, moi, mon red flag, c'est une fille qui dit, on verra. C'est pas un red flag, ça. C'est une promesse honnête. Et j'espère qu'elle le verra pas, le mec. Hein. À ce rythme-là, respirer va devenir un red flag. Bientôt, il aspire par le nez, c'est un red flag. Les gens, ils veulent plus une relation, ils veulent un CV sans défaut. Et même là, ils trouvent un red flag dans la photo. Avant, on cherchait l'amour. Maintenant, on cherche la faute. C'est bien ça le problème.
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4: 10e étage au CHRU de Nancy, service médecine légale, unité médico-judiciaire. Ah, elle est là.
5: Bonjour
4: Élodie. D'habitude, quand on voit un médecin, bon, ça peut être qui tout double, c'est pour se faire soigner ou pour avoir de mauvaises nouvelles. Mais comme vous êtes dans les coins, vous, c'est pas bon.
5: Alors, généralement,